0: où une alerte à la pollution de l'air a été émise. Si la ville n'est pour l'heure pas directement menacée par l'incendie, selon Laurent Nouniez, plusieurs communes de la métropole bordelaise sont en cours d'évacuation. 22 000 hectares ont déjà été dévorés par les flammes. 140 000 personnes ont dû être évacuées. Laurent Nouniez fait part d'un feu encore jamais vu. Situation toujours alarmante aussi dans les Landes, où 8 000 personnes ont de nouveau été évacuées hier soir face à l'avancée du brasier parti de Biscarros. 31 000 personnes au total ont dû quitter leur logement. 3 000 hectares sont déjà partis en fumée. Emmanuel Macron en appelle cette nuit à la mobilisation des armées pour appuyer la sécurité civile sur le terrain. 500 militaires seront envoyés en Gironde et dans les Landes, selon Sébastien Lecornu. Plus d'un million de masques FFP2 vont également être acheminés. Et puis, situation très alarmante aussi en Espagne, où les deux incendies à l'ouest de Madrid ont fusionné, emportant sur leur passage 6000 hectares de terrain. Un incendie jugé impossible à éteindre en l'état par le préfet, avec un incendie qui progresse vers le nord, ce qui laisse présager d'une réunion redoutée avec l'incendie d'Avila, qu'elle n'aura finalement pas lieu. 63 000 personnes ont été évacuées ou confinées. À l'étranger, Donald Trump hausse le ton contre l'Union européenne après l'amende record de 890 millions d'euros infligée par Bruxelles à Google pour atteinte à la concurrence dans la recherche en ligne. L'Union européenne va payer un très lourd prix, fait savoir le président américain, qui menace d'imposer de nouveaux droits de douane. Google est notamment accusé d'avoir favorisé ses propres services dans les résultats de son moteur de recherche Google Search. Enfin, en cyclisme, implacable Tadej Pogacar, vainqueur hier au sommet de l'Alpe d'Huez de la 19e étape du Tour de France, son 5e succès dans cette édition. Il conforte son maillot jaune avant l'étape Rennes aujourd'hui. Trois cols hors catégorie au programme entre le Bourg-d'Oisans et l'Alpe d'Huez, escaladé par un autre versant. 2 heures passées de 2 minutes. Merci de votre fidélité au 107.7. Vous restez avec nous. Le trafic, c'est dans un instant, juste après votre météo.
1: Pour la météo, cette nuit, le temps est calme et les températures sont douces. Ce matin, le soleil sera au rendez-vous à part dans le Mont Pelerin et la vallée du Rhône. De la pluie est prévue. Le mercure affichera au lever du jour 21 degrés à Lyon et Valence, 23 degrés à Nîmes et Arles, 25 degrés à Marseille. Au meilleur de la journée, le thermomètre affichera de 28 à 35 degrés. 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
1: Et les 2h03 sur Radio Vinci Autoroute pour évoquer vos conditions de circulation, vous qui viennent de se brancher sur le 107.7. Il y a toujours cet événement en cours sur l'autoroute A9 dans la région de Montpellier en direction de Lyon, 14 km après la sortie 33.7. Un véhicule en feu qui vous concerne au kilomètre 110. De la fumée pourrait vous gêner dans les deux sens de circulation, en direction de Lyon comme en direction de Barcelone. Ce véhicule est en feu et ça neutralise d'ailleurs la voie du milieu, la voie de droite et la bande d'arrêt d'urgence. Vous pouvez circuler uniquement sur la voie de gauche qui crée un bouchon de plus de 50 minutes, 4,2 km de bouchon. Mon conseil, vous pouvez sortir à la sortie 33 à 7 et reprendre l'autoroute pour aller en direction de Lyon, l'autoroute A9 à Saint-Jean-de-Védas, numéro 32. Sur l'autoroute A7, en direction de Marseille, un accident sur la bande d'arrêt d'urgence au kilomètre 113. C'est 12 km après la sortie à 17, Montélimar Nord, Sols. Un accident avec du coup les services de sécurité et de l'autoroute qui sont sur place. Également un accident aussi, déjà un obstacle sur les voies dû à cet accident, kilomètre 214 en direction de Marseille, toujours sur l'autoroute A7 entre Avignon et Salon-de-Provence, c'est 3 km après la sortie 25 Cavaillon. Un obstacle aurait été aperçu sur les voies de circulation dû à cet accident, au kilomètre toujours 214 en direction de Marseille, c'est 3 km toujours après la sortie 25 Cavaillon. Les véhicules se trouvent sur la bande d'arrêt d'urgence. Et un deuxième accident aussi sur l'autoroute A7, avant du coup le kilomètre 214, mais au kilomètre 212, quelques mètres après la sortie 25 Cavaillon, toujours entre Avignon et Salon de Provence en direction de Lyon, au kilomètre 212, cet accident vous concerne sur l'autoroute A7. Si je n'ai pas parlé de vous, c'est que tout se passe pour le mieux pour vous sur Radio Vinci Autoroute.
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M. Pokora avec quand même à l'instant sur Radio Vinci Autoroute pour évoquer un petit mot de trafic pour vous. Tout se passe bien pour vous, à part sur l'autoroute A9, toujours avec cet incendie en cours en direction de Lyon, kilomètre 110. Vous circulez uniquement sur une voie, la voie la plus à droite, car la voie du milieu, la voie de droite et la bande d'arrêt d'urgence sont neutralisées pour extraire ce camion qui était en feu il y a quelques instants. Un bouchon et des ralentissements aussi, plus de 40 minutes, ça vous concerne au kilomètre 110. Ça, c'est 4 km de bouchon. Bon courage si vous êtes sur ce secteur. 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Je vous laisse répondre pendant que Lisa Stanfield arrive. On l'écoute dès maintenant sur le 107.7.

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1: Il est 2h17 du matin sur Radio Vinci Autoroute pour évoquer vos conditions de circulation. Toujours et bien, cet incendie qui est terminé. Voilà, c'est la bonne nouvelle de ce soir, c'est que cet incendie, ce véhicule en feu, est terminé en direction de Lyon, au kilomètre 110 sur l'autoroute A9 dans la région de Montpellier. C'est 14 kilomètres après la sortie 33-7. Mais par contre, vous êtes toujours dans les bouchons parce que eh bien la voie du milieu, la voie de droite et la bande d'arrêt d'urgence sont toujours neutralisées pour laisser eh bien les services de l'autoroute travailler sur place et retirer ce camion et les pièces endommagées et brûlées de ce camion pour vous laisser circuler après sereinement. Donc vous pouvez toujours circuler sur cette autoroute A9, bien évidemment, en direction de Lyon, dans la région de Montpellier, mais uniquement sur la voie la plus à gauche. Ça entraîne eh bien un bouchon d'une cinquantaine de minutes. C'est 4 km de bouchon qui vous concerne. C'est toujours à 10 km après la sortie 33-7. Alors, il y a une sortie qui est conseillée, la sortie 33-7, mais aussi une entrée conseillée. Si vous sortiez à cette sortie 33-7, vous pouvez rejoindre la 9 à Saint-Jean-de-Védas, numéro 32. Et là, vous allez être plutôt tranquille pour reprendre cette autoroute A9. Bon courage à vous si vous êtes sur ce secteur. On change complètement de secteur et même de région. On part dans la vallée du Rhône, dans la région de Montélimar, cette fois-ci, en direction de Marseille, au kilomètre 113. C'est 12 km après la sortie 19-17 Montélimar-Nord-Sols. Un accident a eu lieu. La bande d'arrêt d'urgence est neutralisée, les services de l'autoroute sont sur place. Également sur l'A7 en direction de Marseille entre Avignon et Salon de Provence, au kilomètre 214, c'est 3 km après la sortie 25 Cavaillon. Des obstacles auraient été aperçus sur les voies de circulation dû à cet accident qui est au même point kilométrique, le point kilométrique 214, toujours sur l'autoroute A7, sur la bande d'arrêt d'urgence cette fois-ci. Cet accident se trouve, les services aussi de l'autoroute et le dépanneur sont sur place. Également sur l'autoroute A7, mais dans l'autre sens, en direction de Lyon, toujours au même point kilométrique, le point kilométrique 214, mais cette fois-ci c'est toujours un accident, mais un poids lourd sur la voie de droite qui est neutralisée et la bande d'arrêt d'urgence. Les services de l'autoroute sont également sur place, ça vous concerne, 8 km après la sortie 26 Sénas. Et pour terminer, cette fois-ci sur la Côte d'Azur, dans les Alpes-Maritimes, au kilomètre 154 dans la région de Cannes, sur l'autoroute A8 en direction d'Aix-en-Provence et de Marseille, 3 km après la sortie 40 Mont-de-Lieu, un véhicule est en panne et peut vous gêner sur ce secteur. Et si je n'ai pas parlé de voie 2h19 du matin, c'est que tout se passe pour le mieux pour vous. En voiture, Simone, roulez jeunesse, pétez une durite, vous les utilisez sans y penser, mais savez-vous vraiment d'où viennent ces expressions de la route? Cet été, nous vous emmenons au cœur de leur histoire, coup de projecteur sur l'une d'entre elles, juste après Elephants et Eugénie sur Radio Vinci Autoroute.

0: Elephants et Eugénie à l'instant sur Radio 20 sur Autoroute et pour évoquer quelques mots de circulation avec vous, de vos conditions de circulation. Tout se passe bien pour vous, à part eh bien vous qui êtes toujours sur l'autoroute A9 en direction de Lyon. Toujours ce bouchon dû à un incendie, un véhicule en feu qui a eu lieu il y a un peu plus tôt dans la soirée. Toujours ce bouchon d'une quarantaine de minutes, c'est 4 km de bouchon en direction de Lyon, kilomètre 110 de l'autoroute, car la voie la plus à droite, la voie du milieu et la bande d'arrêt d'urgence ont été neutralisées. Vous roulez uniquement sur la voie de gauche.
1: En voiture, Simon, les lagos, roule ma poule, pété une durite, allez, en route, mauvaise coupe.
0: On en reparle dans quelques instants. Après, bien évidemment, votre chronique d'expression de la route. Car sur la route des vacances, il y a les kilomètres et puis il y a toutes ces expressions qu'on utilise sans y penser. Tiens, vous avez déjà dit rouler jeunesse, vous? Nathan Guillaume nous en parle.
2: Je parie que vous ne devinerez jamais comment cette expression a vu le jour dans les années 70. Allez, je vous donne un indice.
3: Ok, let's go.
4: Sensation, sensationnelle ce soir.
2: Vous l'aurez peut-être compris, cette expression est née dans l'univers magique des fêtes foraines. À l'époque, elle sert à lancer les batailles d'auto-tamponneuses, des tours de manège et autres attractions sensationnelles. Si d'autres vous diront que cette expression est née au cirque, c'est vrai aussi. Les directeurs de piste l'utilisaient pour prévenir les artistes du début du spectacle. Sans aucun doute, elle est restée très ancrée, même si aujourd'hui peut-être un petit peu ringarde. Rouler jeunesse, c'est le titre d'un film avec Éric Judor sorti en 2017, mais aussi le nom d'un duo de chanteurs originaires d'Aix-en-Provence. Et il y a aussi ce titre, écrit par Alain Souchon et Louis Chédid, chanté par ce dernier.
5: Rouler, rouler jeunesse, à fond la caisse.
2: Alors aujourd'hui, on l'utilise pour dire à la jeunesse qu'il est temps de se lancer ou d'y aller. À l'époque, vos parents vous disaient peut-être « en voiture, Simone ». Mais ça, c'est une autre expression.
0: Merci Nathan Guillaume pour toutes ces expressions de la route. Vous pouvez le retrouver directement en podcast sur radio20surautoroute.com. En attendant, le flash info trafic dans quelques minutes. Voici Emma, pitié sur le 107.7.
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1: 2 heures passées de 31 minutes sur Radio Vinci Autoroute pour évoquer vos conditions de circulation. Tout se passe pour le mieux pour vous dans le quart sud-est du pays. Apparaît bien sur l'autoroute. Sur l'autoroute A9, je pense également à vous, toujours ce bouchon de plus d'une quarantaine de minutes, c'est 4 km de bouchon en direction de Lyon, 10 km après la sortie 33-7, c'est dû à un véhicule qui était en feu il y a quelques instants, kilomètre 110, ce véhicule n'est plus en feu, mais les services de l'autoroute travaillent également pour dégager les voies de circulation, parce que vous roulez uniquement sur la voie la plus à gauche, la voie du milieu, la voie de droite, la bande d'arrêt d'urgence sont neutralisées pour que les services de l'autoroute travaillent pour vous redonner l'accès à ces voies de circulation tout en vous sécurisant. Alors le conseil que je vous donne, c'est de sortir à 7 numéro 33 et de reprendre l'autoroute à Saint-Jean-de-Védas numéro 32. Comme ça vous allez être plutôt tranquille et éviter un petit peu les bouchons. Autre événement à vous signaler si vous êtes sur l'autoroute A7, mais cette fois-ci dans la région de Montélimar en direction de Marseille, au kilomètre 113, 12 km après la sortie à 17 Montélimar Nord Sols, deux véhicules accidentés, un poids lourd et une voiture accidentée sur la bande d'arrêt d'urgence peut vous gêner sur ce secteur. Les services de l'autoroute sont également sur place. Sur l'autoroute A7, mais cette fois-ci entre Avignon et Salon de Provence en direction de Marseille au kilomètre 214, 3 km après la sortie 25 Cavaillon, des obstacles auraient été aperçus sur les voies de circulation dû à cet accident en direction de Marseille. Toujours un 3 km après la sortie 25 Cavaillon. Cet accident s'est produit. Les deux véhicules sont sur la bande d'arrêt d'urgence avec le dépanneur et les services de l'autoroute. Toujours au même kilomètre, mais dans le sens contraire. Cette fois-ci en direction de Lyon, pas en direction de Marseille. Toujours au kilomètre 214 et toujours 8 km après la sortie 26 Sénas. Un accident aussi, mais cette fois-ci, c'est un poids lourd qui est sur la voie la plus à droite et sur la bande d'arrêt d'urgence. Toutes deux sont neutralisées. Et pour terminer, cette fois-ci, sur la Côte d'Azur, on change complètement de région, dans la région de Cannes, cette fois-ci, au kilomètre 154 en direction de Aix-en-Provence et de Marseille, 3 km après la sortie 40 Mont-de-Luz, en véhicule est en panne et peut vous gêner si vous êtes sur ce secteur. Si je n'ai pas parlé de vous, c'est que tout se passe bien pour vous.
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Tammy Pala et Jenny à l'instant sur Radio Vinci Autoroute et pour évoquer quelques mots de circulation avec vous, pour évoquer vos conditions de circulation à 2h40 du matin. Toujours, je pense à vous qui êtes toujours à l'arrêt dans les bouchons sur l'autoroute A9 en direction de Lyon. Il y a un véhicule qui était en feu tout à l'heure, c'était un camion. La voie du milieu, la plus à droite et la bande d'arrêt d'urgence sont neutralisées. Vous pouvez uniquement circuler sur la voie la plus à gauche sur la 9 en direction de Lyon, kilomètre 110. Cette fois-ci, c'est plus de 20 minutes d'embouteillage qui vous concerne. C'est 4 km de bouchon. Mon petit conseil pour vous, c'est de sortir à 7 numéro 33 et de revenir sur l'autoroute A9 à Saint-Jean-de-Védas numéro 32. D'ailleurs, à suivre absolument BO, votre rendez-vous estival dédié aux bandes d'annonces et aux bandes originales cultes de films et de séries, celles qu'on aime réécouter encore et encore. Dans quelques minutes, nous vous ferons des tours par New York avec toute la bande de Friends. Ce sera juste après Princesse Erika sur le 107.7.

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1: 2h45 sur Radio Vinci Autoroute pour évoquer vos conditions de circulation. Tout se passe bien pour vous dans le quart sud-est du pays. À part ce ralentissement, ce bouchon qui s'est formé suite à un véhicule qui était en feu. Il y a un peu plus tôt en fait dans la soirée, ce véhicule en feu en direction de Lyon, kilomètre 110, c'est 14 km après la sortie 33-7. Le véhicule n'est plus en feu, mais les services de l'autoroute travaillent toujours pour libérer les voies le plus rapidement possible. La voie du milieu, la voie de droite et la bande d'arrêt d'urgence sont toujours neutralisées, d'où ce bouchon de plus d'une vingtaine de minutes. Cette fois-ci, il se résorbe un petit peu plus. C'est 3,5 km de bouchon en direction de Lyon. C'est toujours quelques kilomètres, 14 km après la sortie 33-7. L'entrée numéro 33 d'ailleurs de cette est déconseillée pour vous, mais par contre la sortie numéro 33-7 est conseillée. Vous pouvez après reprendre l'autoroute A9 à Saint-Jean-de-Védas numéro 32. Toujours sur les autoroutes du sud de la France, mais cette fois-ci entre Avignon et Salon de Provence sur l'autoroute A7 en direction de Marseille au kilomètre 214, c'est 3 km après la sortie 25 Cavaillon. Des obstacles auraient été aperçus sur les voies de circulation dû à cet accident, toujours en cours au kilomètre 214 en direction de Marseille. Les véhicules concernés sont sur la bande d'arrêt d'urgence, les services de l'autoroute et le dépanneur sont sur place. Et pour terminer, toujours sur l'autoroute A7, même point kilométrique, le point kilométrique 214, mais cette fois-ci dans l'autre sens, en direction de Lyon, 8 km après la sortie 26 Senas, toujours sur cette autoroute A7, entre Avignon et Salon de Provence. Un deuxième accident, cette fois-ci avec un poids lourd. La voie de droite et la bande d'arrêt d'urgence sont neutralisées. Et si je n'ai pas parlé de vous, c'est que tout se passe bien pour vous sur Radio Vinci Autoroute. C'est une très bonne nouvelle. On en reparle dans quelques instants de vos conditions de circulation. Juste avant, on redécouvre des titres avec Absolument BO.
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1: C'est l'heure d'Absolument BO, votre rendez-vous consacré aux bandes originales. Aujourd'hui, nous sommes entre amis avec une série culte des années 90. Peut-être la série découverte il y a plus de 30 ans. Elle n'a jamais quitté nos écrans depuis. Voici cette Absolument BO, une nouvelle édition avec Marie Codemo.
3: Friends est une série incontournable. Ses détracteurs trouveront toujours des défauts, mais les fans sont là et de plus en plus nombreux, puisque même les plus jeunes connaissent les 6 amis new-yorkais. Amour pour la série qui a été ravivée par la mort de Matthew Perry, alias Chandler, en octobre 2023.
4: La ferme !
3: Les aventures de Monica, Rachel, Phoebe, Joe et Chandler et Ross sont intemporelles. Il y a tous ces personnages singuliers, mais aussi une chanson tout aussi culte qui a été le générique pendant les 10 saisons. Ce titre correspond parfaitement à l'ambiance, la joie, la jeunesse, l'insouciance, tout y est. Et pour cause, il a été commandé spécialement pour la série au groupe californien de Rembrandt. Et ce fut d'ailleurs leur plus grand succès. Comme la série, I'll Be There For You a connu un succès instantané. Une version longue a été enregistrée et le titre a rapidement été diffusé à la radio. On l'entend toujours régulièrement.
5: How you doing?
3: Depuis 1994, les claquements de mains et l'ambiance bon enfant de Friends nous mettent toujours de bonne humeur.
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3: Faisons maintenant une pause bien méritée au café Central Perk en plein New York avec Doran Brands et toute la bande de Friends dans Absolument BO.

C'était I'll Be There For You de The Rembrandts dans Absolument BO. 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On continue ensemble en musique pour vos prochains kilomètres en attendant l'information générale, la météo et le flash info trafic. Justin Nozuka, ça arrive dans quelques instants, juste après Soirée mondaine de Oria sur Radio Vinci Autoroute. Bonne soirée.

0: Justin Nozuka à l'instant sur Radio Vinci Autoroute. Quand allez-vous percuter? C'est le nom de l'opération qui est mise en place tout le long de l'été sur le réseau Vinci Autoroute pour vous interpeller, vous sensibiliser à la sécurité des femmes et des hommes en jaune. Chaque semaine, en moyenne, un fourgon jaune est percuté au cours d'une intervention sur le seul réseau Vinci Autoroute. Nous en sommes depuis le début de cette année à 26 et ce sont des fourgons excédentés, 15 au total, qui sont exposés du côté de Lançon de Provence au niveau du péage du même nom sur l'A7. Respecter le corridor de sécurité, nous le répéterons jamais assez. Dans quelques instants, l'infotrafic est de retour avec bien évidemment l'information générale et la météo. Et il est 3h du matin.
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2: Bonsoir à tous. C'est une mobilisation exceptionnelle qu'a annoncé Emmanuel Macron pour lutter contre les incendies dans le sud-ouest. L'armée française va intervenir en soutien des sapeurs-pompiers sur le terrain. 1000 militaires environ devraient être déployés en Gironde et dans les Landes où les flammes ont déjà ravagé près de 22 000 hectares. Plus de 140 000 personnes au total ont déjà dû être évacuées. 53 maisons ont été détruites. Le ministre de l'Intérieur, Laurent Nunez, décrit un feu encore jamais vu et annonce l'évacuation de communes de l'agglomération bordelaise dans les prochaines heures. À l'issue d'une réunion de crise interministérielle hier soir, le Premier ministre Sébastien Lecornu a annoncé l'envoi d'1,5 million de masques FFP2 en Gironde. Les autorités vous demandent d'annuler votre séjour estival prévu dans les secteurs touchés par les incendies au nord du bassin d'Arcachon et dans les Landes. Situation toujours tendue aussi dans le Var où les flammes qui ont parcouru 2700 hectares menacent les communes de Pontèves et Barjols. Une vingtaine de départements sont en vigilance orange feu de forêt entre l'ouest et le sud. En Espagne, un brasier impossible à éteindre selon les autorités frappe durement la région de Madrid où 6000 hectares sont déjà partis en fumée. 63 000 personnes ont dû être évacuées. Les flammes se dirigeraient vers le nord, éloignant la possibilité d'une fusion avec l'incendie voisin d'Avila. Toujours à l'étranger, l'Ukraine tire la sonnette d'alarme face à une mobilisation militaire automnale en Russie. Kiev affirme détenir des informations claires sur les intentions de Moscou de prolonger la guerre et procéder à un recrutement massif de troupes dans les prochains mois. Volodymyr Zelensky en appelle aux alliés qui veulent, je cite, se rapprocher de la paix. Enfin, en cyclisme, Tadej Pogacar s'est offert un succès de prestige au sommet de la mythique Alpe d'Huez. Le maillot jaune a triomphé hier de la 19e étape du Tour de France devant le français Lenny Martinez. Le Slovène est plus que jamais leader avant l'étape reine de cette édition 2026 aujourd'hui pour une nouvelle arrivée à l'Alpe d'Huez. 3h passées de 2 minutes. Excellent réveil à l'écoute du 107.7. Vous restez avec nous. Le trafic, c'est dans un instant, juste après la météo.
0: 7 nuits, le temps est calme et les températures sont douces. Ce matin, le soleil sera au rendez-vous à part dans le Mont Pelerin et la vallée du Rhône. De la pluie est prévue. Le mercure affichera au lever du jour 21 degrés à Lyon et Valence, 23 degrés à Nîmes et Arles, 25 degrés à Marseille. Au meilleur de la journée, le thermomètre affichera de 28 à 35 degrés. 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
0: À 3h passées de 3 minutes sur Radio Vinci Autoroute pour évoquer eh bien vos conditions de circulation. J'ai une bonne nouvelle pour vous. Alors il y a du mieux quand même hein, sur l'autoroute A9 car il y a eu un petit peu dans la soirée un véhicule en feu sur cette autoroute A9 en direction de Lyon, kilomètre 110, hein, c'est 14 km après la sortie 33-7. Le véhicule n'est plus du tout en feu, mais les services de l'autoroute sont sur place pour remettre du coup cet accès une nouvelle fois pour vous, pour rétablir l'accès de l'autoroute. Alors bien évidemment, le bouchon, vous êtes toujours dans ce bouchon, mais il est moins important que tout à l'heure, hein. Cette fois-ci c'est plus d'une dizaine de minutes, c'est 2,5 km de bouchons parce que il y a toujours ces services de l'autoroute qui travaillent sur la voie du milieu, la voie la plus à droite et la bande d'arrêt d'urgence qui sont neutralisées. Vous pouvez en fait uniquement circuler sur la voie la plus à gauche de cette autoroute A9 en direction de Lyon. Si vous êtes sur l'autoroute A7, cette fois-ci, on change complètement de région entre Avignon et Salon de Provence. Ça, en direction de Marseille, au kilomètre 214, 3 kilomètres après la sortie 25 Cavaillon, un accident a eu lieu. Cet accident est au kilomètre 214. La voie la plus à droite est neutralisée. Les services de l'autoroute sont également sur place. Et si je n'ai pas parlé de vous, c'est que tout se passe bien pour vous dans le quart sud-est du pays.
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Lady Gaga à l'instant sur Radio Vinci Autoroute, 3h passées de 11 minutes pour parler un peu de vos conditions de circulation. Tout se passe bien pour vous dans le quart sud-est du pays, c'est toujours une bonne nouvelle. Par contre, vous qui m'écoutez, toujours sur l'autoroute A9 en direction de Lyon, toujours ce bouchon qui vous embête, ce bouchon qui est toujours sur place, un bouchon de 11 minutes, 2,5 km, c'est dû à un véhicule qui était en feu tout à l'heure. 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Bonne chance, je vous laisse répondre pendant que Prince arrive dès maintenant sur Radio Vinci Autoroute.

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1: Il est 3h16 sur Radio Vinci Autoroute pour évoquer vos conditions de circulation. La bonne nouvelle, c'est qu'à cette heure-ci, tout se passe bien pour vous dans le quart sud-est du pays. À noter toujours, eh bien, cet embouteillage qui vous embête, hein, sur l'autoroute A9 en direction de Lyon, kilomètre 110. C'est 14 kilomètres après la sortie 33-7. C'est dû à un véhicule qui était en feu un peu plus tôt dans la soirée. Ce véhicule n'est plus du tout en feu, mais les équipes de l'autoroute travaillent toujours sur la voie du milieu, la voie de droite et la bande d'arrêt d'urgence, pour nettoyer du coup ce véhicule en feu, l'extraire avec le dépanneur et vous remettre une route propre pour vous qui allait bientôt rouler sur ces voies. Mais bon, vous êtes toujours bloqué, hein. Vous pouvez rouler uniquement sur la voie la plus à gauche, donc c'est pour ça que eh bien ça vous ralentit, qu'un bouchon est créé. Toujours ce bouchon qui vous concerne, ce bouchon, un petit bouchon maintenant, c'est pratiquement 5-6 minutes, hein, de bouchons qui vous gênent sur cette autoroute A9 en direction d'Orange au kilomètre 110. Donc restez prudent sur ce secteur et prenez votre mal en patience. C'est aussi pour vous dire de faire très attention aux hommes en jaune, hein, bien évidemment, comme je l'expliquais tout à l'heure. Il y a eu pas mal d'heures de fourgons depuis le début de l'année uniquement sur le seul et unique réseau Vinci Autoroute. Donc faites attention à eux, s'il vous plaît. Respectez le corridor de sécurité. Et si je n'ai pas parlé de vous, c'est que tout se passe bien pour vous dans le quart sud-est du pays. C'est la bonne nouvelle. Cet été, votre rendez-vous Play Replay nous fait voyager. Certaines séries transforment les villes en véritables voyages et cartes postales qui donnent envie de boucler ses valises sur le champ. Dans un instant, en direction New York, avec une série culte des années 90, Sex and the Cities. Ce sera juste après Rex avec Open Book sur Radio Vinci Autoroute.

0: Spikes, Open Book à l'instant sur Radio Vinci Autoroute et autres informations à vous donner que je viens de recevoir. Si vous êtes eh bien sur la 61 dans la région de Carcassonne en direction de Toulouse au kilomètre 294, un véhicule est en feu et pourrait eh bien vous gêner sur ce secteur. C'est 8 km après la sortie 22 Brame, entre la sortie 21 Castelnaudary et la sortie 22 Brame. Faites attention à vous si vous êtes sur ce secteur. On continue ensemble sur Radio Vinci Autoroute. Et comme promis, direction New York, Mathilde Ferrière nous amène dans l'univers de la série culte Sex and the Cities, qui a fait de Manhattan l'un des décors les plus emblématiques du petit écran.
1: Sex and the City, c'est l'histoire de Carrie, Miranda, Charlotte et Samantha, quatre amies new-yorkaises qui partagent leur vie, leurs amours et leurs questionnements au cœur de Manhattan.
2: Alors, il est bien évident que moi, je finirai par trouver le bonheur, alors que Big, lui, finira sa vie vieux et seul et je le plains. Ouais, vraiment, j'ai de la peine pour lui.
3: Salut.
4: Comment ça va, bébé?
3: Quoi de neuf à n'a pas?
4: J'ai mis la maison en vente. Attention, New York.
1: Bienvenue à New York. Avenue animée, terrasse branchée, vitrine élégante et nuit qui ne s'arrête jamais.
5: Il n'y a rien de plus beau qu'un été à New York, avec ses chaudes journées et ces soirées encore plus chaudes. Il y a toujours quelque chose d'inattendu au détour d'une rue.
1: Entre brunch, soirée mondaine et balade dans les rues de la ville, la série transforme la Big Apple en véritable carte postale urbaine, symbole de liberté, de mode et d'effervescence.
2: Carrie, tu as des nouvelles d'Aidan?
3: Oui, j'ai reçu une carte postale aujourd'hui.
2: Super, il t'a écrit quoi?
3: Rien.
2: J'ai de la pitié pour Big. Je t'assure que c'est vrai, parce que en réfléchissant bien à tout ça, j'étais la meilleure chose qui lui soit jamais arrivée.
1: Diffusée à travers le monde, la série a marqué toute une génération et a contribué à façonner l'image d'un New York vibrant et accessible. 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

0: Texas, allô à l'instant sur Radio Vinci Autoroute et pour parler de vos conditions de circulation, on vient de l'apprendre à l'instant. Si vous êtes bien sûr la 61 en direction de Toulouse, ça vous concerne, kilomètre 294, c'est 9 km après la sortie 22 Bram. Un accident est en cours et vous ne pouvez plus circuler pour l'instant sur les deux voies de circulation. Si j'ai d'autres informations à vous transmettre, je vous l'annonce dans quelques instants avant le flash info trafic.
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0: Elle est 3h passées de 30 minutes sur Radio Vinci Autoroute. On évoque ensemble vos conditions de circulation qui sont plutôt bonnes ce soir dans le quart sud-est du pays. À part à vous annoncer deux informations importantes, toujours et bien ce bouchon qui vous gêne, hein, alors cet accès à l'autoroute qui vous gêne du côté de l'A9 en direction de Lyon, kilomètre 110 dans la région de Montpellier. Un véhicule était en feu un peu plus tôt dans la soirée. Ce véhicule plus en feu, mais par contre ça peut vous gêner si vous voulez circuler, parce que la voie la plus à gauche est praticable, mais la voie du milieu, la voie de droite et la bande d'arrêt d'urgence ne le sont pas, car l'équipe de l'autoroute est en train de travailler pour vous donner l'accès le plus vite possible à cette autoroute. Donc faites attention à vous si vous êtes bien évidemment sur cette autoroute A9, sur la voie la plus à gauche. Je viens de voir qu'il n'y a pas trop de véhicules car le bouchon vient d'être terminé à l'instant, donc du coup il y a quand même de la circulation, mais vous n'êtes pas l'arrêt, hein. Vous êtes en ralenti pour certains, mais tout se passe bien pour vous du côté de l'A9. On part de région, on change complètement d'endroit, on reste toujours dans la région Occitanie, mais cette fois-ci dans l'Aude, à Carcassonne, dans la région de Carcassonne, en direction de Toulouse, au kilomètre 296.

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Joyce Jonathan, non c'était Sikaï à l'instant sur Radio Vinci Autoroute. Et la dernière information à vous partager sur Radio Vinci Autoroute, eh bien c'est toujours cet accident en cours sur l'A61 en direction de Toulouse dans la région de Carcassonne, entre Castelnaudary et Carcassonne, en direction de Toulouse, 9 km après la sortie 22 à Bram. Vous ne pouvez plus circuler sur la voie de droite et la bande d'arrêt d'urgence, mais par contre vous pouvez circuler sur la voie de gauche. Faites attention à vous, anticipez quand vous arrivez sur le secteur. Petit rappel, c'est au kilomètre 293. C'était la seule information à vous donner en attendant l'infotrafic. Voici Joyce Jonathan avec Comme d'hab sur Radio Vinci Autoroute.

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1: 3 heures passées de 45 minutes sur Radio Vinci Autoroute pour évoquer vos conditions de circulation. Tout se passe bien pour vous dans le quart sud-est du pays. À noter quand même toujours cette information. Si vous êtes sur l'autoroute A9, un véhicule a été en feu. C'était un poids lourd. Ce véhicule n'est plus en feu. Mais par contre, la voie la plus à gauche est libre pour vous. Mais la voie du milieu, la voie de droite et la bande d'arrêt d'urgence ne le sont pas car les services de l'autoroute sont en train de travailler sur place pour dégager vos voies. Avant, il y a eu un bouchon, mais le bouchon est terminé. Vous pouvez passer librement sur la voie la plus à gauche, la voie à gauche au kilomètre 110, en direction de Lyon, c'est 14 kilomètres après la sortie 33 à 7. Autre information à vous donner, si vous roulez par exemple sur la 61, en direction de Toulouse, entre Castelnaudary et Carcassonne, au kilomètre 293, c'est 9 kilomètres après la sortie 22, Brame, un accident a eu lieu, la voie la plus à droite et la bande d'arrêt d'urgence sont neutralisées, les services de l'autoroute sont également sur place, mais bon, faites attention, la voie la plus à gauche est circulable, mais la voie la plus à droite et la bande d'arrêt d'urgence ne le sont pas, donc faites attention à vous si vous êtes sur ce secteur. C'est au kilomètre 293, 9 km après la sortie 22 à Brame. Et cette fois-ci, on part sur la Côte d'Azur, dans la région de Nice, en direction de l'Italie, au kilomètre 202, sur l'autoroute A8, 3 km après la sortie 55 à Nice-Est. Un véhicule est en panne. Ce véhicule se trouve sur la voie la plus à droite, qui est neutralisée. Ça peut vous gêner également sur le secteur. Ce véhicule est une voiture qui est avec ses feux de détresse sur la voie la plus à droite. Donc également, faites attention à vous si vous êtes sur ce secteur et que vous êtes en train de rouler, je vous demande de faire extrêmement attention. Je viens de voir qu'à l'instant le patrouilleur arrive sur place. Voilà, c'est les seules infos que j'ai à vous donner pour ce soir, pour enfin ce début de journée, 3h47 du matin. Si je n'ai pas d'autres informations, c'est que tout se passe bien pour vous, et si j'ai la moindre information, ne vous en faites pas, je vous les donne dans quelques instants, et surtout en point sectorisé. Tout au long de l'été, nous vous emmenons à la découverte des desserts de l'été, des spécialités qui ont le goût des vacances. Aujourd'hui, direction les Landes de Gascogne pour découvrir le pastis landais, une gourmandise emblématique du sud-ouest, souvent associée au moment de fêtes et de convivialité. Reportage juste après Brigitte, voici Sauver ma peau sur le 107.7.

0: Brigitte avec Sauver ma peau à l'instant sur Radio Vinci Autoroute. Et comme promis, direction les Landes de Gascogne avec Christelle Mollon pour notre dessert de l'été.
1: Exact, je suis à Soupros, à mi-chemin entre Dax et Mont-de-Marsan. Et ici, on fabrique depuis 80 ans le...
2: Pastis landais de Soupros.
1: Alors Mathieu, vous êtes la quatrième génération de cette famille Maroc qui a fabriqué cette pâtisserie. D'abord, c'est quoi le pastis landais ?
2: Le pastis landais, c'est la spécialité sucrée de notre département des Landes, qui était autrefois le dessert des mariages et des communions et qui rassemblait les gens lors d'événements et de fêtes.
1: Donc ça n'a rien à voir avec le pastis marseillais, par exemple.
2: Non, le mot pastis landais, chez nous dans les Landes, c'est en mot patois gascon, le mélange d'un levain naturel avec une pâte à gâteau. Et quand on mélange les deux et que ça fait pousser cette pâtisserie, on appelle ça en patois gascon d'ici le pastis, faire un pastis. Chaque matin, on prépare notre levain dans un premier temps. Par la suite, on enchaîne avec notre pâte.
1: Donc après, on le met dans ces moules là que votre papa d'ailleurs est en train de trier. Comment on appelle cette forme là ?
2: C'est un moule conique qui a la forme du pastis landais traditionnel que tous les jours on beurre à la main et que une fois la pâte bien poussée et bien levée, on va commencer à remplir ces mêmes moules avec ce geste traditionnel. Tout est fait à la main, le même geste que mes arrière-grands-parents pratiquaient au quotidien chaque jour, et on a gardé ce savoir-faire là également.
1: Puis juste à côté, il y a aussi des perles de sucre qu'on met dessus.
2: Voilà, on a une manière propre à nous de retravailler le sucre en morceaux, et c'est à la forme de ces sucres-là que les clients aussi nous reconnaissent. C'est le geste signature également de la maison.
1: Alors, en quoi c'est un dessert d'été ?
2: C'est surtout un dessert qui rassemble autour de moments de partage et de convivialité. Et ces moments-là, ils se retrouvent beaucoup l'été, avec nos fêtes traditionnelles qui sont ancrées dans la culture locale ici dans les Landes. Donc c'est ça qui fait que c'est un dessert d'été, qu'on est capable également de proposer avec une boule de glace et une petite fraise ou des fruits.
1: Alors on va justement passer en boutique là maintenant pour voir ce qu'en pensent les clients.
3: Ben c'est un petit peu la pâtisserie de l'enfance, et pour le goûter ou un dessert, c'est parfait à offrir quoi.
1: Et vous le mangez nature, vous mangez avec une petite boule de glace ?
3: Moi je le trouve très parfumé ici, donc je préfère le manger nature, avec un petit café, c'est parfait.
4: Et bien, moi ça fait des années que je viens avec mes parents et même mes grands-parents à l'époque. On s'arrêtait sur la route des vacances pour aller sur la côte landaise. Et donc je prends plaisir maintenant à venir en acheter pour manger avec les copains ou avec mes enfants.
5: Petit déjeuner.
1: Avec un petit café ?
5: Oui, café ou thé. Et l'après-midi même, des fois au goûter.
1: Si vous aussi vous voulez déguster ce bon pastis landais, la maison Maroc vous accueille à Soupros, donc dans les Landes de Gascogne. Régalez-vous bien et puis bonnes vacances.
2: Bonnes vacances à tous et bonne route.
0: Merci Christelle Mollon. Reportage à retrouver sur radiovinciautoroute.com. La suite en musique pour vos prochains kilomètres avec Mentissa. Juste après, Siana Spiro sur Radio Vinci Autoroute.

0: Matissa, la chanson d'amour à l'instant sur Radio Vinci Autoroute. Bientôt l'information générale, la météo et le flash info trafic. Il est 4h du matin.
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2: Bonsoir à tous. Laurent Nunez l'avait annoncé hier soir. La préfecture de Gironde procède actuellement à l'évacuation de 4 communes autour de Bordeaux. L'incendie parti de Somos a déjà emporté près de 20 000 hectares et se rapproche de la métropole bordelaise. Le ministre de l'Intérieur assure pour autant que la ville n'est pas directement menacée à ce stade. Plus de 110 000 personnes ont déjà dû être évacuées en Gironde. La situation reste critique aussi dans les Landes où l'incendie parti de Biscarrosse a ravagé 3 000 hectares. Plusieurs milliers de personnes ont été évacuées hier soir, 31 000 au total. Et puis dans le Var, le feu n'est toujours pas fixé autour de Pontevès où de nouvelles évacuations ont eu lieu hier. À l'issue d'une réunion de crise interministérielle hier soir, le Premier ministre Sébastien Lecornu a annoncé l'envoi de plus de 1 000 militaires en soutien des sapeurs-pompiers. Plus d'un million de masques FFP2 vont aussi être acheminés en Gironde. Les autorités vous demandent d'annuler votre séjour prévu dans les secteurs touchés par les incendies au nord du bassin d'Arcachon et dans les Landes. À l'étranger, c'est une première dans l'histoire de la Cour pénale internationale. Son procureur général Karim Khan a été limogé pour faute grave après les allégations d'agression sexuelle portées à son encontre par l'une de ses anciennes collaboratrices. Washington dénonce une institution corrompue. Hier soir, le Venezuela a également annoncé son retrait définitif de l'institution judiciaire. Caracas dénonce les procédures lancées à son encontre par la Cour. Une enquête est notamment ouverte depuis 2018 à l'encontre du Venezuela pour crime contre l'humanité sous la présidence de Nicolas Maduro. En cyclisme, Tadej Pogacar le plus fort au sommet de l'Alpe d'Huez. Le maillot jaune a remporté hier la 19e étape du Tour de France et porte son avance au général à plus de 7 minutes sur son dauphin Remco Evenepoel. Dernière étape de montagne aujourd'hui entre le Bourg-d'Oisans et l'Alpe d'Huez, escaladée par un autre versant. 4 heures passées de 2 minutes. Merci de votre fidélité au 107.7. Je vous souhaite un bon réveil à notre écoute. Vous restez avec nous, le trafic arrive dans un instant. Pour l'heure, ce sont vos prévisions météo.
3: 7 nuits, le temps est calme et les températures sont douces. Ce matin, le soleil sera au rendez-vous à part dans le Mont-Pelerin et la vallée du Rhône. De la pluie est prévue. Le mercure affichera au lever du jour 21 degrés à Lyon et Valence, 23 degrés à Nîmes et Arles, 25 degrés à Marseille. Au meilleur de la journée, le thermomètre affichera de 28 degrés à 35 degrés. 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
3: 4 heures passées de 3 minutes sur Radio Vinci Autoroute pour évoquer vos conditions de circulation. Tout se passe bien pour vous dans le quart sud-est du pays, mais bon, notez quand même des informations à vous donner, surtout si vous êtes sur l'A61 en direction de Toulouse, dans la région de Carcassonne, entre Castelnaudary et Carcassonne, au kilomètre 293, 9 kilomètres après la sortie 22 à Bram. Un accident est en cours. Cet accident neutralise la voie la plus à droite et la bande d'arrêt d'urgence. Les secours et les secours et le personnel de l'autoroute sont sur place. Faites attention à vous et surtout laissez les services de l'autoroute travailler sereinement au kilomètre 293. Pour rappel, c'est sur l'autoroute A61 en direction de Toulouse. On reste toujours en Occitanie, mais cette fois-ci sur l'A9, l'autoroute A9 en direction de Lyon, au kilomètre 110. C'est dans la région de Montpellier, 14 kilomètres après la sortie 33-7. Un véhicule était en feu il y a quelques heures. C'était en début de soirée. Ce véhicule n'est plus en feu, mais par contre, vous circulez toujours sur la voie de gauche, la voie du milieu, la voie de droite et la bande d'arrêt d'urgence sont neutralisées. Les services de l'autoroute au kilomètre 110 sont en train de réhabiliter ces voies de circulation, en train de la nettoyer pour vous donner les meilleures conditions possibles pour rouler sur l'autoroute, sur cette autoroute A9 du réseau Vinci Autoroute. On change complètement de région cette fois-ci. On prend en Alpes-Côte d'Azur, mais cette fois-ci sur la Côte d'Azur, dans la région de Cannes, au kilomètre 161, en direction d'Aix-en-Provence et de Marseille, c'est 4 km après la sortie 42 Mougins. Des morceaux de pneus auraient été aperçus sur les voies de circulation. C'est dû à un accident qui a eu lieu au kilomètre 202 en direction de l'Italie sur l'autoroute A8, 3 km après la sortie 55 Nice-Est. Ce véhicule en panne est sur la voie la plus à droite, et cette voie la plus à droite est neutralisée. Les services de l'autoroute sont également sur place, laissez-les à travailler. Et si je n'ai pas parlé de vous, c'est que tout se passe bien pour vous dans le quart sud-est du pays. C'est une bonne nouvelle.
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Another Talk to You à l'instant sur Radio 20 sur l'autoroute, 4h passées de 10 minutes et tout se passe bien pour vous dans le quart sud-est du pays. À noter toujours cet accident sur l'autoroute A61 au kilomètre 293 en direction de Toulouse dans la région de Carcassonne. Ça vous concerne parce que la voie de gauche est... vous pouvez circuler sur votre gauche, mais la voie de droite et la bande d'arrêt d'urgence, vous ne pouvez plus. C'est neutralisé par les services de l'autoroute. 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
1: Et 4 heures passées de 15 minutes sur Radio Vinci Autoroute, on évoque ensemble vos conditions de circulation et on prend en direction l'Aude entre Castelnaudary et Carcassonne en direction de Toulouse sur la 61 au kilomètre 293, c'est 9 kilomètres après la sortie 22 à Brame. Un accident a eu lieu il y a quelques instants sur cette autoroute et sur ce point kilométrique. La voie la plus à droite et la bande d'arrêt d'urgence sont neutralisées si vous roulez entre Castelnaudary et Carcassonne. L'équipe de l'autoroute sont également sur place et peut gêner votre secteur, donc faites attention à eux et surtout respectez le corridor de sécurité. Si vous êtes par là au kilomètre 293, la voie la plus à gauche est neutralisée, la voie de droite est coupée, la bande d'arrêt d'urgence également. On reste en Occitanie, mais cette fois-ci dans la région de Montpellier, en direction de Lyon, kilomètre 110. C'est 14 kilomètres après la sortie 33-7 sur l'autoroute A9. Un véhicule était en feu il y a quelques temps, un peu avant, dans la soirée, en début de soirée, à partir de 22h, 22h30. Ce véhicule n'est plus en feu, mais ça vous gêne quand même, parce qu'il n'y a qu'une voie circulable sur les trois. La voie du milieu, la voie de droite et la bande d'arrêt d'urgence sont neutralisées, mais la voie de gauche est circulable pour vous, en attendant que le camion incendié soit ramassé et aussi que toute l'équipe de l'autoroute quitte cette autoroute A9 au kilomètre 110. Donc vous roulez sur la voie la plus à gauche, mais bon, pas de panique, hein, pas de bouchon, pas de ralentissement pour vous, juste une gêne, hein, parce qu'il y a une seule voie circulable sur ce secteur. On change de département, mais même de région, on passe en Provence-Alpes-Côte d'Azur, dans la région de Cannes, en direction d'Aix-en-Provence et de Marseille, au kilomètre 161, c'est 4 kilomètres après la sortie 42, Mougins, des obstacles auraient été aperçus sur les voies de circulation, c'est des morceaux de pneus, ça vous concerne également, sur ce point kilométrique, le point 161. Et pour terminer, sur l'autoroute A8, c'est 3 kilomètres après la sortie 55 à Nice-Est, dans la région de Nice, en direction de l'Italie, au kilomètre 202, sur l'autoroute A8, la voie la plus à droite est neutralisée, pourquoi ? Parce que c'est un véhicule en panne, ce véhicule se trouve sur la voie la plus à droite, le patrouilleur est sur place, donc également respectez le corridor de sécurité pour sa sécurité et la vôtre. Et si je n'ai pas parlé de vous, c'est que tout se passe bien pour vous dans le quart sud-est du pays. C'est l'heure de rester à l'écoute. Ah oui, et ne manquez pas Louane dans un instant sur le 107.7, la chanteuse prête sa voix à Providence dans le film d'animation La Petite Fille dans les Nuages. Un conte philosophique et poétique pour toute la famille, empreint de magie auquel Jamel Debbouze apporte une belle touche d'humour, direction les nuages. Juste après, à James Arthur sur Radio Vinci Autoroute.

0: James Arthur à l'instant sur Radio Vinci Autoroute. Dans quelques instants, vos conditions de circulation. Je peux vous dire, tout se passe bien pour vous dans le quart sud-est du pays. À noter toujours cet accident sur la 61 en direction de Toulouse, kilomètre 293, qui vous gêne le passage parce que la voie la plus à droite et la bande d'arrêt d'urgence sont neutralisées. Vous pouvez uniquement rouler sur la voie de gauche. Mais on en reparle dans quelques instants. Mais avant ça, on a que Louane. C'est l'heure de retrouver notre invité sur le 107.7 sur la route avec Louane au micro de Christelle Molon.
1: C'est un film d'animation pour toute la famille dont on parle avec vous, Louane. Bonjour.
2: Bonjour.
1: Dans La fille dans les nuages de Philippe Riche, vous prêtez votre voix à Providence, une jeune adolescente parisienne qui se voit remettre une plume magique. Est-ce que vous pourriez nous raconter un petit peu ce qui lui arrive ?
2: Alors, c'est l'histoire de Providence, une petite fille très rêveuse qui est passionnée par la lecture et qui a une grande envie d'aventure. Il se trouve que son voisin, c'est un écrivain qui écrit des histoires pour enfants d'aventures absolument extraordinaires, et en fait elle va se rendre compte que grâce à une sorte de plume magique, ses aventures deviennent réelles, et avec cette plume va lui être accordée une mission, et elle va tout faire pour essayer de sauver le monde avec son meilleur ami, son acolyte Airbag, son cochon d'Inde
1: qui est joué par
2: Jamel Debbouze, exactement, absolument trop mignon et avec qui elle partage énormément de choses. C'est un peu sa bonne conscience. C'est une histoire où elle apprend à grandir et où elle se rend compte que non seulement c'est primordial de rêver, mais qu'à la fois avoir du pouvoir, il faut se rendre compte à quel point c'est important, engageant et que ça a des conséquences. C'est un film qui essaye d'apprendre aux gens à quel point c'est important aujourd'hui de faire attention à notre planète, et du coup c'est un film qui est important pour moi pour ça, et ça m'a donné envie de dire oui tout de suite.
1: Qu'est-ce qu'il y a de Providence chez vous ?
2: La même passion enfant pour les livres déjà, et ouais, je pense que elle a cette légèreté là, et je suis un peu comme ça aussi, j'aime bien prendre les choses avec beaucoup de légèreté. C'est quelque chose que je sais pas si j'ai ça en commun avec elle, mais que j'essaye d'avoir aussi.
1: Comment est-ce que vous avez travaillé votre voix pour doubler Providence ?
2: Alors, c'était assez particulier parce que Providence est une petite fille et moi je suis une femme de quasi 30 ans. C'est tout un travail d'accentuer les aigus, de gommer le grave, de la rendre aussi légère que ce qu'elle est à l'image. Ça reste ma voix, oui, c'est sûr, mais c'est très différent. D'ailleurs, mon mari et ma fille ont vu le film et quand Providence elle arrive à l'écran la première fois, il m'a pas reconnue tout de suite.
1: Ah ouais?
2: Ouais, c'est ma fille qui a reconnu en premier et qui a dit mais si, c'est maman.
1: Et votre fille, justement, elle a quand même réussi à se laisser embarquer dans l'histoire, même si elle entendait la voix de sa maman.
2: Complètement, elle s'en fout complètement. Elle a adoré le film, elle m'a dit maman, je veux être comme Providence. Je lui ai dit c'est super. Quelle bonne idée.
1: Restez avec nous, Louane. On se retrouve dans quelques minutes. Mais avant cela, on va écouter la Louane chanteuse, cette fois avec une chanson en lien justement avec le thème que nous aborderons tout à l'heure. Ça s'appelle Conduire.
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C'était Conduire, le nouveau single de Louane. Elle nous en parlera dans la seconde partie de son interview à retrouver juste après le point trafic de 4h30 du matin. En attendant, le point trafic, voici Organisé qui arrive juste après Angèle sur Radio Vinci Autoroute.

0: pas mal d'événements à évoquer avec vous. Le premier événement que je vous donne, c'est si vous êtes sur l'A61, l'autoroute A61 entre Castelnaudary et Carcassonne, en direction de Toulouse, au kilomètre 293. Un accident a eu lieu un peu plus tôt dans la soirée, c'est 9 kilomètres après la sortie 22 Bram. Cet accident est toujours en cours car la voie la plus à gauche est bien circulable pour vous, mais la voie la plus à droite et la bande d'arrêt d'urgence sont neutralisées pour laisser travailler les équipes de l'autoroute. Je vous demande de faire attention et de respecter le corridor de sécurité. On reste toujours en Occitanie, mais cette fois-ci sur l'autoroute A9, dans la région de Montpellier en direction de Lyon, au kilomètre 110, c'est 14 kilomètres après la sortie 33-7. Cette portion de l'autoroute est un peu problématique pour vous parce qu'il n'y a que la voie de gauche qui est circulable, mais la voie du milieu, la voie de droite et la bande d'arrêt d'urgence ne le sont pas, car un camion a été incendié un peu plus tôt dans la soirée. Donc du coup, les équipes de l'autoroute ramassent tout ce qui reste de ce camion pour vous libérer la place le plus vite possible. C'est en direction de Lyon, kilomètre 110 sur la 9. Nouvelle information qui est tombée il y a quelques minutes, mais ça vous concerne si vous roulez sur l'autoroute A51 dans la sortie numéro 21 dans la région de Digne-les-Bains entre Gap et Aix-en-Provence en direction de Gap au kilomètre 110 dans la sortie numéro 11. C'est Aubignosque-Digne. Dans cette sortie, un véhicule est en feu. Ça peut vous gêner sur le secteur, donc faites attention à vous si vous êtes sur ce secteur au kilomètre 110 sur l'A51. Sur l'autoroute A8, on change de département, on passe sur les Alpes-Maritimes dans la région de Cannes en direction d'Aix-en-Provence et de Marseille au kilomètre 161. C'est sur l'autoroute A8, 4 kilomètres après la sortie 42 Mougins. Des obstacles auraient été aperçus et c'est des morceaux de pneus sur les voies de circulation. Donc je demande de redoubler de vigilance sur ce secteur également. Et pour terminer, un petit peu plus au nord, bien sûr, toujours dans les Alpes-Maritimes, mais cette fois-ci au kilomètre 202 sur la 8 en direction de l'Italie dans la région de Nice. 3 km après la sortie 55 Nice-Est, un véhicule est en panne, la voie de la plus à droite est neutralisée. Le dépanneur et les services de l'autoroute sont également sur place.
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0: C'est le moment de retrouver notre invité sur le 107.7, Louane, toujours au micro de Christelle Mollon.
2: Louane, dans La fille dans les nuages, Providence vole pour voyager, c'est assez pratique en ces temps de transhumance des vacances. Vous, je crois que vous ne vous êtes pas vraiment précipité pour passer votre permis.
3: Non, alors je l'ai passé à 21 ans. J'habitais à Paris, il ne me servait pas à grand chose, si je suis hyper honnête.
2: Et qu'est-ce qui vous a décidé à le passer finalement alors?
3: J'avais envie de partir en vacances avec mes copains. Et j'allais partir aux États-Unis et je savais que j'allais avoir besoin du permis. Du coup, j'ai passé le permis.
2: Et comment ça s'est passé, ces premières expériences de conduite, alors, aux États-Unis?
3: C'est absolument horrible. Déjà, je venais d'avoir le permis, et non, la première fois que j'arrive à Los Angeles, déjà, comprendre qu'il ne faut pas s'arrêter au feu rouge.
2: Mais avant, j'ai failli mourir. Ouais, parce que les feux, on va le dire, sont milliers, en fait, de l'intersection.
3: Exactement. Hein. On a tous failli mourir.
2: Oui.
3: Les premières expériences, je ne recommande pas d'aller conduire dans un autre pays tout de suite.
2: Et quelle conductrice vous êtes?
3: Je suis forcément une bonne conductrice en termes de comment on se sent dans la voiture avec moi, parce que mon mari est hyper malade, donc j'ai appris à être très fluide et très légère, parce que c'est un coup de volant et c'est compliqué, donc ça c'est sûr. Et je dirais que j'ai une conduite sportive.
2: Oui.
3: Voilà.
2: Et justement, quand vous partez en vacances en famille, c'est vous qui avez le volant?
3: Non.
2: Ou c'est votre mari?
3: Non, c'est alors quand on part en vacances, je suis vraiment l'archétype de la princess passenger, parce que déjà il est malade, donc il préfère conduire. J'ai beau lui dire mais passe le volant, je peux conduire, ça n'arrive jamais. Et pourtant on fait beaucoup de trajets en voiture. On part beaucoup en Italie en voiture avec ma petite Clio. La petite Clio 5, tout le monde dans la voiture avec les valises qui débordent et c'est trop cool. Et on fait ça tous les étés.
2: Alors, il y a donc cette nouvelle chanson, Conduire, justement, dans votre discographie. Vous utilisez tout le vocabulaire de la route pour raconter une relation toxique.
3: Ouais.
2: Comment est-ce qu'elle était née, cette chanson?
3: Figurez-vous que c'est la seule chanson de mon prochain album que j'ai pas écrite. C'est un garçon qui s'appelle Sam, mon co-auteur sur littéralement les trois quarts de l'album, qui m'a proposé cette chanson-là. C'est un sujet qui me touche beaucoup. Donc, quand il m'a fait écouter la chanson la première fois, j'ai trouvé ça absolument extraordinaire et que je lui ai dit je vais la prendre Et ça va être mon premier single. Et je suis au théâtre de septembre à janvier. Et c'est une pièce qui s'appelle 2h22, A Ghost Story. C'est un texte qui m'a retourné le bide et que je suis très fière de pouvoir interpréter et de reprendre après Lily Allen à Londres. Donc c'est

0: Belle première expérience.
1: J'ai hâte, vraiment hâte.
0: Plein de projets donc pour Louane, qui prête entre autres sa voix à Providence, donc oui. Dans ce film d'animation de Philippe Rich, La fille dans les nuages, conçu par des studios d'animation français dont
1: absolument.
0: On souligne le travail. Merci beaucoup Louane,
1: merci.
0: Et bonnes vacances.
1: Merci beaucoup à vous aussi.
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1: À 4h43 sur Radio Vinci Autoroute pour évoquer vos conditions de circulation dans le quart sud-est du pays. À noter toujours eh bien pas mal d'informations à vous transmettre. Un accident sur la 61. Toujours eh bien ces voies bloquées hein, sur la 9. Mais bon, j'en reviens dans. Je vais en parler dans quelques instants. Il y a aussi ce véhicule en feu sur la 51 dans la sortie numéro 21. Mais ça, j'en reparle dans quelques instants pour vous. On démarre ce point trafic avec ce qui se passe sur la 61. Ça vous concerne entre Castelnaudary et Carcassonne en direction de Toulouse au kilomètre 293 sur l'autoroute A61, c'est 9 km après la sortie 22 à Bram. Un accident a eu lieu un peu plus tôt dans la soirée. La voie la plus à droite et la bande d'arrêt d'urgence sont neutralisées, mais il vous reste la voie la plus à gauche pour circuler. Donc si vous êtes sur ce secteur, eh bien prenez le temps de faire attention aux patrouilleurs qui sont sur les voies, de respecter le corridor de sécurité et également de bien rester sur la gauche pour circuler. Si vous êtes eh bien sur la 9, toujours en Occitanie, hein, on est dans la région de Montpellier, en direction de Lyon, kilomètre 110, c'est 14 km après la sortie 33 à 7. Un véhicule était en feu un peu plus tôt dans la soirée. Ce véhicule n'est plus du tout en feu, mais par contre, vous pouvez toujours circuler sur la voie de gauche. C'est toujours pareil depuis 22h hier. La voie la plus à droite, la voie du milieu et la bande d'arrêt d'urgence sont neutralisées pour nettoyer toute la chaussée et vous laisser après une route propre pour vous qui allez rouler demain matin. Vous êtes toujours sur l'autoroute A9, mais cette fois-ci dans la région de Nîmes, en direction toujours de Lyon, kilomètre 64, 10 km après la sortie 26 Galargues-Aigues-Mortes. Un accident a eu lieu il y a quelques minutes. La voie la plus à gauche est neutralisée, mais par contre la voie du milieu et la voie de droite sont toujours circulables pour vous, donc faites toujours également attention. Ces trois véhicules accidentés sur la voie de gauche, faites attention également si vous êtes sur ce secteur. Et on change d'autoroute, on part dans la région eh bien de Digne-les-Bains entre Gap et Aix-en-Provence en direction de Gap dans la sortie 21. Aubignosque-Digne, la sortie numéro 21. C'est un véhicule qui est en feu. Ce véhicule peut vous gêner dans cette sortie, la sortie numéro 21. Et pour terminer, on part eh bien sur la 8, sur la Côte d'Azur, en Provence-Alpes-Côte d'Azur, toujours, mais en direction d'Aix-en-Provence et de Marseille, au kilomètre 161. C'est 4 km après la sortie 42 Mougins. Des morceaux de pneus auraient été aperçus sur les voies, donc je demande prudence sur le secteur. L'infotrafic dans quelques instants est de retour parce qu'on démarre une nouvelle heure avec la météo et l'information générale. En attendant, voici Scorpion avec Wind of Change sur Radio Vinci Autoroute.

Joey doit filer à l'instant. Rihanna sur Radio Vinci Autoroute et pour parler bien de vos conditions de circulation. Tout se passe bien pour vous dans le quart sud-est du pays. À noter toujours et bien cet accident sur l'A61 en direction de Toulouse, hein, dans la région de Carcassonne, entre Castelnaudary et Carcassonne. Kilomètre 293, ça vous ralentissez du coup, hein, parce que la voie la plus à droite et la bande d'arrêt d'urgence sont neutralisées, mais la voie la plus à gauche est du coup circulable pour vous, mais ça j'en reviendrai dans quelques instants. En attendant, 5h du matin, voici Oceana, Cry Cry sur Radio Vinci Autoroute.

0: Osana, Craig Ray à l'instant sur Radio Vinci Autoroute dans quelques instants. Il est bientôt 5h du matin, l'information générale de la météo et le flash info trafic arrive. Et les 5h du matin.
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2: Bonjour à tous. À la une, les évacuations se poursuivent cette nuit autour de Bordeaux face à l'arrivée progressive de l'incendie parti de Somos. 19 000 hectares sont déjà partis en fumée en Gironde. Plus de 110 000 personnes ont dû être évacuées. Le ministre de l'Intérieur, Laurent Nunez, fait part d'un feu d'une ampleur jamais vue, mais assure que Bordeaux n'est pour l'heure pas directement menacé par les flammes. Situation critique aussi dans les Landes, où plus de 30 000 personnes au total ont dû être évacuées, notamment dans la commune de Sanguinet hier soir. Dans le Var, l'incendie de Pontevès n'est toujours pas fixé. Près de 3 000 hectares ont déjà brûlé. Hier soir, le Premier ministre Sébastien Lecornu a annoncé l'envoi de plus de 1 000 militaires en soutien des sapeurs-pompiers. Plus d'un million de masques FFP2 vont aussi être acheminés en Gironde. Les autorités vous demandent d'annuler votre séjour prévu dans les secteurs touchés par les incendies au nord du bassin d'Arcachon ainsi que dans les Landes. Toujours en France, un surveillant de collège dans le viseur de la justice pour viol sur mineur de moins de 15 ans dans le Pas-de-Calais. Le suspect de 24 ans a été mis en examen pour des faits commis sur au moins deux victimes scolarisées au collège Liberté d'Anneuzin près de Béthune au cours de l'année scolaire tout juste terminée. À l'étranger, la Russie prépare une mobilisation militaire d'ampleur cet automne. C'est en tout cas ce qu'affirme Volodymyr Zelensky, selon qui Moscou a toujours l'intention de prolonger la durée du conflit. Le président ukrainien est attendu mardi à Washington pour y rencontrer Donald Trump. Deux personnes sont mortes cette nuit dans le nord de l'Ukraine à Soumy dans une frappe de drone russe. Et puis en cyclisme, c'est l'étape reine du Tour de France. Trois cols hors catégorie aujourd'hui dans les Alpes entre le Bourdoisan et l'Alpe d'Huez qui devrait définitivement départager les favoris. Hier, le maillot jaune Tadej Pogacar a remporté la 19e étape et creusé son avance au général. Paul Sexas est toujours quatrième. 5h passées de 2 minutes, excellent réveil à l'écoute du 107.7. Vous restez avec nous, l'infotrafic arrive dans un instant, juste après votre météo.
0: 7 nuits, le temps est calme et les températures sont douces. Ce matin, le soleil sera au rendez-vous à part dans le Mont Pelerin et la vallée du Rhône. De la pluie est prévue. Le mercure affichera au lever du jour 21 degrés à Lyon et Valence, 23 degrés à Nîmes et Arles, 25 degrés à Marseille. Au meilleur de la journée, le thermomètre affichera de 28 degrés à 35 degrés. 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
0: Il est 5h03 sur Radio Vinci Autoroute pour évoquer vos conditions de circulation. Pas mal d'événements à vous annoncer avec toujours cet accident sur la 61, également sur la 9 et aussi un véhicule en feu dans la sortie de Aubignasque-Digne sur la 51, la sortie 21. Mais bon, ça j'y reviendrai dans quelques instants pour un petit peu plus de détails. Mais toujours cet accident dont je vous parlais tout à l'heure sur la 61 dans la région de Carcassonne, entre Castelnau Carcassonne, en direction de Toulouse, kilomètre 293, 9 kilomètres après la sortie Bram, la sortie 22. Cet accident vous concerne et du coup il y a une neutralisation de la voie la plus à gauche et je viens d'apprendre à l'instant que tout est terminé sur ce secteur. Voilà, bon ça c'est la bonne nouvelle et bien de cette soirée. Il y a eu aussi un véhicule en feu un peu plus tôt dans la soirée, à partir de 22h, 22h30, ce véhicule en feu qui n'est plus du tout en feu. C'est en direction de Lyon sur l'autoroute A9 au kilomètre 110, 14 km après la sortie 33-7. Mais par contre, vous roulez uniquement sur la voie de gauche, la voie du milieu, la voie de droite et la bande d'arrêt d'urgence sont neutralisées pour permettre de nettoyer cette portion d'autoroute, cette chaussée pour vous, dès que vous allez vous réveiller de demain matin ou que vous partez au travail, que ce soit propre et sans danger pour vous, pour rouler, pour aller au travail ou directement en vacances. Voilà, si vous êtes sur la 9 en direction de Lyon, cette fois-ci dans la région de Nîmes, au kilomètre 63, c'est 10 km après la sortie 26 Galargues-Aigues-Mortes, un accident a eu lieu un peu plus tôt dans la soirée. La voie de gauche et la voie du milieu, donc la voie de gauche est neutralisée, la voie du milieu est compliquée pour vous pour circuler, et la voie de droite est complètement libre à toute circulation. Vous pouvez circuler sur la voie de droite, les services de l'autoroute sont également sur place. Ça a créé un petit ralentissement d'une minute sur 2 km en direction de Lyon sur cette autoroute A9 au kilomètre 63. Si vous êtes sur l'A51 en direction de Gap, dans la région de Digne-les-Bains, entre Gap et Aix-en-Provence, ça vous concerne sur l'A51, la sortie 21 Aubignosque-Digne au kilomètre 110, un véhicule est en feu, les secours sont sur place avec bien évidemment les services de l'autoroute également qui sont sur place. Si vous êtes sur l'autoroute A57 dans la région, eh bien entre Toulon et Cannes sur l'autoroute A57, ça vous concerne, un véhicule est abandonné en direction de Nice et de l'A8 au kilomètre 30, c'est 6 km après la barrière de péage de Pugéville. Et pour terminer, si vous êtes sur l'autoroute A8 en direction d'Aix-en-Provence et de Marseille au kilomètre 162, c'est 3 km après la sortie 42 Mougins, des morceaux de pneus auraient été aperçus sur les voies de circulation, ça vous concerne également. Et si je n'ai pas parlé de vous, c'est que tout se passe bien pour vous dans le quart sud-est du pays.
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Shakira Burna Boy à l'instant sur Radio Vinci Autoroute. C'était Die Die, l'hymne de la Coupe du Monde à l'instant sur Radio Vinci Autoroute. 5h passées de 11 minutes pour parler un petit peu du trafic. Tout se passe bien pour vous dans le quart sud-est du pays avec toujours eh bien cet accident en cours sur la 9 en direction d'Orange, kilomètre 63. Pour circuler, ça devient un peu compliqué hein, pour vous. La voie de gauche est neutralisée, la voie du milieu c'est un peu compliqué pour vous, mais sinon la voie de droite et pour vous elle est circulable, cette voie de droite. Je vous demande de faire attention si vous êtes sur ce secteur. On en reparle dans quelques instants, juste après Benarama sur Radio Vinci Autoroute.

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1: À 5h, passé de 15 minutes sur Radio Vinci Autoroute pour évoquer vos conditions de circulation avec toujours et bien, si vous êtes sur l'autoroute A9 avec toujours et bien cette neutralisation au kilomètre 110 dû à un véhicule qui était en feu un peu plus tôt dans la journée. Ce véhicule n'est plus du tout en feu, mais l'équipe du coup de l'autoroute est en train de nettoyer cette portion de l'autoroute au kilomètre 110 sur l'autoroute A9. C'est 14 kilomètres après la sortie 33 7 en direction de Lyon. Vous pouvez uniquement rouler sur la voie de gauche, mais sinon la voie du milieu et les voies de droite sont neutralisées sur ce secteur. Toujours sur l'autoroute A9, mais cette fois-ci dans la région de Nîmes en direction de Lyon, kilomètre 63. Un accident d'ailleurs toujours en cours au kilomètre 63, c'est 10 kilomètres après la sortie 26 Galargue-Aigues-Mortes. Les voies les plus à gauche, donc la voie de gauche et la voie du milieu sont neutralisées. Vous avez juste la voie de droite pour circuler sur ce secteur dû à cet accident. Le dépanneur vient d'ailleurs de quitter les lieux, mais l'équipe de l'autoroute sont toujours sur place avec les secours. Si vous êtes sur la 51, on change de région, on passe en Provence-Alpes-Côte d'Azur dans la région de Digne-les-Bains entre Gap et Aix-en-Provence en direction du coup de Gap dans la sortie 21 Aubignosque-Digne. Un véhicule est en feu. Ce véhicule est dans la sortie numéro 21 de la 51 Aubignosque-Digne. Les secours et également le personnel de l'autoroute sont sur place. Sur la 57 maintenant, dans le Var, en direction de Nice et de l'autoroute A8 au kilomètre 30, 6 kilomètres après la barrière de péage de Pugéville, un véhicule est abandonné. Je vous demande de faire attention et surtout d'être attentif si vous êtes sur ce secteur. Et pour terminer, sur l'autoroute A8 au kilomètre 162, c'est 3 kilomètres après la sortie 42 à Mougins, un accident a eu lieu il y a quelques instants avec également des obstacles sur la chaussée qui pourraient vous gêner. Ce véhicule est sur la bande d'arrêt d'urgence. Je vous demande également de faire attention si vous êtes sur ce secteur. Tout au long de l'été sur le 107.7, nous vous proposons un voyage à travers les lieux mythiques où les Français ont dansé d'hier à aujourd'hui. Dans un instant, un nouvel épisode de notre saga. Ce soir, on danse direction la Camargue et la célèbre Churrascaïa. Ce sera juste après à Saint-Germain. Voici sur Things sur Radio Vinci Autoroute.

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0: Saint-Germain, à l'instant, sur Radio Vinci, autour de 5h passées de 21 minutes, pour parler un peu de vos conditions de circulation. Tout se passe bien pour vous dans le quart sud-est du pays. À noter d'ailleurs, toujours, eh bien, cet accident sur l'autoroute A9 en direction de Lyon, kilomètre 63. La voie de droite et la voie du milieu et la voie la plus à gauche sont neutralisées. Du coup, ça a créé un ralentissement pour vous parce que vous pouvez rouler uniquement sur la voie de droite. C'est plus de 3 minutes hein, de ralentissement pour vous. C'est 2,8 km de ralentissement. Ça vous concerne sur ce secteur, sur l'A9 en direction de Lyon, au kilomètre 63, 10 km après la sortie 26, Calargue-Aiguemorte.
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0: Cet été, sur le 107.7, nous vous racontons l'histoire des lieux mythiques où les Français ont dansé. Voici un nouvel épisode de Ce soir on danse avec Francine Thomas, direction La Camargue.
2: La discothèque qui a les honneurs aujourd'hui de notre saga se mérite. Il faut trouver le bon embranchement au milieu des roseaux sur la départementale 58 entre Aiguemorte et Sainte-Marie-de-la-Mer. C'est là, au niveau de la commune de Vauvert, qu'il faut tourner pour remonter un petit chemin et finir par tomber sur la Chouraskaya que les habitués appellent tout simplement la Chou. Inaugurée en 1965, elle accueille les noctambules depuis plus de 60 ans sur sa piste en terre battue. Ici, l'art de la fête confine au sublime. Qui n'est pas forcément la danse de prédilection, mais toutes les musiques et toutes les cultures sont respectées à la Chouraskaya. C'est même la vocation de cet endroit, tel que l'a voulu le manadier Jean Lafont, premier propriétaire des lieux. Pas d'étiquette sociale qui tienne, pas de préférence sexuelle et pas de chapelle musicale. Tout le monde se côtoie dans le même plaisir de partager la piste. Les habitants du coin dansent avec les stars du showbiz, les spectacles de travestis sont organisés en alternance avec les concerts, ceux des Rita Mitsuko. Des négresses vertes. Un certain nombre de légendes se sont écrites ici. On dit par exemple qu'un jour de panne d'électricité, le célèbre journaliste Yves Mourouzi,
3: bonjour Marie-Laure,
2: a amené sa voiture au centre de la piste et la fête a continué tard dans la nuit au son de son autoradio. Un soir toutefois, les haut-parleurs se sont tus. La Chouraskaya est partie en cendres le 30 décembre 1981. Des mois de travaux ont été nécessaires pour la faire renaître comme si de rien n'était. Pour fêter le 46e anniversaire des Lions, on raconte que les taureaux ont été lâchés sur la piste de danse, dont la fermeture définitive a été annoncée en 2013. Mais là aussi, c'est une énième légende, puisque chaque été, les lumières de la Chouraskaya continuent de s'allumer.
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1: À 5h30 sur Radio Vinci Autoroute pour évoquer vos conditions de circulation. Tout se passe bien pour vous dans le quart sud-est du pays. À noter toujours deux accidents à évoquer avec vous. Et surtout cet accident sur l'autoroute A9 en direction d'Orange dans la région de Nîmes. Ça vous concerne parce qu'en fait la voie du milieu et la voie la plus à gauche sont neutralisées dû à cet accident au kilomètre 63 dans la région de Nîmes sur l'A9. C'est 10 km après la sortie 26. C'est Galargue Aigues-Mortes. Un ralentissement du coup est en cours. C'est pratiquement 5 minutes de ralentissement qui vous concerne sur 2,8 km pour aller en direction de Lyon. D'ailleurs, si vous êtes toujours sur l'autoroute A9, mais avant de rejoindre Nîmes, au kilomètre 110, c'est 14 km après la sortie 33-7, un véhicule était en feu, c'était un poids lourd qui était en feu un peu plus tôt dans la soirée. Ce véhicule n'est plus du tout en feu, mais du coup le service de l'autoroute nettoie la chaussée pour vous donner une autoroute propre pour ce matin, pour aller partir en vacances ou partir travailler. La voie du milieu, la voie de droite et la bande d'arrêt d'urgence sont neutralisées au kilomètre 110 en direction de Lyon. Toujours, vous pouvez circuler sur la voie la plus à gauche, et je vois quand même pas mal de véhicules qui est en train d'emprunter cet axe de l'autoroute, mais bon, c'est bientôt fini, fini pour vous, et bientôt vous ne circulerez plus sur cette voie unique gauche. Si vous êtes sur la 51 cette fois-ci dans la région de Digne-les-Bains, entre Gap et Aix-en-Provence, en direction de Gap sur la 51, entre Gap et Aix-en-Provence, en direction de Gap sur la 51, dans la sortie numéro

0: donné pourrait vous gêner également sur ce secteur. Et pour terminer, si vous êtes sur l'autoroute A8 dans la région de Nice, également dans la région de Cannes, également en direction d'Aix-en-Provence et de Marseille, c'est 3 km après la sortie 42 Mougins, au kilomètre 162. Un accident a eu lieu un peu plus tôt dans la soirée entre deux voitures, mais ces deux véhicules sont sur la bande d'arrêt d'urgence. Mais bon, quand même, faites attention au corridor de sécurité et laissez les patrouilleurs travailler sereinement.
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France Ferdinand, à l'instant, sur Radio Vinci, autour de 5h passées de 40 minutes pour évoquer un petit peu le trafic. Eh bien, tout se passe bien pour vous dans le quart sud-est du pays, mais toujours à noter, eh bien, cet accident qui a eu un peu plus tôt dans la soirée sur l'autoroute A9 en direction de Lyon, au kilomètre 63 dans la région de Nîmes. C'est 10 km après la sortie 26 Galargues-Aigues-Mortes. Et du coup, bah, la voie la plus à gauche et la voie du milieu sont neutralisées. Vous circulez uniquement sur la voie la plus à droite. Et ça vous concerne parce que il y a plus de 5 minutes en fait de ralentissement sur 2,8 km. Donc patience et courage pour ce ralentissement, mais j'en reparle dans quelques instants dans le prochain flash info trafic. En attendant, voici Maël pour la suite des kilomètres avec Tic Tac sur le 107.7.

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1: À 5h46 sur Radio Vinci Autoroute pour évoquer avec vous vos conditions de circulation, avec toujours bien évidemment cet accident sur l'autoroute A9 en direction de Lyon, cet accident qui a eu lieu un peu plus tôt dans la soirée. C'est entre deux véhicules, deux voitures, la voie la plus à gauche et la voie du milieu sont neutralisées, ce qui engendre pour vous en fait uniquement le passage par la voie de droite et un ralentissement de plus d'une dizaine de minutes. C'est 2,8 km en direction de Lyon pour vous, ce ralentissement qui est sur ce secteur, hein, c'est 10 km après la sortie 26 Galargue Aigues-Mortes au kilomètre 63. Prudent sur le secteur et également prenez votre temps, prenez votre temps et patience également. Si vous êtes sur l'autoroute A9, on voit déjà un peu la fin de cet événement parce que depuis 22h hier, un véhicule était en feu, c'était en poids lourd et donc du coup ça a entraîné la neutralisation de la voie du milieu, de la voie de droite et la bande d'arrêt d'urgence qui est toujours en cours avec la voie de gauche. Vous circulez uniquement sur cette voie, la voie de gauche, mais là du coup je vois que les services de l'autoroute ont fini de nettoyer ce passage et que l'événement est bientôt terminé. Patience encore si vous êtes également sur ce secteur, vous roulez à une voie, mais pour l'instant ça roule correctement, pas de bouchons, pas de ralentissement à noter sur ce secteur. Si également vous êtes sur l'autoroute A51 en direction de Gap, cette fois-ci entre Gap et Aix-en-Provence dans la région de Digne, dans la sortie 21 au Bignosque Digne, la sortie 21, un véhicule était en feu, les pompiers ont réussi à maîtriser l'incendie qui a eu sur ce camion, et également cette sortie numéro 21, vous pouvez toujours l'emprunter parce qu'il n'y a pas de souci pour vous, hein, les secours et le personnel de l'autoroute sont également sur place, mais vous pouvez quand même sortir dans cette sortie au Bignosque Digne, la sortie numéro 21. Et le dernier événement à vous annoncer, eh bien, c'est un accident également, toujours en cours cette fois-ci, hein, sur l'autoroute A8 dans la région de Cannes. C'est au kilomètre 162 en direction d'Aix-en-Provence et de Marseille, 3 km après la sortie 42 Mougins. Cet accident toujours en cours qui vous concerne. Cet accident est sur la bande d'arrêt d'urgence, donc pas trop de difficultés pour vous pour circuler, mais bon, quand même, respectez le corridor de sécurité et également faites attention à l'Auvent Jaune et les services de l'autoroute qui sont sur place. Dans un instant, l'un de vos rendez-vous de l'été, les voitures mythiques, ces modèles cultes qui ont marqué le petit ou le grand écran. Aujourd'hui, direction Marseille avec un taxi blanc qui file à toute allure sur le Vieux-Port. On le connaît très très bien, on la connaît très très bien. C'est la célèbre Peugeot 406 de taxi qui sera à l'honneur juste après Stromae avec tous les mêmes sur le 107.7.

0: Stromae, tous les mêmes à l'instant sur Radio Vinci Autoroute. Et comme premier, voici votre rendez-vous de l'été consacré aux voitures qui ont marqué leur époque, retour à la fin des années 90, quand on payait encore en francs et qu'un chauffeur de taxi marseillais devenait une star du grand écran. Accrochez vos ceintures, Quentin Lachaise nous embarque à bord de la mythique Peugeot 406 de taxi.
1: Au milieu de l'agitation bien connue de Marseille, il y a en 1998 un taxi qui ne passe pas inaperçu.
2: 306.
3: Sans votre respect, chef, je crois plutôt que c'était une 406. Hein.
1: À son volant, Daniel Morales, interprété par Samina Seri, livreur de pizza, troquant son scooter pour une Peugeot 406 qui, à première vue, n'a rien d'extraordinaire.
3: Vous avez commandé un taxi, Emilien ?
4: Ah non, mais celui-là, je le connais.
1: Mais après quelques manipulations et un changement de volant, c'est un vrai taxi de course.
5: Dites-moi, elle fait plutôt un joli bruit pour un taxi. Connaisseur ?
1: Prise d'air sur le toit, aileron, essieu variable et un V6 parfois boosté d'un produit à base de pastis, le bolide permet un trajet vieux port, aéroport de Marignane en un temps record.
6: 14 minutes 30.
7: Eh ben ça vous laisse le temps de prendre les journaux et peut-être même un petit café. Bon voyage, monsieur.
1: D'autres modifications seront apportées dans Taxi 2 avec des ailes dans la voiture pour planer sur quelques mètres.
8: J'ai un objet non identifié en approche sur la piste numéro 1.
1: Vous remarquerez d'ailleurs que l'on ne voit que l'aile droite se déployer. L'une des voitures modifiées pour ses plans précisément n'avait pas assez de place à bord pour accueillir le mécanisme des deux ailes.
9: Vous pourriez la noter celle-là parce qu'elle est bien.
1: Taxi connaîtra 4 films supplémentaires avec un petit changement de modèle pour le 5. On passe à une 407. La voiture originale, elle, vous attend au musée de l'aventure Peugeot. C'est à Sochaux.
0: 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En continuant en musique en attendant, voici Christophe Maé juste après 4 Size, Pink Up sur Radio Vinci Autoroute.

0: Christophe Maé avec La Lune à l'instant sur Radio Vinci Autoroute pour retrouver déjà de nouveaux copilotes avec vous sur Radio Vinci Autoroute. L'information, la météo, il est 6h.
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2: Bonjour à tous. À la une, plus de 140 000 personnes évacuées, 22 000 hectares brûlés. Le dernier bilan hier soir des brasiers qui continuent de ravager la Gironde et les Landes. L'incendie parti de Somos se rapproche progressivement de Bordeaux, où une alerte à la pollution de l'air a été déclenchée. La ville n'est pas encore directement menacée par les flammes selon Laurent Nunez. Plusieurs évacuations ont eu lieu cette nuit aux portes de la ville. Réunis hier soir en cellule de crise interministérielle, le gouvernement a annoncé à la demande d'Emmanuel Macron l'envoi de plus de 1000 militaires en soutien des sapeurs-pompiers. Plus d'un million de masques FFP2 vont aussi être acheminés en Gironde. Les autorités vous demandent d'annuler votre séjour prévu dans les secteurs touchés par les incendies au nord du bassin d'Arcachon et dans les Landes. En Espagne, c'est un feu impossible à éteindre, le pire de l'histoire dans la région de Madrid qui frappe le pays selon les autorités. Deux incendies ont fusionné à l'ouest de la capitale, créant un véritable brasier qui a déjà ravagé plus de 6000 hectares. Dans le reste de l'actualité, c'est une décision unique dans l'histoire de la Cour pénale internationale. Son procureur général Karim Khan a été limogé pour faute grave. Le Britannique est visé par des allégations d'agression sexuelle par l'une de ses anciennes collaboratrices. Toujours à l'étranger, Donald Trump menace de faire payer un prix très lourd à l'Union européenne. Le président américain dénonce l'amende record de 890 millions d'euros infligée par Bruxelles à Google, notamment pour avoir favorisé ses propres services dans les résultats de son moteur de recherche Google Search. Et puis enfin en cyclisme, l'heure de la dernière explication entre les favoris a sonné sur le Tour de France. 20e et avant-dernière étape aujourd'hui entre le Bourg-d'Oisans et l'Alpe d'Huez. Le Français Paul Sexas, 4e au général, est en train de grimper sur le podium derrière Tadej Pogacar. Le Slovène a remporté hier la 19e étape et consolidé son maillot jaune. 6h, passé de 2 minutes dans 1 heure, l'actualité vous sera présentée par le maillot jaune du 107.7 Perrine Martin. Vous restez avec nous pour l'heure, ce sont vos conditions de circulation dans un instant, juste après la météo.
3: Merci. Les prévisions météo de cette journée avec un temps qui va rester bien compliqué sur le quart sud-est du pays, sur la moitié sud, conditions qui se dégradent franchement avec des orages parfois forts qui vont éclater sur le Languedoc et la Provence avec du vent, de la grêle et sur le reste de l'Occitanie, sur l'Auvergne, Rhône-Alpes, là aussi des averses orageuses qui vont se multiplier, notamment sur l'ancienne région Midi-Pyrénées, puis la Tramontane qui reste sensible sur son secteur. Il fait ce matin entre 21 et 25 degrés, les maximales de l'après-midi, 27 à Toulouse, 30 à Clermont-Ferrand, 31 à Lyon, 32 à Perpignan, 33 degrés attendus à Marseille.
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3: Il est 6h03, des perturbations avec un accident qui est en cours entre la région de Montpellier et Nîmes sur l'autoroute A9 et en direction de Nîmes ou Lyon. Avant d'évoquer cet événement, nouvelle information avec un obstacle sur les voies, c'est beaucoup plus loin. En Provence, sur l'autoroute A54, vous circulez entre Nîmes et Salon de Provence et en direction de Salon de Provence. Obstacle juste après Guermirmas, la sortie numéro 13 au kilomètre 64. La région de Nîmes, je vous disait entre Montpellier et Nîmes sur l'autoroute A9. Pour vous qui êtes en direction d'Orange ou Lyon, il y a un accident une dizaine de kilomètres après Galar-Gueguemorte. C'est la sortie numéro 26 au kilomètre 62. Un accident qui implique deux voitures. La voie de droite neutralisée. Les services de secours et de sécurité qui sont sur place. Les deux voies les plus à gauche neutralisées. C'est sur la voie de droite que vous circulez. Le trafic qui s'écoule tout doucement. Comptez une dizaine de minutes, tout au plus 5-10 minutes hein, pour traverser 2 km de bouchons. Et je vous le rappelle, circulation sur la voie de droite seulement. Au niveau de cet accident au kilomètre 65, vous restez bien concentré sur votre route. Et puis la région de la ville de Sète, un petit peu avant, pour vous qui arrivez de Narbonne, de Béziers, vous êtes en direction de Montpellier ou Lyon. Il y a un poids lourd qui a pris feu hier soir après la sortie de la ville de Sète. C'est la sortie numéro 33. La voie de droite neutralisée encore par endroits, c'est vers le kilomètre 110 et la circulation s'effectue sur les deux voies les plus à gauche. Partout ailleurs, je n'ai pas de perturbation à vous signaler.
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0: La musique de Charlie Winston pour entamer la nouvelle heure de cette journée avec tous. Bonjour à tous, Hélène Dalli. On fait la route ensemble jusqu'à 10h. Le trafic, je vous en parle très régulièrement. Point complet sur vos conditions de circulation à 6h15. Il y a par endroits des interventions de patrouilleurs. C'est le cas d'ailleurs si vous circulez actuellement entre la région de Montpellier et Nîmes après Galargues. C'est la sortie numéro 26. Un accident qui est en cours. Le patrouilleur qui est en train sécuriser cet accident circulation sur la voie de droite après Galargues et Gmortes. C'est la sortie 26. Et puis, un petit peu après, intervention également d'un patrouilleur parce qu'il y a eu des travaux dans la nuit, conséquence d'un poids lourd qui avait pris feu. Patrouilleur qui est en train d'enlever des cônes de signalisation qui neutralisaient les voies les plus à droite. C'est après la sortie de la ville de Sète. C'est la sortie numéro 33. C'est au niveau de l'aire de Montpellier-Fabrègues. Faites attention donc à tous ces personnels qui interviennent pour votre sécurité. Je vous reparle du trafic dans quelques minutes. Et puis, côté musique, la fille, l'une des filles du chanteur camerounais Petit Pays. Voici Marie Sarah.
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1: Les 6h15, vos conditions de circulation, les difficultés se concentrent sur l'autoroute A9 entre Narbonne et la région de Nîmes. Deux informations en direction de Nîmes ou Lyon. D'abord, 14 km après la sortie de la ville de Sète, c'est la sortie numéro 33. Par endroit, vous circulez encore sur deux voies les plus à gauche au lieu de trois habituellement. Conséquence d'un véhicule qui avait pris feu, la voie de droite, pour l'instant neutralisée par endroit, le patrouilleur est en train d'enlever les cônes de signalisation qui neutralisent la voie de droite. Vous restez vigilant, bien évidemment, si vous arrivez dans cette région après la sortie qui dessert la ville de Sète. C'est la sortie numéro 33, un petit peu avant d'arriver dans la région de Montpellier. Un petit peu plus loin, si vous circulez en direction de Nîmes, cette fois une dizaine de kilomètres après Galargues, c'est la sortie numéro 26. Là, il y a un accident, deux véhicules impliqués. Un des véhicules a été évacué. C'est une dizaine de kilomètres après la sortie Galargues, au kilomètre 63. Vous comptez une dizaine de minutes pour traverser 2 kilomètres de bouchons parce que la circulation s'effectue sur la voie de droite seulement. Ne cédez pas à la curiosité en traversant cette zone d'accident. Priorité bien évidemment aux services de secours qui sont sur place. Voilà pour les deux informations. Partout ailleurs, je n'ai pas de perturbations à vous signaler pour ce début de journée. Journée classée rouge, je vous le rappelle, au niveau national. Si vous partez, vous serez nombreux sur les routes. Aujourd'hui, les premiers retours qui seront également au rendez-vous, mais sans difficulté particulière. Pour l'instant, je vous le disais, ça roule bien. Pas de bouchons inhabituels, pas de ralentissement, notamment sur la vallée du Rhône, autour de Lyon. Également, vous serez informé, bien sûr, dès les premières perturbations. Vous restez avec nous. La musique avec Taïk sur la suite de votre trajet et puis l'un des rendez-vous de l'été, la Soca Dance. Ça vous dit certainement quelque chose, les danses de l'été à découvrir ou à redécouvrir dans quelques minutes.

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La musique avec Martin Garrix et Macklemore sur le 107.7. Bienvenue. Si vous nous rejoignez, pas de grosses perturbations, mais un accident qui est en cours entre la région de Montpellier et Nîmes après Galargue en direction de Nîmes ou Lyon sur l'autoroute A9. Je vous en reparle dans quelques minutes. Et puis côté musique, voici La Capuche avec Elena.

0: La musique de Shania Twain sur Radio France et Autoroute. 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
0: Il est 6h31, circulation qui se passe bien sur le quart sud-est du pays pour l'instant. Pas de perturbations autour de Lyon, sur la vallée du Rhône, en Provence également. En revanche, si vous circulez autour de la Méditerranée, entre la région de Montpellier et Nîmes, sur l'autoroute A9, il y a un accident qui est en cours une dizaine de kilomètres après Galargue, la sortie 26 en direction de Nîmes ou Lyon. Accident au kilomètre 63. Vous ne circulez que sur les deux voies les plus à droite. Vous pouvez à nouveau circuler sur la voie du milieu. Vous ne circuliez que sur une seule voie, deux voies pour passer. À présent, la voie de gauche qui reste neutralisée au kilomètre 63. Un accident qui est en cours avec un véhicule encore à évacuer. Vous restez bien concentré. Trafic qui peut ralentir un petit peu dès le kilomètre 64. Voilà pour cette information qui va vous concerner si vous arrivez de Narbonne, de Béziers. L'accident qui est en cours après Galargue en direction de Nîmes ou Lyon. Partout ailleurs, ça roule bien. Méfiez-vous de la météo, des conditions météo qui vont se dégrader. Météo France, d'ailleurs, a placé le département du Var, le département des Bouches-du-Rhône également en vigilance orange pour un épisode orageux, début du phénomène en fin de matinée. Temps qui va se dégrader avec de la pluie, des orages aussi attendus sur une bonne partie de l'Occitanie. Pensez à bien vous renseigner sur l'état des routes avant de partir. Et puis avant de refermer ce point, nouvelle information avec un accident qui vient d'être signalé en vallée du Rhône. Cette fois, c'est sur l'autoroute A7 sur le secteur de Valence. Vous êtes entre Montélimar et Valence en direction de Lyon. Possible accident une dizaine de kilomètres après l'Oriol. C'est la sortie numéro 16. C'est au kilomètre 81. Un accident qui pourrait impliquer un ou plusieurs véhicules sur la bande d'arrêt d'urgence. Les services de sécurité sont en route.
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Retour en 1990, où un titre venu tout droit des Caraïbes faisait bouger toute la planète, Soca Dance de Charles D. Lewis. Derrière ce tube, un artiste originaire de Trinidad et Tobago, basé en Allemagne, qui décide de faire découvrir la soca, cette musique festive, cousine du calypso, en la mélangeant à une pop très accessible. Le titre se classe numéro 1 dans plusieurs pays européens, dont la France, et devient l'un des grands tubes dance du début des années 90, en restant numéro 1 du top 50 pendant 6 semaines. Mais Soca Dance n'est pas seulement un refrain que l'on fredonne, c'est aussi une image, et à l'époque, le clip est multidiffusé sur TF1, bien décidé à renouveler le succès de la Lambada l'année précédente. Impossible d'y échapper, notamment dans les émissions musicales et les programmes jeunesse. Soca Dance transforme chaque espace en mini-carnaval. Couleurs vives, ambiance de plage, sourire jusqu'aux oreilles et surtout la chorégraphie. Une danse simple, répétitive, joyeusement démonstrative avec des mouvements de bras, des pas glissés et un déhanché très assumé. Aujourd'hui encore, il suffit de quelques rayons de soleil pour que ce morceau de Charles D. Lewis brille à nouveau, nous rappelant qu'à cette époque, un tube suffisait à rassembler tout le monde sur la piste.

La Soca Dance de Charles Dilewis, l'une de vos danses de l'été sur Radio Vinci Autoroute. Rendez-vous à découvrir sur la route des vacances, mais aussi sur notre site et notre application. Le point sur vos conditions de circulation dans quelques minutes. Il y a deux accidents à vous signaler du côté de Valence, la région de Montélimar, également sur l'autoroute A7. Vous êtes en direction de Marseille. Un accident 8 km après Valence-Romans sur la bande d'arrêt d'urgence au kilomètre 81. Un petit peu plus loin, un accident celui-ci sur la voie de gauche après l'Orient.

0: Yol, c'est la sortie numéro 16 avant d'arriver à Montélimar avec une circulation qui peut ralentir trafic bien dense déjà sur la vallée du Rhône. Je vous en reparle dans quelques minutes. Camélia Jordana sur la suite de votre route.
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0: retour de Mylène Farmer sur Radio Vinci. Autoroute, c'est à qui le tour? C'est le titre du morceau. L'info au trafic dans une minute.
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0: Il est 7h moins le quart, il y a deux accidents en vallée du Rhône, direction Marseille, sur l'autoroute A7, dans un secteur où la circulation est bien chargée. Avant d'évoquer cette région, je vous rejoins beaucoup plus au sud, sur la partie catalane de l'autoroute A9, vous circulez entre Narbonne et la frontière avec l'Espagne, et en direction de Barcelone, un accident est signalé sur la bande d'arrêt d'urgence, 3 km après Perpignan Sud, c'est la sortie numéro 42, possible accident au kilomètre 257, le patrouilleur se rend sur place. Vous êtes sur l'autoroute A9 dans l'autre sens de circulation et beaucoup plus loin. Vous circulez entre la région de Montpellier et Nîmes en direction de Nîmes ou Lyon. Il y a un accident qui est en cours, une dizaine de kilomètres après Galargues-Aigues-Mortes. C'est la sortie numéro 26 au kilomètre 63. Un accident sur la voie de gauche qui neutralisait circulation donc sur les deux voies les plus à droite. Les services de sécurité sur place, le patrouilleur, la gendarmerie, dépanneur également sur les lieux. Là aussi, vous restez bien concentré sur votre route. Si vous poursuivez votre trajet, peut-être pour rejoindre la vallée du Rhône, en arrivant sur le secteur de Roquemort, sur l'autoroute A9, faites attention à quelques nappes de brouillard par endroit et une visibilité qui peut être réduite. Puisque j'évoque la météo, j'en profite pour vous rappeler que Météo France a placé les départements du Var et des Bouches-du-Rhône en vigilance orange pour un épisode orageux début du phénomène à partir de 14h en début d'après-midi. Il faudra évidemment vous renseigner sur l'état des routes et l'état de la météo avant de partir. La vallée du Rhône avec, je vous le disais, deux accidents qui se sont produits entre la région de Valence et Montélimar. Un accident sur la bande d'arrêt d'urgence après Valence-Roman, 8 km après la sortie numéro 15. Accident signalé au kilomètre 81, les services de sécurité qui sont en route. Et puis, un petit peu plus loin, un accident, celui-ci, sur la voie de gauche avant d'arriver à Montélimar. C'est une dizaine de kilomètres après l'Oriol, la sortie numéro 16. Circulation sur les deux voies les plus à droite. Et comme le trafic est déjà bien dense, il va falloir un bon quart d'heure désormais pour traverser 5 kilomètres de bouchon. Le bouchon vers le kilomètre 97. Vous arrivez à l'arrière de la perturbation sur le secteur de Valence. Pensez à bien actionner les feux de détresse pour prévenir ceux et celles qui vous suivent. Voilà pour ces perturbations. Partout ailleurs, le trafic se passe bien sur le quart sud-est du pays, notamment si vous circulez vers l'Auvergne-Rhône-Alpes, beaucoup plus au sud, vers la Provence. J'aimerais vous rappeler qu'en France, on roule à droite. Les voies situées sur la gauche sont réservées au dépassement. Petit rappel, tiens, avec Mickaël Dubois qui commande l'escadron départemental de contrôle des flux du Gard.
5: Effectivement, donc la circulation sur la voie la plus à droite est prévue par le code de la route en France, et il est important de se rabattre sur la voie la plus à droite une fois qu'on a effectué un dépassement, afin de ne pas rester systématiquement sur la voie centrale, ce qui permet également, lors des fortes affluences, de permettre la circulation pour les automobilistes qui souhaitent dépasser donc, les autres usagers et donc de fluidifier en fait cette circulation sur l'autoroute.
0: Michael Dubois de l'escadron départemental de contrôle des flux de gare. Perrine Martin, dans une dizaine de minutes pour l'actualité, c'est à 7h, la musique sur la suite de votre route avec Julien Doré, Simone et Jean, le trio pour WAF, et puis vous restez avec nous, j'ai des cadeaux juste après.

Lalala, ouaf, avec Julien Doré, Simone et Jean sur Radio Vinci, autoroute l'infotrafic. En détail dans quelques minutes, un accident à Valence, un petit peu après Valence, en direction de Marseille sur l'autoroute 7, après Valence-Romans, c'est la sortie numéro 15. Les véhicules impliqués dans cet accident ont gagné l'aire de repos de Bellevue. Je ne reviendrai pas donc sur cette information. En revanche, il y a un autre accident un petit peu plus loin sur la voie de gauche, une dizaine de kilomètres après l'Oriole. C'est la sortie numéro 16, direction Marseille, là aussi. Et puis un accident qui est en cours, beaucoup plus loin, sur l'Occitanie, entre Montpellier et Nîmes, sur l'A9, après Galargue, en direction de Nîmes ou Lyon. Je vous reparle du trafic en détail dans les prochaines minutes. 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La rédaction dans quelques minutes, l'actualité à 7h avec Perrine Martin. On se rapproche tout doucement. Voici Janet Jackson. 1, 2, 3, 2, 1.

0: début de journée. Il est 7h sur Radio Vinci Autoroute. Voici la rédaction et l'actualité.
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2: Bonjour à tous, plus de 110 000 personnes évacuées en Gironde, 31 000 dans les Landes. Les incendies font rage et les soldats du feu n'ont pas arrêté de la nuit, attendant les renforts de l'armée et de certains pays européens. Sébastien Lecornu a annoncé le doublement du nombre de militaires prévus en Gironde. La préfecture demande aux vacanciers de ne pas se rendre dans le département pour laisser place aux secours, alors que le feu prend la direction de Bordeaux, selon le ministre de l'Intérieur. De nouvelles évacuations vont avoir lieu en cette journée de départ et de retour de vacances. Il ne faut pas venir surcharger les routes de la métropole bordelaise. Les deux incendies sont loin d'être fixés. Ils ont ravagé près de 20 000 hectares, soit plus que la superficie de Paris. En Espagne, c'est un feu impossible à éteindre. Le pire de l'histoire dans la région de Madrid qui frappe le pays, selon les autorités. Deux incendies ont fusionné à l'ouest de la capitale, créant un véritable brasier qui a ravagé plus de 6000 hectares. Dans le reste de l'actualité, c'est une décision unique dans l'histoire de la Cour pénale internationale. Son procureur général, Karim Khan, a été limogé pour faute grave. Le Britannique est visé par des allégations d'agression sexuelle par l'une de ses anciennes collaboratrices. Donald Trump menace de faire payer un prix très lourd à l'Union européenne. Le président américain dénonce l'amende record de 890 millions d'euros infligée par Bruxelles à Google, notamment pour avoir favorisé ses propres services dans les résultats de son moteur de recherche Google Search. Le Tour de France est une cinquième victoire d'étape, rien que cette année pour Tadej Pogacar. Le maillot jaune s'est offert hier à la mythique montée de l'Alpe d'Huez, juste devant le français Lenny Martinez, qui prend la cinquième place du classement général, devancé par Paul Sexas. Tout est donc encore possible pour le podium avec la dernière étape de montagne aujourd'hui. Les coureurs arriveront à nouveau en haut de l'Alpe d'Huez avant de rejoindre Paris demain. Il est 7h, passé de 2 minutes, c'est la fin de ce flash et on va bien sûr s'intéresser à la météo dans vos régions.
0: Merci Perrine. Les prévisions de Météo France qui a placé deux départements en vigilance orange pour un épisode orageux. Les Bouches-du-Rhône, le département du Var, début du phénomène en début d'après-midi. Dégradation pluvio-orageuse également sur la moitié sud du pays. Aujourd'hui, les conditions se dégradent avec des orages qui pourraient éclater sur le littoral méditerranéen et plus particulièrement sur le sud de la Provence-Alpes-Côte d'Azur. Les températures ce matin entre 20 et 24 degrés. Les maximales de l'après-midi 27 à Toulouse, 30 à Clermont-Ferrand, 31 à Lyon, 32 à Perpignan, 33 à Marseille. Et attention au risque incendie qui reste élevé sur le site de la météo des forêts des départements en vigilance orange, l'Aude, les Pyrénées-Orientales, le Gard, les Bouches-du-Rhône, le Vaucluse, le Var, la Drôme. Pas de jet de mégots de cigarettes par la fenêtre de votre véhicule.
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0: Il est 7h03, deux accidents en Vallée du Rhône sur l'autoroute A7 et puis un accident qui est en cours entre la région de Montpellier et Nîmes sur l'autoroute A9. Avant d'évoquer ces événements, circulation qui se charge notamment autour de Lyon, si vous rejoignez la région lyonnaise par la M6, la Métropolitaine 6, un petit peu de monde au tunnel de Fourvière direction Marseille, mais pas de grosses perturbations, trafic qui est bien dense également au sud de Lyon pour rejoindre la vallée du Rhône sur le secteur de Chassurone, mais pour l'instant le trafic se passe bien. Si vous êtes au sud de Lyon sur l'autoroute A7 Nord en direction de Lyon Centre, cette fois un patrouilleur va intervenir. Vous êtes sur le pont qui enjambe le Rhône juste après Vienne sud de la sortie 11. Il y a un obstacle sur la voie de droite, c'est au kilomètre 32. Restez bien sur les voies les plus à gauche. Je vous le disais, un patrouilleur qui est en route et qui va évacuer des voies de circulation cet obstacle sur l'autoroute A7 Nord au sud de Lyon. Voilà pour cette région. Vous rejoignez la vallée du Rhône et le trafic commence à bien se charger, notamment pour la traversée de Valence. Après Bourg-les-Valence, la sortie numéro 14, il faut une dizaine de minutes avec une circulation en accordéon sur une dizaine de kilomètres et ça freine vers le kilomètre 71. Vous arrivez à l'arrière des perturbations. Pensez, c'est important à bien actionner les feux de détresse pour prévenir ceux et celles qui vous suivent des perturbations quelques kilomètres après l'aire de service de latitude 45 pour vous qui êtes en direction de Marseille. Et puis une fois que vous avez passé ce secteur, il y a un accident avec un véhicule, deux véhicules même sur la voie de gauche, une dizaine de kilomètres après l'Oriole, c'est la sortie numéro 16. Comme le trafic est dense et que la circulation ne s'effectue que sur les deux voies les plus à droite, il faudra là une vingtaine de minutes pour traverser 7 kilomètres de bouchons vers le kilomètre 94. Soyez patient pour traverser cette perturbation. Il faudra quelques minutes de plus donc sur votre trajet pour descendre la vallée du Rhône. Vous comptez au moins une demi-heure de plus depuis le sud de Lyon jusqu'à Orange, compte tenu du trafic dense du côté de Valence et compte tenu de ces perturbations au niveau de cet accident. Une fois passé ce secteur, même si la circulation est bien chargée, ça roule bien, le trafic se passe bien si vous allez vers la Provence, si vous allez vers l'Occitanie, sur l'autoroute A9 en direction de Barcelone, pas de perturbations. En revanche, si vous êtes en direction de Lyon ou de Nîmes, sur l'A9, il y a un accident qui est en cours. Un accident qui est en cours entre la région de Montpellier et Nîmes, sur l'A9 après Galargue-Aigues-Mortes, c'est la sortie numéro 26. Un accident avec deux véhicules, les véhicules qui sont évacués actuellement, pris en charge par le dépanneur. Circulation pour l'instant sur les deux voies les plus à droite. Progressivement, la circulation va s'améliorer. C'est un petit peu ralenti par endroit, mais pas de grosses perturbations vers le kilomètre 63. On a fait le tour de vos conditions de circulation. Partout ailleurs, ça va bien. Quelques nappes de brouillard par endroit, tout au nord de l'autoroute A9, notamment sur le secteur de Roquemort, avant de rejoindre la vallée du Rhône. Aussi, vous arrivez de la vallée du Rhône. Et puis, ces alertes de Météo France et le temps qui va se dégrader en début d'après-midi. Les Bouches-du-Rhône, le Var, en vigilance orange, épisode orageux.
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0: La musique avec les Rolling Stones sur Radio Vinci Autoroute Emotional Rescue. Vous avez la playlist sur notre site radiovinciautoroute.com. Vous restez avec nous. L'info trafic arrive dans 2 minutes.
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0: 7h15, accident terminé entre Montpellier et Nîmes sur l'A9 en direction de Nîmes ou Lyon après Galargues. C'est la sortie numéro 26. Les perturbations se concentrent en Vallée du Rhône sur l'autoroute A7. Vous êtes en direction de Marseille. Il y avait dans la région de Valence après l'Oriole un accident en direction de Marseille sur l'autoroute A7. L'accident est terminé. Pour autant, la circulation est bien chargée pour le trajet entre Valence et Orange en direction du sud sur l'autoroute A7. Vous comptez quasiment une demi-heure de plus sur votre trajet, compte tenu des perturbations. Il y avait un bouchon au niveau de l'accident, même si le trafic repart sur toutes les voies. Le trafic est bien dense dans cette région, sur le secteur de Valence. Et puis un petit peu avant, après Bourg-les-Valence, une circulation en accordéon sur 8 km, une dizaine de kilomètres de circulation en accordéon, un petit peu plus loin, ce qui veut dire qu'entre Valence et la région de Montélimar, il y a une vingtaine de kilomètres de circulation en accordéon. Vous êtes nombreux sur toutes les voies de circulation. Restez bien concentrés sur votre route, sur l'autoroute A7. Vous avez choisi de partir assez tôt ce matin. Vous avez bien fait. Il n'y a pas de grosses difficultés compte tenu du trafic dense attendu. Je vous rappelle que Météo France, que Bison Futé a placé cette journée rouge au niveau national. Si vous partez, vous restez patient, bien évidemment, pour traverser ces zones de bouchons, et puis pensez à vous arrêter régulièrement sur les aires de repos, les aires de service, notamment si vous êtes parti un petit peu tôt ce matin. Voilà pour cette région. Ailleurs, la circulation se passe bien avec la pluie qui arrive sur une partie de l'autoroute A9 si vous circulez entre le secteur de Montpellier et Béziers sur l'A9. De la pluie actuellement dans la région d'Agde sur cet axe Agde. C'est la sortie numéro 34 des chaussées mouillées. Levez le pied, vous rallongez bien les intervalles de sécurité. Le temps se dégrade sur l'Occitanie et notamment autour de la Méditerranée. De la pluie, des orages attendus. Je vous rappelle que Météo France a aussi placé les Bouches-du-Rhône et le Var en vigilance orange pour un épisode orageux en début d'après-midi.
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0: Dans quelques minutes, la première partie de votre guide de vacances avec au programme de la musique classique inspirée de l'univers d'Yves Saint-Laurent à Nice, la tournée gratuite, ça c'est le Sud avec Julie Zenati, et puis le cœur du Sud ou encore une fête médiévale au château de Tallard entre chevaliers et animation, spectacle, son et lumière. 3 idées de sortie à découvrir après la musique.

0: Bon début de journée sur la route et peut-être la route des vacances à cette heure-ci. Vous êtes de plus en plus nombreux, notamment sur la vallée du Rhône, en direction de Marseille, globalement, depuis la région de Valence jusqu'à Montélimar. Il faudra traverser une succession de bouchons, de ralentissements. Je vous en reparle dans quelques minutes. Il est 7h20. Voici la première partie de votre guide de vacances et pour commencer, direction Nice où le Nice Classic Festival propose cette année un voyage musical inspiré de l'univers d'Yves Saint-Laurent. Raphaël Vallée.
1: Vous serez ravis de découvrir entre autres le magnifique cloître de Cimiez pour ce Nice Classic Festival 2026, une nouvelle édition qui s'inspire de l'univers d'Yves Saint-Laurent entre élégance, créativité et audace. Les détails avec Marie-Joseph Jude, elle est la directrice artistique du Nice Classic Live.
2: Oui, cette année c'est original, c'est un thème qu'on a partagé avec le musée Matisse de Nice. Ils font une exposition autour de Yves Saint-Laurent. Et c'est vrai qu'Yves Saint-Laurent, de toute façon, a toujours revendiqué beaucoup la musique dans son inspiration de créateur. Ça m'a amusé, moi, d'imaginer un programme en m'inspirant des musiques qu'il a utilisées pour ses défilés. Et puis en faisant un peu le rapprochement entre le chic, l'élégance française et le répertoire de la musique française qui est énorme et qu'on va mettre beaucoup en valeur dans cette édition.
1: De la musique française, mais aussi les classiques de Beethoven, Schumann ou Chopin pour les mélomanes et dans un lieu somptueux.
2: Oui, le lieu, il est toujours aussi hors du temps. Hein. C'est le cloître du monastère de Cimiez. C'est vraiment un lieu extrêmement inspirant pour nous et je pense très très propice à l'écoute et à la, voilà, à la communion du public et des artistes.
1: C'est jusqu'au 9 août et pour atteindre Cimiez sur l'autoroute A8, c'est la sortie 50 ou 55. Autre ambiance avec la tournée gratuite, ça c'est le Sud. Julie Zenati, Bande à part et le Cœur du Sud vous donnent rendez-vous pour un grand spectacle festif de plus de 2 heures. Rendez-vous par exemple ce samedi à Pierrefeu dans le Var et les autres dates à retrouver sur maregionsud.fr. Enfin, direction le château de Tallard dans les Hautes-Alpes pour une immersion médiévale entre chevaliers, musique d'époque et grands sons et lumières. Un été placé sous le signe de la musique, du partage et de l'évasion.
0: Raphaël Vallée, merci pour toutes ces belles idées. D'autres idées de sortie, cette fois nous partirons dans le Vaucluse dans la prochaine demi-heure. Et puis côté musique, voici Ultranaté tout de suite.

0: La musique de Naïk sur Radio Vinci, autoroute l'info, trafic dans 2 minutes.
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0: Il est 7h30, je n'ai pas de grosses perturbations à vous signaler, mais un trafic de plus en plus chargé sur la vallée du Rhône. Pour vous qui êtes en direction de Marseille, sur l'autoroute A7, quelques petits ralentissements ponctuels du côté de Chanaou-Saint-Rambert-d'Albon sur l'A7. Et puis là où vous allez patienter, il faudra au moins une demi-heure de plus sur votre trajet depuis la région de Valence jusqu'à Orange, parce qu'il y a une circulation en accordéon sur une vingtaine de kilomètres, une trentaine de kilomètres même de circulation en accordéon. Beaucoup de monde après Bourg-les-Valence, c'est la sortie numéro 14 et ça commence à freiner vers le kilomètre 70. C'est à l'approche de Valence. Soyez bien concentrés, respectez bien les intervalles de sécurité. Ça peut soudainement freiner devant vous. Ça avance tout doucement, ça repart, ça s'arrête. Parfois, c'est la circulation en accordéon. Vous maintenez, je vous le disais, de bons intervalles de sécurité avec le véhicule que vous suivez. Une fois passé ce secteur, ça roule comme ça jusqu'au nord de Valence. Une fois passé cette perturbation, la circulation est dense, mais le trafic se passe bien. Partout ailleurs, circulation sans difficulté si vous partez plutôt vers la Provence, si vous partez plus vers l'Occitanie, Nîmes, Montpellier, Narbonne, Perpignan, la région toulousaine également, le trafic se passe bien, mais avec de la pluie par endroits, dégradation orageuse. Hein. Vous le savez, Météo France annonce des orages importants sur le Var, les Bouches-du-Rhône, 2 départements en vigilance orange à compter du début d'après-midi. Et puis les pluies qui arrivent également sur une partie de l'Occitanie, notamment sur la région d'Agde, pour vous qui êtes entre la ville de Sète et Béziers sur l'autoroute A9. Il faut réduire votre vitesse, faire attention aussi à l'état des pneus pour éviter le phénomène d'aquaplaning. Écoutez Jérôme Donas qui commande l'escadron départemental de contrôle des flux de l'Hérault.
9: L'aquaplaning, en fait, c'est quand le pneu n'arrive pas à évacuer l'eau et du coup, il n'y a plus d'adhérence. Plus le pneu est neuf et plus il arrive à évacuer et plus il est usé, moins il en évacue et donc plus on risque de faire de l'aquaplaning. Donc il est nécessaire, pour éviter de faire l'aquaplaning, d'avoir des pneus en bon état et bien gonflés, de manière à ce qu'ils puissent évacuer le plus possible d'eau.
0: Jérôme Donas, commandant de l'escadron départemental de contrôle des flux de l'Hérault.
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0: La seconde partie de votre guide de vacances dans quelques minutes avec la découverte d'un musée aussi discret que passionnant à Avignon. Une halte rafraîchissante au Siquarium du Gros du Roi et puis une escapade au safari de Peaugres en Ardèche. Rendez-vous juste après l'homme de la situation. Voici Amandine Bourgeois.

0: Amandine Bourgeois avec l'homme de la situation, les hommes et les femmes de la situation également, ce sont les hommes et les femmes en jaune. Quand allez-vous percuter? C'est le nom d'une opération choc menée tout au long de l'été sur le réseau Vinci Autoroute, je vous le rappelle, pour vous interpeller, vous sensibiliser à la sécurité des femmes et des hommes en jaune. Chaque semaine, en moyenne, un fourgon jaune est percuté au cours d'une intervention sur le seul réseau Vinci Autoroute. Nous en sommes depuis le début de cette année à 26. Et ce sont des fourgons accidentés, 15 au total, qui sont exposés du côté de l'Anson de Provence au niveau du péage du même nom sur l'autoroute A7. Alors respectez le corridor de sécurité, nous ne le répéterons jamais assez. Le trafic, je vous en reparle dans quelques minutes, là où il faudra traverser quelques perturbations. C'est en Vallée du Rhône, entre la région de Valence et Montélimar. Pour vous qui partez peut-être en direction du sud, je vous en reparle. Voici la seconde partie de votre guide de vacances et cette fois direction Avignon. En ce moment, il n'y a pas que le festival qui mérite le détour dans la Cité des Papes et c'est avec vous Quentin Lachaise.
1: Avignon est une ville de culture et elle regorge de petits musées à découvrir, dont le musée Voulant. Cet ancien hôtel particulier est un lieu où vous pourrez découvrir les arts décoratifs des 17e et 18e siècles et cet été, le musée vous propose une exposition consacrée à des artistes locaux. Odile Guichard est la conservatrice du musée.
2: Pas mal de peintures de Eugène Martel, qui est un peintre de la Provence intérieure, de la Haute-Provence, qui va choisir, alors qu'il a fait ses études à Paris, dans l'atelier de Gustave Moreau, avec Matisse notamment, il va décider de rentrer dans son village et de ne peindre que les gens et les scènes de la vie de son village à partir de 1898. Donc il y a une dimension un peu ethnographique dans sa peinture, mais il y a une qualité de peinture assez étonnante, qui mérite le détour.
1: Le musée Voulant est situé tout près des remparts. On accède à la Cité des Papes par les sorties Avignon-le-Pontet ou Avignon-Château-Renard sur la 7, sorties numéro 23 et 24. Si vous passez vos vacances près de la mer, allez faire un tour au Siquarium du Gros du Roi, au sud de Nîmes. Entre poissons tropicaux et autres requins, vous trouverez aussi une expo consacrée aux oiseaux qui peuplent les bords de la Méditerranée. Une nouvelle manière de découvrir la vie qui nous entoure et le lien fragile entre terre, air et mer et comprendre à quel point chaque espèce joue un rôle important dans l'histoire du vivant. Animaux toujours, mais en Vallée du Rhône cette fois-ci, direction l'Ardèche, près d'Annonay, où vous pourrez vous rendre au safari de Pougre. Comme d'habitude, vous pourrez voir tous les animaux de la savane, mais cet été, vous pourrez aussi faire le circuit sur la trace des géants disparus, qui est consacré aux dinosaures. Atelier paléontologique, parcours pédagogique, cette exposition vous propose un véritable voyage dans le temps, des dinosaures jusqu'aux animaux d'aujourd'hui. Passez de très très belles vacances!
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0: La musique du 107.7 pour vous accompagner sur la route des vacances, peut-être la route du retour également. Clan avec Café Conron, comment ça roule justement pour ce début de matinée? Voici l'infotrafic.
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0: 8h moins le quart sur la route en ce début de matinée. Circulation qui est dense, notamment sur la vallée du Rhône. C'est là où il faudra traverser quelques perturbations. Et puis, les mauvaises conditions météo, le temps qui se dégrade, la pluie autour de la Méditerranée sur une bonne partie de l'autoroute A9 globalement. Si vous circulez entre la région de Narbonne et Montpellier, le secteur de Béziers, notamment la région d'Agde également, vous roulez sous la pluie, chaussée mouillée. Il faut deux fois plus de temps pour s'arrêter. Levez le pied, vous rallongez bien les intervalles de sécurité. Vous êtes sur l'autoroute A9 dans la région de Narbonne. Il y a en direction de Montpellier ou Lyon un obstacle 2 km après la bifurcation de l'autoroute A9 avec l'autoroute A61. C'est un morceau de pneu sur la voie de gauche, morceau de pneu au kilomètre 191. Le patrouilleur est sur place. C'est Frédéric qui est sur place et qui va donc traverser les voies de circulation. Vous restez vigilant, bien évidemment. En arrivant dans ce secteur, attention à la sécurité des hommes et des femmes en jaune en intervention le long de votre trajet. Voilà pour cette région. Ailleurs, je n'ai pas de perturbation à vous signaler sur l'Occitanie. Si vous allez un petit peu plus à l'est sur la Provence, la circulation est fluide pour ce début de matinée. Je vous rappelle que les conditions météo vont se dégrader également. Météo France a placé le département des Bouches-du-Rhône, département du Var, aussi en vigilance orange, épisode orageux à compter de cet après-midi. Vous circulez en région lyonnaise, trafic un petit peu chargé mais pas de grosses difficultés. Lorsque vous rejoignez toutefois la vallée du Rhône, il y a une vingtaine de kilomètres de circulation en accordéon, 25 kilomètres de circulation en accordéon. C'est en direction de Marseille, après Bourg-lès-Valence, la sortie numéro 14, ça freine vers le kilomètre 71 et vous allez rouler comme ça au ralenti jusqu'au nord de Montélimar. Vous êtes patient. Ça freine vers le kilomètre 71 en arrivant à l'arrière de la perturbation. Vous actionnez les feux de détresse pour prévenir ceux et celles qui vous suivent. Vous comptez à peu près une demi-heure de plus hein, sur votre trajet depuis Valence jusqu'à Orange, compte tenu de cette perturbation. Ça va vous concerner également à vous qui arrivez de la Lacra, le contournement de Valence, lorsque vous allez rejoindre l'autoroute A7 et vous insérer dans le trafic assez rapidement. Vous allez traverser cette perturbation. On a fait le tour de vos conditions de circulation partout d'ailleurs. Le trafic se passe bien.
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0: Belle route avec Radio Vinci, autoroute Le Trafic, je vous en reparle très régulièrement. Prochain point en complet à 8h après la rédaction et à tout instant, bien évidemment, si une information le nécessite. Belle route avec nous, la route peut-être avec un véhicule électrique pour les longs parcours, mais lors des pics de circulation, les bornes de recharge peuvent être très sollicitées. Alors, pour éviter les mauvaises surprises, il faut anticipez, ne jouez pas avec les derniers pourcentages, n'attendez pas d'être à 20% de batterie pour recharger, gardez toujours suffisamment une autonomie pour pouvoir rejoindre une aire sur laquelle vous trouverez une borne disponible. La musique avec Bryan Adams sur la suite de votre trajet, puis les épines du cœur, c'est Vanessa Paradis.

Vanessa Paradis, les épines du cœur sur Radio Vinci Autoroute. L'infotrafic dans quelques minutes. Vous êtes sur l'autoroute A9 entre la région de Montpellier et Narbonne, direction Barcelone. Après la sortie de la ville de Sète, il y a l'aire de repos de Metz. Un accident s'est produit, accident d'une voiture sur la voie qui permet d'accéder à cette aire au niveau de la bretelle d'entrée. Donc si vous marquez la pause sur l'aire de repos de Metz, vous restez vigilant en arrivant, bien évidemment. Céleste avec She's My Sunshine. Et puis la rédaction à 8h pour l'actualité.

0: Céleste sur Radio Vinci Autoroute. Bref, retour au trafic avec des obstacles dans la région de Perpignan. Si vous circulez sur l'autoroute 9 en direction de Narbonne ou Lyon, des obstacles sur la voie de gauche 5 km après la sortie Perpignan Sud. C'est la sortie numéro 42, c'est au kilomètre 250. Patrouilleur qui va traverser les voies de circulation. Il est 8h, le flash d'actualité, c'est tout de suite, voici la rédaction.
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2: Bonjour à tous. Ne pas se rendre à Bordeaux pour laisser les routes disponibles pour les secours. La préfecture de Gironde prend les devants en cette journée de départ et de retour de vacances. Le feu menace la métropole de Bordeaux et de nombreux renforts convergent en direction de la Gironde par les routes et autoroutes. Il ne faut pas venir surcharger le réseau autoroutier, d'autant que de nouvelles évacuations d'habitants et de vacanciers pourraient avoir lieu dans la journée, et ce de manière préventive. 7 communes aux portes de la ville de Bordeaux sont concernées. Sébastien Lecornu a annoncé hier soir le doublement du nombre de militaires présents en Gironde pour lutter contre les feux, portant les effectifs à plus de 1000 militaires en appui des sapeurs-pompiers. Pas moins d'1,5 million de masques FFP2 devaient être aussi acheminés dans la nuit. Dans le Var également, un incendie menace les communes de Pont-Évès et de Barjols. Le feu a parcouru 2700 hectares depuis mardi et il était toujours actif hier soir dans la soirée. Et si des renforts européens sont attendus pour venir en aide aux pompiers français, eh bien ces renforts ne viendront pas d'Espagne puisque les soldats du feu combattent aux portes de Madrid un feu impossible à éteindre, le pire de l'histoire dans la région selon les autorités. Deux incendies ont en fait fusionné à l'ouest de Madrid, créant un véritable brasier. Ce serait inédit. Depuis le début des relevés météo en 1945, plusieurs organismes s'accordent à dire qu'une quatrième canicule en 2 mois pourrait atteindre la France et les 3/4 du pays seraient concernés. Cette canicule pourrait durer la semaine prochaine un petit peu moins d'une semaine. Et puis Tadej Pogacar, dictateur du Tour de France 2026, le Slovène a remporté sa 5e étape hier de cette grande boucle après plusieurs attaques. C'était la 19e étape dans l'Alpe d'Huez. Le maillot jaune accentue encore un petit peu son avance au général. Lenny Martinez, français, rejoint Paul Sexas, français également, dans le top 5. Au général, ils sont 4e et 5e. Il est 8h passé de 2 minutes, c'est la fin de ce flash. On va parler météo.
0: Merci Perrine. La météo et le temps qui se dégrade, les Bouches-du-Rhône, le Var qui passe en vigilance orange pour des orages annoncés cet après-midi. Dégradation pluvio-orageuse également sur la moitié sud du pays et plus marquée sur le littoral méditerranéen, particulièrement sur le sud de la région Provence-Alpes-Côte d'Azur. Ailleurs, quelques averses également attendues aujourd'hui sur l'Auvergne-Rhône-Alpes. Les conditions météo qui se dégradent assez franchement sur le quart sud-est aujourd'hui. Température ce matin entre 21 et 25 degrés, les maximales de l'après-midi 27 à Toulouse, 30 à Clermont-Ferrand, 21 à Lyon, 32 à Perpignan, 33 degrés attendus à Marseille. Et puis sur le site de la météo des forêts, attention au département, vigilance orange autour de la Méditerranée, l'Aude, les Pyrénées-Orientales, le Gard, les Bouches-du-Rhône, le Vaucluse, le Var, la Drôme, avec le vent d'autan qui reste sensible. Et la tramontane également, attention au risque incendie, pas de jet de mégot de cigarette par la fenêtre de votre véhicule.
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0: Il est 8h03, de plus en plus de monde sur la vallée du Rhône, globalement depuis la région de Valence jusqu'à Montélimar. C'est quasiment 3/4 d'heure de plus pour votre trajet entre le sud de Lyon et Orange pour descendre la vallée du Rhône direction Marseille avec la régulation de vitesse qui est en place. Il ne faut pas dépasser les 110 km/h en direction du sud. Régulation de vitesse qui permet de gagner du temps tout en roulant moins vite, comme le précise Jennifer Amourette de Vinci Autoroute.
3: On gagne gagne du temps. Effectivement, même si on roule moins vite, on va gagner du temps car on aura moins de bouchons et moins d'accidents. On a pu remarquer qu'on baissait de 30% les bouchons et de 25% le nombre d'accidents quand on mettait en place la régulation dynamique de vitesse.
0: Jennifer Amourette, devancier autoroute, vous respectez ces vitesses indiquées dans les secteurs, bien évidemment, où vous pouvez atteindre les 110 km/h. C'est bien chargé, je vous le disais, sur la vallée du Rhône. Il y a quasiment une trentaine de kilomètres de circulation en accordéon. Parfois, ça s'arrête brutalement sur l'autoroute A7. Vous êtes à l'arrêt, ça repart, ça ralentit, ça repart à nouveau. Il est important de maintenir de bons intervalles de sécurité avec le véhicule que vous suivez. Une fois passé ce secteur en arrivant au sud de Montélimar, la circulation se passe bien, mais le trafic reste bien chargé sur quasiment toute la vallée du Rhône. Pour ce début de matinée, c'est principalement sur l'autoroute A7 en direction de Marseille qu'il y a des perturbations. Ailleurs, ça roule bien si vous rejoignez l'Occitanie. En revanche, sur l'autoroute A9 direction Barcelone, entre la région de Montpellier, Narbonne, après la ville de Sète, il y a l'aire de repos de Metz. Si vous marquez la pause sur cette aire de repos, au niveau de la bretelle d'entrée de cette aire, il y a un accident avec un véhicule. Vous arrivez tout doucement, bien évidemment, secteur où les conditions météo se dégradent et la pluie qui est d'actualité sur cette partie de l'autoroute A9, des chaussées mouillées, gardez le pied léger. Des obstacles aussi, par endroits, beaucoup plus loin, dans la région de Perpignan. Beaucoup plus au sud, si vous arrivez d'Espagne, 3 km après Perpignan Sud, c'est la sortie numéro 42. Il y a des obstacles sur la voie de gauche, le patrouilleur qui est en route et qui va intervenir, c'est au kilomètre 250.
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0: La musique de Zaoui avec Stéphane sur Radio Vinci Autoroute, c'était Love Noir. Vous partez pour combien de temps? Quelle est votre destination? 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Et je lirai peut-être votre témoignage en direct sur Radio Vinci Autoroute. L'info trafic arrive dans 2 minutes.
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6: 8h15, de plus en plus de monde sur la vallée du Rhône. Vous avez choisi de partir assez tôt ce matin, mais il faudra du temps pour traverser les bouchons, les ralentissements, succession de perturbations. Vous comptez quasiment une heure de plus pour descendre la vallée du Rhône depuis le sud de Lyon jusqu'à Orange, direction Marseille, sur l'autoroute A7 pour effectuer les 160 km qui séparent ces deux régions. Je vous le disais, quasiment une heure de plus, 2h30 au lieu d'une heure et demie en temps normal, avec la régulation de vitesse qui est en place sur une partie de la vallée du Rhône dans les secteurs où vous pouvez atteindre les vitesses indiquées, pas plus de 110 km/h entre Vienne et Valence et puis un petit peu plus loin entre Montélimar et Orange. Bon courage à vous dans ces difficultés. Je reviendrai en détail sur toutes les perturbations dans le prochain point.
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6: Bon début de journée sur la route, peut-être la route des vacances ou la route du retour. Également la route en tout cas en musique avec Radio Vinci Autoroute. C'est la belle voix de Teddy Swims. Voici Mr. Note All.

0: musique de Maëva avec Supernova sur Radio Vinci Autoroute. Vous continuez à nous laisser vos messages sur le site radiovinciautoroute.com via WhatsApp ou Messenger. Vous faites par exemple comme Nathalie qui est partie et qui est en direction de la Grande Motte avec à quelques kilomètres d'Orange. Nathalie qui nous dit merci Radio Vinci Autoroute d'être là avec nous. On vous accompagne évidemment, trafic parfaitement fluide si vous circulez notamment sur l'autoroute A9 pour rejoindre la Grande Motte. Il y a également la famille Avigliano qui roule aussi pour Frontignan sur l'autoroute A9, pas très loin de la ville de Sète, avec le fils qui dort, la maman, le papa qui conduit, une circulation qui se passe bien, nous dit-on. Vous continuez à nous laisser vos messages et le trafic. Je vous en reparle dans quelques minutes.
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0: Il est 8h31, les perturbations se concentrent sur la vallée du Rhône. Ailleurs, pas de bouchons, pas de ralentissements, notamment sur la région lyonnaise. Si vous prenez la direction de Saint-Étienne ou de Clermont-Ferrand, respectivement, sur les autoroutes A72 et A89, ça roule bien. En revanche, vous arrivez de Lyon, vous rejoignez la vallée du Rhône. Il faut quasiment une heure de plus pour descendre la vallée du Rhône depuis le sud de Lyon jusqu'à Orange. Sur l'autoroute A7, vous comptez actuellement 2h30 au lieu d'une heure et demie habituellement. Une circulation en accordéon, c'est ce que nous confirment d'ailleurs Claire et Gauthier qui sont en direction du sud, sur la vallée du Rhône, nous disent-ils, en mode accordéon. Vous respectez bien les intervalles de sécurité à conserver de manière confortable parce que ça roule à peu près bien et puis c'est soudainement ralenti, ça s'arrête, ça repart, ça ralentit à nouveau. Une circulation en accordéon globalement entre Valence et la région de Montélimar, c'est là où vous allez passer le plus de temps. La régulation de vitesse qui est en place entre le sud de Lyon et Valence et entre Montélimar et Orange en direction du sud sur l'autoroute A7, pas plus de 110 km/h pour maintenir l'écoulement du trafic et retarder la formation des bouchons dans les secteurs, bien sûr, où vous pouvez atteindre les vitesses indiquées. Comme c'est dense dans la région de Valence, vous arrivez de la Lacra, du contournement de Valence, vous allez patienter un petit peu pour rejoindre l'autoroute A7 et vous insérer dans le trafic au niveau de l'échangeur de Valence-Romans. C'est l'échangeur numéro 15. Bon courage à vous dans ces perturbations. Vous arrivez à Orange, si vous poursuivez en direction de la Provence, il n'y a pas de perturbation à vous signaler, même si la circulation est un petit peu chargée. Si vous rejoignez l'autoroute A54, c'est l'axe qui traverse la Camargue, ça roule bien, mais en direction de Salon de Provence ou de Marseille, une fois arrivé dans la région d'Arles, au niveau de la barrière de péage d'Arles, il y a un obstacle sur les voies, et notamment sur la voie de droite, au niveau de cette barrière de péage, le patrouilleur est en route et va intervenir. Vous rejoignez l'autoroute A9, une circulation qui se passe bien sur l'A9 d'Orange jusqu'à la frontière avec l'Espagne, et quel que soit d'ailleurs votre sens de circulation, mais les conditions météo se dégradent, des chaussées mouillées entre la région de Montpellier et Béziers sur l'autoroute A9, peut-être des secteurs où la pluie a cessé, mais les chaussées peuvent être encore bien humides. Gardez le pied léger, des conditions météo qui se dégradent, annonce Météo France, notamment sur la moitié sud du pays. Et puis je vous rappelle que le département des Bouches-du-Rhône, le département du Var sont en vigilance orange pour des orages attendus en milieu d'après-midi.
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La route des vacances ou la route du retour avec la musique du 107.7 au creux de l'oreille, la musique de David Guetta qui arrive sur la suite de votre trajet. Vos conditions de circulation en détail dans quelques minutes. C'est en Vallée du Rhône que vous êtes les plus nombreux. Bon courage pour descendre la Vallée du Rhône. C'est quasiment une heure de plus. Je vous en reparle dans quelques minutes.

0: La musique de David Guetta, Lovers on the Sun sur le 107.7. Vous êtes sur la route, tiens, à quelle heure avez-vous pris la route? Quelle est votre destination? Comment ça roule de votre côté si vous êtes passager? Envoyez-moi un message nouveauté cet été, vous pouvez désormais nous écrire sur WhatsApp. Vous allez sur le site de la radio, radio-vinci-autoroute.com. Vous cliquez sur le bouton vert WhatsApp à droite de la page, et si vous préférez Messenger, c'est le bouton bleu. Vous faites comme Sève, tiens, et la famille David qui nous dit que ça roule bien d'ailleurs sur l'autoroute A9 vers Narbonne, direction Barcelone. Le tracing, justement, je vous en reparle dans un instant.
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0: Il est 8h45, principale perturbation sur la vallée du Rhône. Vous comptez une heure de plus, ça n'a pas véritablement évolué depuis le sud de Lyon jusqu'à Orange sur l'autoroute A7. C'est en direction de Marseille. Si vous partez en vacances, c'est bien chargé. C'est ce que nous confirme aussi Amélie. Circulation dense mais fluide sur l'autoroute A7, le secteur de Pont de l'Isère. Quelques averses, nous dit-elle. Après la région de Pont de l'Isère, vous allez devoir traverser une vingtaine de kilomètres de circulation en accordéon et la régulation de vitesse qui est en place. Vous ne devez pas dépasser les 110 km/h. Dispositif de régulation de vitesse activé pour maintenir un trafic plus fluide. Écoutez Jennifer Mourette de Vinci Autoroute.
19: En fait, en abaissant la vitesse, on va retarder l'apparition des bouchons, on va homogénéiser les vitesses également pratiquées, on va apaiser la conduite, on va avoir beaucoup moins de mouvements brusques des conducteurs, de personnes qui freinent, et donc on réduit également le nombre d'accidents et l'apparition des bouchons.
0: Jennifer Amourette de Vinci Autoroute, le trafic en détail dans le prochain point.
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0: Le trafic, je vous en reparle dans quelques minutes, et puis la musique tout de suite, voici M. Pokora.

0: Retour au trafic sur Radio Vinci, autoroute avec un véhicule en panne. C'est sur l'autoroute A7 en Provence, direction Marseille, à la barrière de péage de Lançon de Provence. La musique de Michael Jackson dans un instant. Human Nature, la rédaction à 9h pour l'actualité.
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Human Nature sur Radio France et Autoroute, les souvenirs sur le 107.7 avec Michael Jackson. 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La rédaction dans quelques minutes. Perrine Martin qui nous rejoint pour l'actualité à 9h pour aller jusque-là. Voici Taylor Swift et puis l'infotrafic avec une circulation toujours bien chargée sur la vallée du Rhône et puis au sud de Lyon, direction de la Méditerranée. Je vous en reparle.

0: La musique de Taylor Swift sur Radio Vinci Autoroute avec Hoplite et la playlist à retrouver sur notre site internet. 9h, le flash d'actualité. Voici la rédaction qui nous rejoint.
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2: Bonjour à tous. Ne pas se rendre à Bordeaux, ne pas passer par Bordeaux pour laisser les routes disponibles pour les secours, mais également pour tous ceux qui sont obligés d'évacuer. De nouvelles communes du Bordelais sont en cours d'évacuation ce matin après celles du nord du bassin d'Arcachon et des Landes. Hier, la préfecture de Gironde, depuis cette nuit, demande de ne pas traverser le département en cette journée de départ et de retour de vacances. Les feux ne sont toujours pas fixés et de nombreux renforts convergent en direction de la Gironde par les routes et autoroutes. Il ne faut pas venir surcharger le réseau autoroutier et la rocade bordelaise. Sébastien Lecornu a annoncé hier soir le doublement du nombre de militaires présents dans le département pour lutter contre les feux, portant les effectifs à plus de 1000 militaires en appui des sapeurs-pompiers. Pas moins d'1,5 million de masques FFP2 vont être aussi acheminés pour les riverains. Dans le Var, un incendie menace aussi des communes, les communes de Pont-Évès et de Barjol. Le feu a parcouru 2700 hectares et ce depuis mardi. Il était toujours actif hier soir dans la soirée. Des orages sont attendus cet après-midi même. Le département du Var est placé en vigilance orange, orage, tout comme les Bouches-du-Rhône. Et si des renforts européens sont aussi attendus pour venir en aide aux pompiers français, eh bien ils ne viendront pas d'Espagne. Les soldats du feu combattent aux portes de Madrid un feu impossible à éteindre, le pire de l'histoire dans la région selon les autorités. Deux incendies ont en fait fusionné à l'ouest de Madrid. Allez, un petit mot du Tour de France, puisque Tadej Pogacar est vraiment le champion. En tout cas, il n'a pas encore gagné le Tour, ça c'est sûr, mais le Slovène a remporté hier sa cinquième étape, la cinquième étape de cette grande boucle. Et il y a quand même deux Français dans le top 5 au général. Ils sont quatrième et cinquième, messieurs Lenny Martinez et Paul Sexas. Nouvelle étape en montagne aujourd'hui, l'avant-dernière avant Paris demain. Allez, il est 9h02, c'est la fin de ce flash et on va s'intéresser à la météo.
0: Merci Perrine. La météo et les conditions qui se dégradent avec des orages parfois forts qui pourraient éclater sur le Languedoc et la Provence. Météo France a placé les départements des Bouches-du-Rhône et du Var en vigilance orange pour un épisode orageux dans le milieu de l'après-midi. Il faudra évidemment bien vous renseigner sur la météo avant de partir. Le reste de l'Occitanie, l'Auvergne-Rhône-Alpes avec quelques averses qui vont se multiplier, y compris sur l'ancienne région Midi-Pyrénées. Et puis la tramontane qui reste sensible sur son domaine. Il fait entre 21 et 25 degrés ce matin, 27 cet après-midi à Toulouse, 30 à Clermont-Ferrand, 31 à Lyon, 32 à Perpignan, 33 degrés à Marseille, chaleur, sécheresse. Le vent également, risque incendie qui reste élevé, pas de jet de mégots de cigarette par la fenêtre de votre véhicule. Sur le site de la météo des forêts, l'Aude, les Pyrénées-Orientales, le Gard, les Bouches-du-Rhône, le Vaucluse, le Var et la Drôme restent en risque élevé.
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0: 9h03, trafic bien chargé, notamment pour vous qui partez peut-être rejoindre la Méditerranée depuis la région lyonnaise. Si vous êtes peut-être sur la route du retour, vous remontez la vallée du Rhône, vous prenez la direction de Lyon, de Saint-Étienne, de Clermont-Ferrand. Il n'y a pas de perturbation à vous signaler dans ce sens-là. En revanche, si vous quittez Lyon, ça commence à ralentir un petit peu désormais au tunnel de Fourvière en arrivant par la M6, mais pas de longs bouchons. Si vous êtes au sud de Lyon, entre Solèze et le secteur de Chasse-sur-Rhône, vous comptez une bonne dizaine de minutes pour rejoindre la vallée du Rhône. Et puis ensuite, au sud de Lyon, c'est une heure de plus pour descendre la vallée du Rhône. Donc depuis la région lyonnaise, c'est quasiment une heure et quart de plus sur votre trajet. Une succession de bouchons, de ralentissements, quelques perturbations ponctuelles, notamment sur le secteur de Tain-l'Hermitage. Et puis là où vous allez passer du temps, le plus de temps, c'est entre Valence et la région de Montélimar. Il y a une trentaine de kilomètres de circulation en accordéon. Ça peut soudainement freiner devant vous. Parfois, vous êtes à l'arrêt quelques minutes. Maintenez de bons intervalles de sécurité avec le véhicule que vous vous suivez et puis vous restez bien concentré sur votre route. Bien évidemment, une fois passé le secteur de Montélimar-Cy, vous descendez la vallée du Rhône, trafic dense, vous êtes nombreux sur toutes les voies de circulation, mais le trafic se passe mieux, pas de grosses difficultés à l'approche d'Orange. Si vous prenez la direction du sud, la direction de la Provence, le trafic se passe bien, vous passez peut-être par l'axe qui traverse la Camargue sur l'autoroute A54 entre Salon de Provence et Nîmes et en direction de Nîmes, juste après la barrière de péage d'Arles, il y a un véhicule qui a pris feu sur le parking juste après cette barrière de péage sur le côté droit. Les pompiers sont sur place, donc méfiance à si vous devez vous arrêter dans cette région. Vous rejoignez l'autoroute A9, ça roule bien sur l'A9 et quel que soit votre sens de circulation, notez toutefois un véhicule en panne en direction de Barcelone, c'est après la sortie qui dessert la ville de Sète. C'est la sortie numéro 33, c'est entre la région de Montpellier et Narbonne. Pour vous qui êtes sur l'autoroute A9, véhicule au kilomètre 136, la voie de droite neutralisée, circulation donc sur les deux voies les plus à gauche, avec des mauvaises conditions météo dans cette région. La pluie globalement depuis la région de Nîmes jusqu'à la région de Narbonne en passant par Montpellier. Adaptez bien votre façon de conduire. La pluie qui gagne du terrain aussi sur la vallée du Rhône, c'est ce que nous confirme d'ailleurs Guillaume qui circule sur l'autoroute A7, sur le secteur de Valence. Là aussi, vous adaptez votre façon de conduire et votre vitesse.
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0: La musique de Chris Isaac sur Radio Vinci, autoroute avec San Francisco, direction le sud pour vous, avec une circulation bien dense. Le trafic en détail, je vous en reparle et puis continuez à nous laisser vos messages. Vous partez pour combien de temps? Quelle est votre destination? Si vous êtes passager, envoyez-moi un message. Vous allez sur le site radiovinciautoroute.com et vous cliquez sur le bouton vert WhatsApp à droite de la page. Si vous préférez Messenger, vous cliquez sur le bouton bleu, vous faites comme Romain, tiens, qui est actuellement sur l'autoroute A61, pas loin de Carcassonne. Tout se passe bien, nous dit-il, trafic fluide, pas de pluie sur l'axe Narbonne-Toulouse. Romain, qui voyage avec sa petite famille, le trafic et la météo dans quelques minutes.
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0: 9h17, de plus en plus de monde. Si vous quittez Lyon pour rejoindre la vallée du Rhône et descendre la vallée du Rhône en direction de la Méditerranée, c'est quasiment 1h20 de plus. Pour votre trajet, vous allez patienter au sud de Lyon, entre Solaz et le secteur de Chasse-sur-Rhône. Et puis ensuite, des bouchons, des ralentissements ponctuels, parfois sur la vallée du Rhône. Mais là où vous allez passer le plus de temps, c'est dans la région de Valence jusqu'au secteur de Montélimar, successivement des bouchons des ralentissements, une circulation en accordéon, c'est très chargé. Vous restez patient, régulation de vitesse qui est en place en direction du sud, mais aussi désormais en direction du nord, régulation de vitesse pour vous qui êtes entre Bolène et Montélimar sur l'autoroute à cette direction Lyon. Continuez à bien respecter les prescriptions de vitesse qui vous sont rappelées sur les panneaux lumineux dans les secteurs, bien sûr, où vous pouvez atteindre les vitesses indiquées. Méfiez-vous de la météo, des averses actuellement sur la vallée du Rhône et puis le temps qui se dégrade autour de la Méditerranée, notamment du côté de Béziers, la région de la ville de Sète, le secteur de Montpellier. Par endroit, le trafic d'ailleurs est un petit peu ralenti sur l'autoroute A9 à l'approche de Béziers direction Toulouse ou Barcelone. Vous maintenez de bons intervalles de sécurité avec le véhicule que vous suivez. Vous adaptez évidemment votre façon de conduire à la météo.
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0: Belle route avec Radio Vinci Autoroute à bord peut-être d'un véhicule électrique et vous êtes de plus en plus nombreux lors des grands départs ou des journées de fort trafic. Il peut y avoir un petit peu d'attente aux bornes de recharge. Parfois, elles sont même tout occupées. Alors, pour voyager sereinement, il y a un maître mot anticipé sur certaines aires. Vous pouvez apercevoir des gilets bleus ou d'autres personnels mobilisés pour fluidifier l'accès aux bornes de recharge. N'hésitez pas à aller les voir. Ils sont là pour vous renseigner, vous orienter et vous aider. Nous sommes là pour accompagner votre trajet, vos conditions de circulation en détail dans les prochaines minutes. Côté musique, voici T.Y.O. 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Bienvenue si vous nous rejoignez.

0: La musique de Benjamin Biolay, Palermo, Hollywood. C'est le titre du morceau, la playlist à retrouver sur notre site. Je vous le rappelle, notre site, là où vous allez pour nous laisser vos messages. Vous faites, par exemple, comme Véro qui est sur l'autoroute A7 et qui remonte en direction de Lyon. Circulation assez dense, nous dit-elle, mais ça roule bien. Et puis, si vous êtes en direction de Toulouse, Frédéric nous dit que le trafic se passe bien aussi sur l'autoroute A61. C'est l'axe Narbonne-Toulouse. Comment ça roule ailleurs? Vous restez avec nous. Vos conditions de circulation en détail dans quelques minutes.
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0: 9h30, circulation qui reste bien chargée sur la vallée du Rhône et notamment en direction du sud. Avant d'évoquer la vallée du Rhône, je vous rejoins beaucoup plus loin. En Provence, avec un véhicule qui est arrêté sur l'autoroute A7 en direction de Lyon. Véhicule arrêté 2 km après Rodignac-Houbert. C'est la sortie numéro 28, c'est au kilomètre 253. La voie de droite neutralisée, restez bien sur la voie de gauche. Circulation sur une seule voie, donc si vous arrivez de Marseille sur l'autoroute A7. Voilà pour cette région. Si vous passez ce secteur et que vous rejoignez l'autoroute A7 en remontée sur Lyon, il y a un petit peu de monde à la barrière de le péage de Lançon-de-Provence, mais pas de grosses perturbations à vous signaler. En revanche, sur l'autoroute A54, un petit peu plus à l'est, sur l'axe qui traverse la Camargue, il y a un petit peu de monde sur l'autoroute A54 dans la région de Nîmes. Et puis si vous quittez Nîmes pour aller vers l'autoroute A9, à la barrière de péage d'Arles, sur l'autoroute A54, sur le côté droit, sur le parking, il y a un véhicule qui a pris feu. Il y a l'intervention des pompiers. Si vous marquez la pause sur ce secteur, vous arrivez tout doucement, bien évidemment. Voilà pour les perturbations dans cette région. Puisque j'évoque la région de Nîmes, j'en profite pour vous signaler que le trafic est un petit peu chargé désormais sur l'autoroute A9, et notamment sur le secteur de Nîmes, direction Narbonne ou Barcelone. En arrivant du côté de la ville de Sète, une fois que vous avez passé la région de Montpellier, une quinzaine de kilomètres après la sortie numéro 33, il y a un véhicule qui est en panne au kilomètre 136. La voie de droite est neutralisée. Vous passez sur deux voies, les deux voies les plus à gauche, et comme vous êtes très nombreux, vous êtes sur trois voies et vous passez à deux voies. Ça crée un bouchon, 6 kilomètres de perturbation, un bon quart d'heure, 15-20 minutes pour traverser ce secteur avec par endroit sur cette partie de l'autoroute A9 des mauvaises conditions météo, la pluie. Levez le pied, restez bien concentré sur votre route, et quelques minutes, je vous le disais, pour traverser cette zone, c'est sur le secteur de la ville de Sète. Une fois que vous avez passé cette perturbation, le trafic se passe bien sur l'autoroute A9 du côté de Narbonne, dans la région de Perpignan. Si vous allez vers l'autoroute A61, également l'axe Narbonne-Toulouse, pas de difficulté. Voilà pour le pourtour méditerranéen. Vous êtes beaucoup plus loin, à Lyon, vous quittez Lyon et vous rejoignez la vallée du Rhône depuis le sud de Lyon jusqu'à Orange. C'est quasiment 1h15 de plus pour descendre la vallée du Rhône. Quelques perturbations, 10-15 minutes pour passer les bouchons au sud de Lyon entre Solez et le secteur de Chesse-sur-Rhône. Et puis ailleurs, il faudra traverser une succession de bouchons, de ralentissements sur l'autoroute A7. Les principales perturbations entre Valence et la région de Montélimar. Un petit peu d'attente également pour vous qui rejoignez l'autoroute A7 au niveau des entrées de Valence-Romans. Entrée numéro 15 pour descendre la vallée du Rhône. Bon courage à vous dans ces perturbations. Si vous êtes dans l'autre sens de circulation, vous quittez peut-être la Méditerranée, vous remontez vers Lyon pour aller ensuite vers Saint-Étienne ou Clermont-Ferrand. Il n'y a pas de grosses perturbations, mais en arrivant à Lyon, il faudra patienter un petit peu sur la M7 au tunnel de Fourvière.
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Autorotrafic sur le 107.7 avec un véhicule qui est en difficulté, c'est sur l'autoroute A7, le secteur de Salon de Provence. Vous êtes en direction de Lyon, c'est 6 km après la bifurcation avec l'autoroute A54. Méfiance donc, peut-être de la gêne à votre circulation. Vous restez vigilant si vous circulez dans ce secteur sur l'autoroute A7. La musique du 107.7, si vous avez, tiens, envie d'une radio qui colle à votre humeur ce week-end, Radio Vinci Autoroute lance une toute nouvelle web radio version kids, les tubes préférés de vos enfants, des devinettes pour jouer en famille, des histoires pour rêver et pour s'amuser sur la route, version kids, c'est son nom. 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

0: La musique de Trenix, c'est Madone sur Radio Vinci. 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
0: 9h46, vous êtes de plus en plus nombreux à quitter Lyon et à rejoindre la vallée du Rhône. Vous comptez une bonne vingtaine de minutes pour quitter Lyon et rejoindre la vallée du Rhône. Et puis ensuite, ce sera quasiment une heure de plus, ce qui veut dire qu'il faut depuis la région lyonnaise presque une heure et demie de plus pour effectuer le trajet sur l'autoroute A7 jusqu'à Orange. Continuez à respecter la régulation de vitesse dans les secteurs où vous pouvez atteindre les vitesses indiquées entre le sud de Lyon et Valence, entre Montélimar et Orange en direction de Marseille, mais comme vous êtes aussi nombreux désormais dans l'autre sens de circulation, régulation de vitesse activée sur toute la vallée du Rhône aussi en direction de Lyon pour retarder la formation des bouchons et fluidifier le trafic pas plus à 210 km/h dans les secteurs où vous pouvez atteindre ces vitesses indiquées. Bon courage à vous dans ces difficultés. Si à Orange vous rejoignez l'autoroute A9, il y a un autre secteur où la circulation est perturbée, vous êtes nombreux, et puis il y a un véhicule qui est en panne après la sortie de la ville de Sète, une quinzaine de kilomètres après la sortie, 33 si vous êtes en direction de Barcelone, il faut un bon quart d'heure, 15-20 minutes pour traverser une dizaine de kilomètres de circulation en accordéon. Vous ne passez que sur deux voies au lieu de trois habituellement, là où le poids lourd est tombé en panne. Il y a en plus des mauvaises conditions météo, c'est ce que nous confirme aussi Francine qui se trouve dans cette région sur la 9. Francine qui roule en direction de Barcelone avec, sur le secteur de Narbonne aussi, une circulation fluide. Belle route avec nous. Le point détaillé sur vos conditions de circulation, c'est dans quelques minutes.
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0: la musique de Bruno Mars, Just Might, sur le 107.7. Bienvenue si vous nous rejoignez. Beaucoup de monde, et notamment en direction du sud, vous prenez peut-être la route des vacances. Il va falloir traverser des bouchons, des ralentissements dans la région lyonnaise. Au sud de Lyon, si vous rejoignez la vallée du Rhône, et notamment sur le secteur de Valence, vous patientez aussi. À vous qui arrivez de la Lacra, et puis c'est bien dense sur quasiment toute la vallée du Rhône en direction du sud. Des mauvaises conditions météo, plus à l'ouest sur l'Occitanie. Si vous circulez globalement entre la région de Montpellier et de Narbonne, en passant par Béziers, le trafic qui est ralenti également sur ce secteur après la ville de Sète parce qu'il y a un véhicule qui est en panne. Toutes les infos dans les prochaines minutes. Le point complet sur vos conditions de circulation, ce sera après la rédaction. Pour rejoindre ce rendez-vous, entre autres, la musique et Gérald de Palmas qui arrive.
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0: Louise, avec Jetlag hein, sur Radio Vinci Autoroute. Bienvenue, si vous nous rejoignez, bon courage dans les perturbations et sans surprise, bien évidemment. Vous êtes nombreux sur la route des vacances à descendre la vallée du Rhône sur l'autoroute A7. Quelques perturbations sur l'Occitanie entre la région de Montpellier et Narbonne sur le secteur de la ville de Sète. Toutes les infos avec d'autres copilotes dans 2 minutes. Il est 10h, voici la rédaction.
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2: Bonjour à tous. Plus de 140 000 personnes ont été évacuées hier et 8 nouvelles communes de Gironde sont en cours d'évacuation ce matin. Les deux incendies qui touchent la Gironde et les Landes sont loin d'être maîtrisés. Les renforts arrivent en nombre, des pompiers mais aussi des militaires. La préfecture de Gironde demande de ne pas circuler, de ne pas traverser le département pour laisser les secours travailler. L'incendie de Gironde est désormais le plus dévastateur qu'ait connu la France. Il passe devant celui de Landiras qui en 2022 avait brûlé plus de 12 500 hectares dans la région. Les autorités demandent d'annuler les vacances prévues dans les communes évacuées car une fois les feux maîtrisés, il restera de nombreux contrôles des sols à effectuer. Cela prendra plusieurs jours. Et puis de la fumée, des odeurs dérangeantes en lien avec ces feux sont perceptibles jusqu'en Corrèze. Les services de secours de nombreux départements limitrophes demandent de ne pas encombrer les lignes d'appel de secours inutilement. Et si des renforts européens sont aussi attendus pour venir en aide aux pompiers français, eh bien ils ne viendront pas d'Espagne car les soldats du feu espagnols combattent aux portes de Madrid. Un feu qui est le pire de l'histoire dans la région selon les autorités. Allez, du sport et le Tour de France, c'est l'avant-dernière étape aujourd'hui. Après la très belle étape de l'Alpe d'Huez hier remportée par le maillot jaune Tadej Pogacar, le Slovène a remporté sa 5e étape sur cette grande boucle 2026. Il accentue un petit peu son avance au général, mais il y a 2 Français qui ne sont pas loin derrière, Lenny Martinez et Paul Sexas, respectivement 4e et 5e. Il est 10h, passé de 2 minutes et nous passons maintenant à la météo.
3: Merci Perrine, rendez-vous à 11h pour le retour des infos. Le ciel se couvre progressivement ce samedi dans le sud du pays avec ensuite des orages attendus dans l'après-midi et la soirée. Localement de fortes averses, de la grêle et de violentes rafales de vent sont possibles. Notez d'ailleurs que les départements du Var et des Bouches-du-Rhône ont été placés en vigilance orange orage par Météo France. Côté température, comptez jusqu'à 31 degrés au meilleur de la journée à Perpignan, 29 à Marseille, 28 à Toulouse ou bien 27 degrés à Nîmes et Montpellier. La tendance pour demain dimanche, c'est un temps ensoleillé, même si quelques voiles nuageuses subsisteront par endroits.
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3: Le trafic, un petit peu plus de 10h en ce samedi 25 juillet, un nouveau samedi de départ en vacances, des retours aussi brefs du monde sur la route, bison futé d'ailleurs, voie rouge au niveau national dans le sens des départs, ça se vérifie, hein, vous êtes déjà nombreux, la bonne nouvelle c'est que je n'ai pas de long bouchon à vous signaler, il n'y a qu'un secteur, hein, c'est sur l'autoroute A9 où c'est peut-être un petit peu plus chargé, mais vous le constatez déjà, le trafic est bien dense devant vous, vous serez concerné au départ de Toulouse et en direction de la Méditerranée sur l'autoroute A61, du monde également entre Arles et Nîmes si vous êtes sur l'autoroute A54 et puis donc l'autoroute A9, l'axe Orange-Espagne en direction de Barcelone. Il y a notamment un bouchon encore à traverser actuellement entre Montpellier et Béziers, une quinzaine de kilomètres après la sortie pour 7, sortie 33. Une quinzaine de kilomètres plus loin, il y a un véhicule en fait qui est en panne, un camion avec la voie droite neutralisée au kilomètre 136 pour effectuer son dépannage en toute sécurité. Et forcément, un jour de fort trafic comme celui-ci, avec une voie en moins, cela provoque ce bouchon. Il faut compter actuellement une bonne vingtaine de minutes pour le traverser. Il va falloir lever le pied, il faut se remettre un petit peu de patience. Voilà donc pour la principale difficulté. Puis notez également que dans cette région, en tout cas une fois passé Béziers, au moins jusqu'à Narbonne, il y a déjà un petit peu de pluie. Levez le pied, c'est l'occasion de voir. Rappelez que sur autoroute et sous la pluie, vous devez abaisser votre vitesse de 130 à 110 km à l'heure.
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0: instants sur Radio Massy Autoroute. Il est un peu plus de 10h10. Belle matinée, belle route, un peu de monde toujours, notamment entre Montpellier et Béziers. Si vous êtes sur l'autoroute A9 en direction de Barcelone, nous allons y revenir ensemble en détail dans quelques instants. Puis racontez-nous un petit peu à quelle heure avez-vous pris la route, quelle est votre destination, comment ça roule de votre côté. Si vous êtes passager, envoyez-moi un message. Nouveauté cet été, vous pouvez désormais nous écrire sur WhatsApp.
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0: À 10h15, l'essentiel des difficultés qui vous attendent actuellement dans le sud-est du pays, du monde, sur la 9. C'est l'axe Orange-Espagne en direction de Barcelone. C'est chargé entre Montpellier et Béziers. Il faut dire qu'il y a un camion en panne une fois passé la sortie pour cette sortie 33. Comptez une demi-heure environ pour traverser ce bouchon. Un petit peu plus au sud, entre Narbonne et Perpignan, présence d'un piéton au bord des voies de l'autoroute entre Sigean, sortie 39, et Le 4, sortie 40. Vous êtes concerné dans les deux sens de circulation. La 61, l'axe Toulouse-Narbonne, le trafic qui est dans l'ensemble fluide pour le moment. Pas de grosses difficultés non plus entre Arles et Nîmes sur la 54. Il y aura un petit peu de monde à Nîmes pour passer de la 54 à la 9.
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0: À Un nouveau point trafic complet et détaillé dans les prochaines minutes. Nous retrouvons d'ailleurs celui qui va partager aujourd'hui les difficultés à vos côtés à bord de la voiture trafic électrique Radio Vinci Autoroute. Ça sera Quentin Lachaise. Pour l'instant, c'est la musique Shakira et Burna Boy. Die, die.

0: Claude de la Vega, aimez les gens sur Radio Vinci Autoroute, bientôt 10h30, dans quelques instants le trafic.
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8: L'infotrafic, un tout petit peu plus de 10h30, il y a du monde, hein, ça se voit sur la route et évidemment nous sommes en plein cœur de l'été, un premier samedi de chasse et croisée parce que oui, il y a déjà quelques retours de vacances et puis des départs également, vous êtes nombreux sur la route, c'est rouge au niveau national dans le sens dit des départs en vacances, ça se ressent sur la 61, l'axe Toulouse-Narbonne, même s'il n'y a pas de bouchon à traverser pour le moment et c'est bien sûr tant mieux. Un peu de monde également à Nîmes, tout au bout de la 54 lorsque vous passez de l'autoroute à 54. À l'autoroute A9 et puis du monde également sur la 9, l'axe Orange-Espagne, vous partez en direction de Barcelone là où c'est un peu plus long, c'est notamment entre Montpellier et Béziers parce qu'il y a un camion qui est en panne, une quinzaine de kilomètres après la sortie pour cette sortie numéro 33, véhicule en panne certes sur la bande d'arrêt d'urgence mais la voie droite a été neutralisée pour effectuer les opérations de dépannage en toute sécurité un jour de fort trafic comme celui-ci ça provoque un bouchon, il faut compter quasiment une demi-heure désormais pour le traverser et puis l'autoroute A9 dans l'autre sens de circulation, on parle du sens dit des départs en vacances, évidemment c'est plutôt en direction du sud en général, en direction du bord de mer et là sur la 9 de l'Espagne et de Barcelone, mais vous pouvez rouler aussi dans l'autre sens de circulation, c'est-à-dire en direction d'Orange et de Lyon et justement, bah, Orange, vous ferez peut-être le choix de poursuivre votre route sur l'autoroute A7 en direction de Lyon, c'est en tout cas le choix qu'a fait notre chasseur de bouchons à nous aujourd'hui, il s'agit de Quentin Lachaise que nous allons retrouver à bord de la voiture trafic Radio Vinci Autoroute, bonjour Quentin. Ah, nous allons tout de suite retrouver Quentin dans les toutes prochaines minutes. Il poursuit son voyage à bord de la voiture trafic Radio Vinci Autoroute. Nous allons le retrouver tout de suite. Voilà, je l'ai retrouvé. Quentin, il est avec nous. Il n'est pas seul sur l'autoroute, donc ça peut couper un peu parfois au niveau du réseau téléphonique. Quentin, je disais que vous êtes actuellement sur l'autoroute A7. Vous avez passé tout à l'heure cette jonction à Orange entre l'autoroute A9 et l'autoroute A7. À quoi peuvent s'attendre les auditeurs qui nous entendent actuellement, qui approchent peut-être d'Orange et qui vont, comme vous, faire le choix de l'autoroute A7?
9: Oui, bonjour Sébastien, bonjour à tous. Alors effectivement, la remontée de la vallée du Rhône n'est pas non plus un long fleuve tranquille. Hein. Alors ça se passait pas trop mal jusqu'à arriver dans le secteur de Montélimar. Bon, j'ai passé mes traditionnelles petites minutes supplémentaires à la jonction entre l'autoroute A7 et l'autoroute A9 avec 5 bonnes minutes au moment où je suis passé. C'était il y a quand même 3 quarts d'heure depuis le trafic s'est un peu densifié. Et puis là, depuis le secteur de Montélimar, oulala, ça se densifie, ça ralentit. On sent que le trafic est un peu à la peine dans ce secteur, on a du mal à atteindre la limite de la régulation de vitesse à 110 km/h ici, donc ça se densifie mais j'ai une bonne nouvelle quand même pour celles et ceux qui vont remonter la vallée du Rhône, le temps est quand même un peu plus clément que sur le Languedoc et le Roussillon, il y a de plus belles éclaircies, même si les nuages menacent un peu sur les monts d'Ardèche.
8: Ah, vous êtes en train de me dire qu'en fait pour trouver le soleil ce week-end il faut pas aller en direction de la Méditerranée mais il faut remonter en direction du Nord?
9: Absolument, et je vois qu'il y a beaucoup de plaques européennes à côté de moi, les Néerlandais, les Belges, les Allemands également, bref, tout ce beau monde qui remonte vers le Nord, bah finalement on va peut-être finir par trouver le soleil aussi, donc c'est pas plus mal, peut-être pour bien finir les vacances.
8: Merci à vous Quentin, on vous retrouve tout à l'heure pour la suite de votre voyage à bord de la voiture trafic.
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0: instant sur Radio Vinci Autoroute, bientôt 10h45, dans quelques instants, le trafic.
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0: 10h45, l'essentiel des difficultés qui vous attendent ce samedi 25 juillet. Du monde sur la route, hein, c'est tout sauf une surprise. Du monde notamment en direction de la Méditerranée, si vous êtes sur l'A61 en direction de Montpellier, même s'il n'y a pas de longs bouchons à traverser, c'est en train progressivement de se charger sur l'A9, l'axe Orange-Espagne, pour aller en direction de Barcelone. Il faut compter au total une quarantaine de minutes de temps de parcours supplémentaire pour aller d'Orange à Narbonne. Habituellement, on est autour d'1h40, là c'est 2h20, mais ces 40 minutes, vous les passerez principalement dans le bouchon qui s'est formé après la sortie pour 7, sortie 33, donc entre Montpellier et Béziers. Il y avait un camion en panne à cet endroit-là, je dis bien il y avait, il vient d'être évacué, c'est la bonne nouvelle, vous avez, ça y est, retrouvé depuis quelques minutes l'ensemble des voies pour circuler. Puis ça se charge également à Nîmes, tout au bout de l'A54, lorsque vous êtes en direction de Nîmes et de Montpellier, c'est pour passer de l'autoroute A54 à l'autoroute A9.
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0: La suite du programme à 11h, les infos, les prévisions météo et un nouveau point trafic. Voici tout de suite Joey doit filer.

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Need You Tonight in excess à l'instant sur Radio Vinci Autoroute. Il est bientôt 11h, belle route, bon voyage à vous. Il y a du monde sur la route, vous n'êtes pas seul. Beaucoup de départs en vacances, quelques retours aussi. Un point complet et détaillé dans les prochaines minutes. Après les infos de 11h, tout de suite voici Tame Impala.

0: avec Adrien Poli sur Radio Massy Autoroute. Belle fin de matinée, bon voyage. Vous retrouvez les infos, il est 11h.
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2: Bonjour, le Premier ministre demande aux armées de faire opérer l'A400M dès aujourd'hui pour lutter contre les incendies, en particulier en Gironde. Il était prévu que cet avion militaire capable de déverser 20 tonnes de produits retardants, soit l'équivalent de 2 avions Dash, allait être déployé en renfort seulement à la fin du mois. Plus de 110 000 personnes ont été évacuées déjà en Gironde, 31 000 dans les Landes en raison de ces vastes incendies qui ont déjà brûlé 19 000 hectares en Gironde et 3 000 dans les Landes. Au total, depuis hier soir, au moins 11 communes ont été évacuées totalement ou partiellement. Beaucoup de ces personnes évacuées se réfugient au parc des expositions de Bordeaux, transformé en centre d'hébergement d'urgence. Sébastien Lecornu a aussi annoncé hier soir le doublement du nombre de militaires présents en Gironde et pas moins d'1,5 million de masques FFP2 devaient être acheminés dès la nuit dernière en raison des fumées dans cette région. Par ailleurs, la métropole de Bordeaux a mis en place un numéro vert pour aiguiller les gens qui proposent des dons ou de l'aide. Le 0800 006 090, évidemment, pas d'appel au volant. On n'oublie pas les autres incendies qui touchent le sud du pays. L'incendie du massif du Gros Bessillon, c'est dans le Var. Il n'est pas fixé, il a déjà parcouru 3250 hectares. Mais les pluies annoncées dans l'après-midi pourraient permettre un répit bienvenu. En attendant, un peu plus de 1000 sapeurs-pompiers sont toujours mobilisés au cinquième jour de leurs opérations contre ce feu. Et puis en Espagne, 63 000 personnes ont été évacuées ou devraient se confiner dans la région de Madrid en raison de cet incendie impossible à éteindre, selon les autorités, qui a déjà brûlé 15 000 hectares. Et puis l'autre actualité de ce samedi, c'est l'étape reine du Tour de France cycliste. Les coureurs vont affronter un dénivelé dantesque et un enchaînement de cols avec l'Alpe d'Huez en apothéose. Le maillot jaune de Tadej Pogacar est solidement installé sur ses épaules, mais derrière, ça peut bouger, notamment le podium en vue pour Paul Sexas, le petit français. Il est 11h passé de 2 minutes, c'est la fin de ce flash. Dans un instant, vos conditions de circulation, ce sera juste après la météo.
0: Merci Christelle. Rendez-vous à 11h pour le retour des infos. Le ciel se couvre progressivement ce samedi dans le sud du pays avec ensuite des orages attendus dans l'après-midi et la soirée. Localement, de fortes averses, de la grêle et de violentes rafales de vent sont possibles. Notez d'ailleurs que les départements du Var et des Bouches-du-Rhône ont été placés par Météo France en vigilance orange orage. Côté température, comptez jusqu'à 31 degrés au meilleur de la journée à Perpignan, 29 à Marseille, 28 à Toulouse ou bien 27 degrés à Nîmes et Montpellier. La tendance pour demain, dimanche, c'est un temps ensoleillé, même si quelques voiles nuageux subsisteront par endroits.
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0: L'infotrafic à un tout petit peu plus de 11h avec un trafic qui se charge. C'est bien dense actuellement. Vous êtes nombreux à partir ou à rentrer de vacances en ce samedi 25 juillet. D'ailleurs, Bison Futé avait vu rouge aujourd'hui. Au niveau national, dans le sens des départs, ça se vérifie notamment sur la 9, l'axe orange Espagne. Lorsque vous êtes en direction de Barcelone, il faut compter désormais une heure de plus quasiment pour faire le trajet entre Orange et la frontière espagnole. Habituellement, c'est autour de 2h15, 2h20, 2h25. Et là, il faut compter 3h20, 55 minutes de temps de parcours supplémentaire avec notamment ce long bouchon tout à l'heure qui s'était formé entre Montpellier et Béziers, là où il y avait un camion en panne sur les voies. Alors, ça n'est plus le cas et c'est la bonne nouvelle parce que du coup, le bouchon est en train de se résorber petit à petit dans ce secteur. Sachez qu'il y a tout de même aussi un peu d'attente entre Perpignan et l'Espagne au niveau de la grande barrière de péage du Boulou. C'est dans le secteur du Pertus. Trafic qui se charge également sur l'A61, l'axe Toulouse-Narbonne, lorsque vous êtes en direction de Montpellier, dans la traversée de Carcassonne. En fait, entre les deux sorties, Carcassonne-Ouest, la 23 et Carcassonne-Est, la 24, c'est là qu'il y a un bouchon. Il faut compter actuellement une vingtaine de minutes pour le traverser. Voilà pour l'essentiel des difficultés. La bonne nouvelle, c'est qu'il n'y a pas d'événement ou d'accident en cours actuellement qui peut perturber votre parcours. Mais je compte sur vous, restez bien attentifs au volant.
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0: Try. C'était This Is à l'instant sur Radio Vinci Autoroute. Il est 11h passé de 10 minutes. Belle route, bon voyage à vous, vous qui êtes nombreux d'ailleurs à nous écrire actuellement via notre site internet radiovinciautoroute.com. Le lien vers Messenger ou vers WhatsApp, les messages nous arrivent ici directement en studio. Je salue par exemple Sabrina, Gillian, Steve, encore Inès et Cécile. Vous êtes vraiment très très nombreux. Virginie également pour les plus récents. À nous écrire radiovinciautoroute.com. Évidemment, c'est le passager qui écrit, sinon vous attendez à la pause. Dans quelques instants, nous évoquons ensemble vos conditions de circulation.
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0: 11h15, l'essentiel des difficultés en cette fin de matinée du monde sur la route. Ça se charge, on approche très clairement de l'heure de pointe. Au départ de Toulouse pour aller en direction de Narbonne sur la 61, il faut compter une vingtaine de minutes pour traverser le bouchon qui vous attend dans la région de Carcassonne. J'ajoute qu'après Castelnaudary, sortie 21, un accident a pris quand plusieurs véhicules viendraient de se produire. En tout cas, nous venons d'en prendre connaissance il y a quelques instants de cela. Au kilomètre 289, il y aurait une gêne sur la voie La plus à gauche. La 9, l'axe Orange-Espagne, comptez une bonne heure pour traverser l'ensemble des difficultés qui se concentrent notamment entre Montpellier et Béziers. La 54 entre Arles et Nîmes, c'est chargé à l'approche de Nîmes pour passer justement de l'autoroute A54 à l'autoroute A9. Et puis la 7, si vous poursuivez votre route à Orange en direction de Lyon, il faut compter une quarantaine de minutes pour traverser les bouchons qui se concentrent entre Orange et Valence.
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0: Du monde sur la route, hein, c'est tout, sauf une surprise en ce week-end de chassés-croisés sur la route, les départs en vacances comme les retours. Un point complet et détaillé dans les prochaines minutes. La musique tout de suite, c'est avec Marissa. 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

bien sûr, c'était Jean-Louis Aubert. Sur le 107.7, jusqu'au bout, s'il vous plaît. Il est un peu plus de 11h20, il y a du monde sur la route, la 61, notamment l'axe Louz-Arbonne, cet accident après Castelnaudary, sortie 21, nombreux véhicules qui seraient accidentés avec une gêne sur la voie la plus à gauche. Levez bien le pied, un accident également signalé entre Montpellier et Béziers, une dizaine de kilomètres après Agde, sortie 34, lorsque vous êtes sur la 9 en direction de Barcelone. Point complet et détaillé dans les prochaines minutes. La musique tout de suite, voici Hélène Sio, bye bye.

0: Bye bye, Hélène Sio sur Radio Vinci Autoroute, bientôt 11h30, dans quelques instants, le trafic.
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0: Il est bientôt 11h30, nous évoquons ensemble vos conditions de circulation dans le sud-est du pays avant de retrouver celui qui partage aujourd'hui les difficultés à vos côtés à bord de la voiture trafic, Quentin Lachaise, le coup d'œil notamment aux autoroutes A61, autoroute A9 avec plusieurs événements à vous signaler. Débutons par l'A61, c'est l'axe Toulouse-Narbonne, il y a un accident qui s'est produit entre Toulouse et Carcassonne, une fois passé Castelnaudary, sortie 21. Accident impliquant de nombreux véhicules, hein. Ça serait 6 ou 7 véhicules concernés au kilomètre 289, donc il va y avoir des opérations de dépannage nécessaires. Aux dernières nouvelles, le trafic ne passerait pour l'instant que sur une seule voie de circulation, en l'occurrence la voie la plus à droite, accident qui se serait produit donc sur la voie de gauche. Comptez déjà un quart d'heure pour traverser le bouchon un peu plus loin, à Carcassonne, entre les deux sorties de Carcassonne en fait, la 23 Carcassonne Ouest et la 24 Carcassonne Est. Du monde sur la route tout simplement, sur une dizaine de kilomètres, le trafic trafic est perturbé. Comptez une vingtaine de minutes pour traverser ce bouchon. La 9 à présent, l'axe Orange-Espagne en direction de Barcelone. Du monde là aussi. Il y avait tout à l'heure un camion en panne, notamment dans la région de Béziers. Ça n'est plus le cas, mais le temps de parcours reste tout de même bien allongé. Il faut compter au total 1h15 pour traverser l'ensemble des bouchons, ceux dans la région de Béziers, ceux dans le secteur de Narbonne et puis à l'approche du Boulou avant d'atteindre la frontière espagnole. Donc 1 heure au total pour traverser tous les bouchons, 1h15 même, ça donne un temps de parcours entre Orange et la frontière espagnole de 3h40. Et puis dans l'autre sens de circulation, c'est-à-dire en direction de Lyon, comptez environ 45 minutes pour traverser l'ensemble des difficultés qui vous attendent également dans ce sens-là, avec également par endroits des véhicules qui peuvent être en difficulté sur le bas-côté de l'autoroute. Nous aurons l'occasion d'y revenir. Et puis une fois arrivé à Orange, tout au bout de la 9, vous ferez peut-être vous le choix de poursuivre sur l'autoroute A7. L'A7, c'est l'axe Marseille-Lyon. Et là aussi, c'est en train de se charger. C'est ce que va nous confirmer Quentin Lachaise, qui est toujours à bord de la voiture trafic Radio Vinci Autoroute, vous nous le confirmez dans ce sens-là aussi. Quentin, le trafic est bien dense.
1: La direction de Lyon, effectivement, qui est elle aussi très très empâtrée. Alors pas autant que la direction du Sud, mais il faut quand même compter 3 quarts d'heure de plus en direction de Lyon pour parcourir les quelques 160 kilomètres qu'il y a entre le secteur d'Orange et celui du Sud de Lyon. Donc vraiment, armez-vous de patience aussi. Vous patienterez évidemment dans le secteur d'Orange, mais aussi essentiellement dans le secteur de Montélimar et puis à l'approche de Valence aussi, avec donc cette circulation un peu en accordéon où vous devez ralentir brutalement. Puis ça repart un petit peu, pas tellement vite, et puis ensuite ça refreine brutalement. Pour terminer, Sébastien, un petit mot de la météo pour celles et ceux qui vont continuer, non pas en direction de la vallée du Rhône, mais en direction de la Côte d'Azur et de Marseille. Attendez-vous à traverser des perturbations météo quand même assez conséquentes. J'étais avec notre studio qui gère cette partie il y a tout juste quelques minutes, et il y avait des averses de grêle, donc restez bien calés sur le 107.7, le changement de copilote se fait automatiquement. Sachez donc que les conditions météo sont mauvaises du côté des Bouches-du-Rhône.
0: Merci à vous Quentin pour toutes ces précisions. C'est le cas aussi dans l'Hérault. Là, j'ai un retour vidéo en studio. Ce qui se passe sur l'A709, l'axe de dessert de l'agglomération de Montpellier. Là aussi, de fortes averses. Abaissez votre vitesse. Adaptez bien votre façon de conduire.
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0: Christina Aguilera, Oh Mother, à l'instant sur le 107.7, bientôt 11h45, dans quelques instants, vos conditions de circulation.
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16: 11h45, l'essentiel des difficultés qui vous attendent actuellement dans le sud-est du pays. Je surveille pour vous notamment les autoroutes A61 et autoroute A9. L'A61 s'est chargée entre Toulouse et Narbonne en direction donc de Montpellier, Narbonne, bref, en direction de la Méditerranée. Au total, une heure pour traverser. Les bouchons qui vous attendent après Castelnaudary, sortie 21, il y a un accident en cours. Et puis, dans la traversée de Carcassonne. L'A9, l'axe Orange-Espagne, il y a des difficultés dans les deux sens de circulation, c'est chargé que vous soyez actuellement en direction de Barcelone comme en direction de Lyon. Il faut compter dans les deux cas au moins une heure pour traverser les bouchons. Là aussi, des accidents se sont produits dans les secteurs que je viens de vous citer. Et puis la 54, ça c'est l'axe entre Arles et Nîmes. Un petit peu d'attente à l'approche de Nîmes au moment de passer de l'autoroute A54 à l'autoroute A9. Voilà pour l'essentiel du trafic en ce samedi 25 juillet.
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16: Allez, la suite du programme à midi, il y aura les infos, les prévisions météo et un nouveau point trafic. La musique tout de suite, c'est avec Sienna Spiro, Die on this Hill.

0: Céline Spirou, Die on this hill, à l'instant sur le 107.7. Bientôt midi, bientôt peut-être pour vous l'heure de la pause déjeuner. Pensez à vous arrêter régulièrement, de toute façon des bouchons, il y en a. Que vous soyez sur la 61 comme sur l'autoroute A9. Nous allons y revenir en détail dans les prochains kilomètres. Côté musique, je vous ai préparé Kyo et Taïk.
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1: Andy Descar à l'instant, Iggy Pop sur Radio Vinci Autoroute. Belle journée, belle route. Vous retrouvez les infos, il est midi.
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3: Bonjour. 2026 a déjà battu le record de surface brûlée en France qui datait de 2022. C'est ce que viennent de révéler les données satellitaires européennes d'EFIS. Parmi ces records, au moins 19 000 hectares de pinèdes sont partis en fumée en Gironde, plus de 3 000 dans les Landes. Les incendies dans le sud-ouest continuent de progresser malgré le renfort d'un millier de militaires demandé hier soir par le Premier ministre. Sébastien Lecornu, qui a présidé une réunion de crise hier soir à Matignon et qui a aussi demandé aux armées de faire opérer dès maintenant la 400M pour lutter contre les flammes plutôt qu'à la fin du mois. Au total, depuis hier soir, au moins 11 communes ont été évacuées totalement ou partiellement et cela porte à près de 150 000 le nombre de personnes évacuées dans le sud-ouest de leur maison, de leur villégiature, donc dans ces régions touchées par les incendies. L'idée étant de limiter le flux de voyageurs dans la zone, les autorités demandent aux vacanciers qui avaient prévu de séjourner par là-bas de reporter ou d'annuler leur séjour et surtout de ne pas encombrer plus encore les axes routiers qui servent notamment à de nombreux convois de pompiers venus de toute la France de converger vers ces zones. Situation bien compliquée donc sur les routes dans le sud-ouest mais aussi sur l'ensemble de l'Hexagone en cette journée classée rouge par Bison Futé. Il y a un pic de 828 km de bouchons en ce moment au total. La journée est classée rouge dans le sens des départs, orange dans le sud-ouest et le nord-ouest pour les retours. Un point complet, région par région, arrive dans moins de 2 minutes. Puis il n'y a pas qu'en France que les incendies ravagent les forêts. En Espagne aussi, les feux ont pris des proportions inquiétantes à cause de vents erratiques. 63 000 personnes là-bas ont été évacuées de chez elles et 25 000 hectares de végétation ont été ravagés dans les régions de Madrid et Avila, un petit peu à l'ouest de la capitale espagnole. L'autre grosse actu du jour, c'est la dernière étape de montagne du Tour de France cycliste. Un final dantesque où Paul Sexas va abattre sa dernière carte pour grimper sur le podium. Le parcours de l'étape du jour est impressionnant, avec un enchaînement de cols redoutable et un dénivelé positif de 5450 mètres. C'est du jamais vu depuis un siècle. Midi passé de 2 minutes, c'est la fin de ce flash. Dans un instant, vos conditions de circulation juste après la météo.
1: Merci à vous. Rendez-vous tout à l'heure à 13h pour le retour des infos. Le ciel se couvre progressivement ce samedi dans le sud du pays. Il y a déjà des orages par endroits, quelques orages attendus dans l'après-midi, dans la soirée. Localement, de fortes averses, de la grêle et de violentes rafales de vent sont possibles. Département du Var et des Bouches-du-Rhône sont d'ailleurs placés en vigilance orage par Météo France. Côté température, comptez jusqu'à 31 degrés au meilleur de la journée à Perpignan, 29 à Marseille, 28 à Toulouse, 27 degrés à Nîmes et Montpellier. La tendance pour demain dimanche est un temps ensoleillé, même si quelques voiles nuageuses subsisteront par endroits.
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1: L'infotrafic, un petit peu plus de midi, vous êtes en plein cœur eh bien, du pic de trafic. Beaucoup de monde sur la route, c'était prévu, c'était annoncé en cette fin de matinée. Un jour classé rouge au niveau national dans le sens des départs par Bison Futé. Beaucoup de monde, notamment en direction de la Méditerranée. Ça se ressent par exemple sur la 61, l'axe Toulouse-Narbonne. Si vous êtes en direction de Montpellier, il faut compter au total... Eh bien, 1h10. 1h10 de plus qu'habituellement, donc un temps de parcours doublé, parce que normalement, c'est donc 1h10 qu'il faut compter pour faire Toulouse-Narbonne. Là, c'est 2h20. Les plus grosses difficultés, une fois passé Castelnaudary, sortie 21, il y a un accident en cours dans ce secteur, avec de nombreux véhicules, un gros accrochage avec de nombreux véhicules immobilisés sur la voie la plus à gauche. Le trafic ne passe que sur la voie la plus à droite du monde. Il y en aura également du côté de Carcassonne. C'est chargé aussi dans l'autre sens, en direction de Toulouse, mais là, il faut compter au total une quinzaine de minutes pour traverser les difficultés. Beaucoup de monde également sur l'autoroute A9, l'axe Orange-Espagne en direction de Barcelone comme en direction de Lyon. Dans les deux cas, il faut compter plus d'une heure pour traverser l'ensemble des bouchons. Habituellement, il faut compter 2h25 pour faire la liaison Orange-Espagne ou Espagne-Orange. Là, c'est 3h35, donc 1h10 de temps de parcours supplémentaire. C'est notamment très chargé entre Montpellier et Béziers, comme entre Béziers et Montpellier. Et en plus, ces orages que j'évoquais, ces fortes averses par endroits, abaissez bien votre vitesse et adaptez votre façon de conduire. Du monde, il y en aura aussi au sud de Narbonne lorsque vous êtes en direction de Barcelone, et puis entre Perpignan et l'Espagne au niveau de la grande barrière de péage du Boulou dans le secteur du Pertus. Pour être tout à fait complet, sachez qu'il y a également un accident qui s'est produit à Montpellier dans l'entrée Montpellier-Est, l'entrée 29 de l'A709, l'axe de desserte de l'agglomération. Et puis un peu d'attente également pour vous qui êtes peut-être dans la région d'Arles. Alors il y a eu du monde sur la route nationale 113 avant même de rejoindre la 54, et puis ensuite si vous faites la liaison Arles-Nîmes via l'autoroute A54, un petit peu de monde à Nîmes pour passer de la 54 à l'autoroute A9.
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Le petit pêcheur Manon Lisa à l'instant sur Radio Vinci Autoroute, un peu plus de midi 10. Beaucoup de monde sur votre trajet, notamment du côté de Carcassonne sur la 61, et puis entre Montpellier et Béziers lorsque vous êtes sur l'autoroute A9. Nous y reviendrons en détail dans les prochaines minutes. Les Beach Boys, tout de suite, voici Kokomo.

0: Kokomo. Souvenir, les Beach Boys, à l'instant, sur Radio Vassieu Autoroute. Il est bientôt midi et quart. Dans quelques instants, nous évoquons vos conditions de circulation.
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0: À midi et quart, l'essentiel des difficultés qui sont en cours. Je surveille notamment deux axes pour vous, deux axes majeurs, l'A61 et l'A9. L'A61, c'est la liaison Toulouse-Narbonne pour poursuivre ensuite votre route en direction de la Méditerranée. Il faut compter une heure pour traverser les bouchons au départ de Toulouse et aller jusqu'à Narbonne. Il y avait notamment un accident, il est toujours d'actualité pour l'instant, après Castelnaudary, nombreux véhicules, un gros accrochage avec plein de véhicules sur la voie la plus à gauche. Vous serez attentif au kilomètre 289, ça sera chargé aussi à l'approche de Carcassonne. En ce qui concerne l'A9, l'axe Orange-Espagne, c'est chargé dans les deux sens de circulation, aussi bien en direction de Barcelone qu'en direction de Lyon. Les secteurs où c'est le plus compliqué, c'est toute la partie située entre Montpellier et Béziers. Il y a eu aussi là plusieurs accidents et puis de toute façon, un trafic bien dense, bien chargé. J'ajoute que les orages ne viennent pas arranger la donne. Soyez donc évidemment bien attentifs au volant. Je ne vous oublie pas enfin sur l'A54 entre Arles et Nîmes, ça se passe plutôt bien, c'est plutôt avant même de rejoindre la 54 dans la traversée d'Arles sur la route nationale 113 que le trafic a pu être un peu plus compliqué.
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0: Allez, un nouveau point complet et détaillé dans les prochaines minutes. La suite, c'est en musique avec Naïka, One Track Mind.

0: Bull, Colorado, le groupe
1: La Femme, à l'instant sur Radio Vinci Autoroute. Il est bientôt midi et demi. Dans quelques instants, un nouveau point complet et détaillé en ce qui concerne vos conditions de circulation. Avant cela, nous allons partir au sud de Perpignan, au bord des voies de l'autoroute A9.
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1: Et nous allons effectivement faire un petit tour depuis l'aire de service du village catalan. C'est sur l'autoroute A9 en direction de Barcelone, entre Perpignan et l'Espagne. Et nous retrouvons en direct depuis cette aire Samuel Beauchef de Vinci Autoroute. Bonjour Samuel.
3: Oui, bonjour.
1: Alors vous êtes Samuel sur cette aire de service à l'occasion, et comme c'est le cas souvent le week-end, l'été, à l'occasion des animations bien arrivées qui ont lieu sur cette aire organisées par Vinci Autoroute. Racontez-nous un petit peu déjà, Samuel, quel est un petit peu le concept général de ces fameuses animations bien arrivées?
3: Oui, comme chaque année, en fait, les équipes de Vinci Autoroute et de la Fondation Vinci Autoroute se mobilisent pour accueillir les vendredis et les samedis sur une douzaine d'aires de service du réseau Vinci Autoroute les vacanciers, pour leur proposer de multiples activités afin qu'ils fassent une pause réparatrice, qu'ils puissent changer les idées et reprendre la route frais, dispo et reposé.
1: Racontez-nous et citez quelques exemples, par exemple, des animations, des activités qui sont proposées là où vous êtes, sur l'aire du village catalan?
3: Oui, bien sûr. Alors, sur l'aire du village catalan, on a un petit peu des animations pour tout le monde, que ce soit sportive, avec de l'escrime ou du rugby. Un petit peu plus créatif, on a la galerie d'art Léonard qui propose un atelier de peinture et de collage. On a les bénévoles de Lire et Faire Lire qui lisent des histoires aux enfants. Et puis, bien entendu, l'espace sieste pour permettre aux conducteurs de se reposer un petit peu.
1: Alors, vous, Samuel, évidemment, vous êtes équipier, vous êtes là à titre professionnel pour accueillir les vacanciers. Est-ce que vous avez eu comme même le temps ou le loisir de tester l'une de ces activités?
3: Alors, j'aurais bien aimé tester les gros coussins pour me reposer, mais en fait, j'ai surtout, parce qu'on a également la maison de l'eau qui est là, qui sensibilise justement sur la qualité de l'eau, et on a un blind test avec 4 bonbonnes d'eau à tester, et c'est plutôt intéressant pour faire le distinguo entre l'eau du robinet et des eaux minérales.
1: Ah, j'étais sûr que vous alliez me parler de la sieste. Dernière question, Samuel, et malheureusement, il y a la triste actualité en ce moment avec ces très gros incendies en Gironde et dans les Landes. C'est l'occasion aussi, eh bien, à l'occasion de ces pauses sur ces aires de service, de faire un petit peu de prévention.
3: Oui, tout à fait. C'est une des opérations phares de la Fondation Vinci Autoroute. On accueille sur l'aire du village catalan l'opération Stop Mégo, qui fait sa halte sur le village catalan pour sensibiliser justement les vacanciers aux risques qui sont liés au jet de mégot par la fenêtre, qui malheureusement est encore un phénomène beaucoup trop courant.
1: Samuel Beauchef de Vinci Autoroute, un merci à vous d'avoir pris le temps de répondre à ces quelques questions. On entend en plus derrière le bruit des cigales. Merci Samuel, bonne chance, bon courage pour la suite de la journée. Marquez la pause très régulièrement, c'est l'heure là en plus de la pause déjeuner. Nous on marque une très courte pause et puis on se retrouve dans quelques instants pour un point complet et détaillé en ce qui concerne vos conditions de circulation.
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1: Midi et demi, l'infotrafic dans le sud-est du pays, plus précisément Languedoc et dans le Roussillon. Je surveille pour vous de façon un peu plus générale ce qu'il se passe. Donc en Occitanie, deux grands axes autoroutiers, la 61, l'axe Toulouse-Narbonne, la 9 également, l'axe Orange-Espagne. Et puis, bien sûr, je ne vous oublie pas, notamment sur la 54. La 54, c'est pour faire la liaison entre le secteur d'Arles et celui de Nîmes. Alors, il y a eu un peu d'attente avant de rejoindre la 54, je le sais. C'est chargé sur la route nationale 113, ça c'est avant ou juste après l'autoroute, la direction des routes méditerranéennes qui gère cette portion de réseau secondaire où il faut compter 15-20 minutes, d'ailleurs dans les deux sens, hein, avant d'atteindre la barrière de péage d'Arles, si vous poursuivez en direction de Nîmes, et puis dans l'autre sens, une fois passé la barrière de péage d'Arles, pour bien poursuivre dans ce cas-là en direction de Marseille et de Salon-de-Provence, 15-20 minutes de patience. La 9, à présent, l'axe Orange-Espagne, c'est le pic de trafic, 3h30, c'est le temps qu'il faut compter pour faire la liaison entre Orange et la frontière espagnole, ou dans l'autre sens, entre la frontière espagnole et Orange. Les plus grosses difficultés, elles se situent entre Montpellier et Béziers. Il y a eu plusieurs accidents, des véhicules parfois en difficulté sur les voies, et ça provoque dans ce cas-là de longs bouchons, qui tardent toujours, bien sûr, les jours de fort trafic à pouvoir totalement se résorber, donc il faut s'armer de patience. J'ajoute à cela, eh bien, une météo parfois un peu capricieuse, des averses orageuses par endroits, cela peut, eh bien, faire que, eh bien, le trafic reste un petit peu plus compliqué, hein, sur autoroute, sous la pluie notamment. Il faut lever le pied, abaisser votre vitesse de 130 à 110 km à l'heure. Un petit peu d'onde également au sud de Narbonne, une fois passé la bifurcation entre la 61 et la 9. Et puis un trafic qui reste chargé également au niveau de la grande barrière de péage du Boulou dans le secteur du Pertus. Pour être tout à fait complet, le coup d'œil aussi à la 61 avec cette bonne nouvelle. Il y avait un accident entre Toulouse et Carcassonne après Castelnaudary, sortie 21, qui provoque toujours pour l'instant un long bouchon, hein, quasiment trois quarts d'heure désormais pour traverser le bouchon. La bonne nouvelle, c'est que les sept véhicules, oui, il y avait sept véhicules accidentés, ils ont tous été évacués. Vous allez donc, eh bien, pouvoir retrouver rapidement, on l'espère pour vous, l'ensemble des voies pour circuler dans ce secteur. Et puis enfin, eh bien, des difficultés aussi dans la traversée de Carcassonne, notamment entre Carcassonne-Ouest, la sortie 23, et Carcassonne-Est, la sortie 24.
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Jenny Don't Be Hasty, Paolo Nutini à l'instant sur Radio Vinci Autoroute, il est midi passé de 40 minutes. Dans quelques instants, nous évoquerons en détail vos conditions de circulation et les bouchons qui restent longs à traverser actuellement sur la 9, notamment dans les régions de Montpellier et de Béziers, situation qui pourrait évoluer favorablement à l'approche de Carcassonne sur l'autoroute A60. Un bref point complet détaillé dans quelques minutes. Ça nous reste le temps d'écouter Teddy Swims, Mr. Know It All.

0: Mr. No Hit Hall, Teddy Swims à l'instant sur Radio Massy Autoroute. Il est bientôt 12h45, dans quelques instants le trafic.
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0: Un tout petit peu plus de 12h45, l'essentiel des difficultés, les principaux temps de parcours à retenir en ce milieu de journée, samedi 25 juillet, évidemment très chargé sur la route Bison Futé, avec la cette journée rouge au niveau national dans le sens des départs en vacances. La 61, l'axe Toulouse-Narbonne, comptez 3/4 d'heure désormais pour traverser les bouchons qui vous attendent. Une fois passé Castelnaudary, sortie 21, il y avait un accident, il est terminé. Un petit peu d'attente également du côté de Carcassonne. En ce qui concerne l'autoroute A9, l'axe Orange-Espagne, il faut compter une heure pour traverser les bouchons sur cet axe Orange-Espagne, que vous soyez en direction de Barcelone comme en direction de Lyon. Dans les deux cas, c'est entre Montpellier et Béziers que se concentre le plus gros des difficultés. La 7, que vous rejoindrez peut-être à Orange pour poursuivre votre route en direction de Lyon, 2h30 pour aller d'Orange à Lyon, 1h05 de temps de parcours supplémentaire. Les principales difficultés dans ce sens-là se concentrent entre Orange et Valence. Je ne vous oublie pas sur la 54, c'est l'axe entre Arles et Nîmes. Alors, entre Arles et Nîmes, ça va plutôt bien, mais la traversée d'Arles dans un sens, direction Nîmes-Montpellier comme dans l'autre, direction Salon de Provence-Marseille, il faut compter dans les deux cas au moins une vingtaine de minutes. Sur la route nationale 113, c'est au-delà du réseau Vinci Autoroute, sur cette portion de réseau secondaire géré par la direction des routes méditerranéennes.
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0: Nouveau point trafic dans les toutes prochaines minutes après les infos de 13h. Pour la musique, on écoute Elena avec Capuche.

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tard. Big Flo et Oli à l'instant sur le 107.7. Ne vous dites pas, je vais marquer la pause plus tard. Arrêtez-vous maintenant. C'est toujours le bon moment. Une petite pause, 15-20 minutes, peut-être la sieste flash ou tout simplement la pause déjeuner à 7h06. Bref, arrêtez-vous très régulièrement le long de votre parcours sur l'autoroute. Nous ferons nous une pause musicale dans un instant à 13h. Les infos, les prévisions météo, nous reviendrons sur ces averses orageuses. Il y a plusieurs secteurs, plusieurs régions concernées. Quelques orages et puis bien sûr sur ce trafic qui reste bien dense, bien chargé. C'est tout à fait classique pour un samedi 25 juillet, de nombreux départs en vacances, puis quelques retours aussi. La musique, voici Clan, Café Conron.

0: belle journée, belle route. Vous retrouvez les infos.
1: Il est tout pile 13h.
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3: Bonjour, le feu est à une trentaine de kilomètres de Bordeaux. Une dizaine de communes proches de l'agglomération girondine ont été évacuées ou le sont en ce moment. D'après le ministre de l'Intérieur, 167 000 personnes ont été évacuées en Gironde, 30 000 dans les Landes, ce qui porte le total à près de 200 000 ces dernières heures et ces derniers jours. Laurent Nunez précise que des missions de sécurisation sont menées par les forces de sécurité intérieure pour éviter le pillage des zones évacuées. Au total, ce sont près de 98 000 hectares de forêts qui ont brûlé en France depuis le début de l'année, ce qui constitue un triste record historique, dont au moins 19 000 hectares de punaises, donc partis en fumée ces derniers jours en Gironde, plus de 3 000 dans les Landes. 18 moyens aériens sont mobilisés pour combattre le feu, des canadaires, des hélicoptères bombardiers d'eau, des avions Dash, dont certains prêtés par d'autres pays européens. Et le Premier ministre Sébastien Lecornu a annoncé le déploiement dès cet après-midi de l'avion militaire A400M pour lutter contre ces incendies en Gironde. Il était prévu initialement de ne l'envoyer combattre les incendies que dans quelques jours. En tout cas, les autorités demandent aux touristes d'éviter absolument cette région de Nouvelle-Aquitaine pour ne pas engorger les axes routiers empruntés notamment par les pompiers venus en renfort de toute la France. Et la SNCF recommande elle aussi de reporter les déplacements dans la région avec une gratuité mise en place pour l'annulation et le report des billets. On n'oublie pas les autres incendies qui touchent le sud du pays. L'incendie du massif du Gros Bessillon dans le Var n'est pas fixé. Il a parcouru 3250 hectares. Mais les pluies annoncées dans l'après-midi pourraient permettre un répit bienvenu. Et puis en Corse, dans la région de Corté, le feu a parcouru près de 1000 hectares et demeure actif. Il est combattu par 250 soldats du feu. On termine par la disparition de la chanteuse Marie-Paul Bell, celle qui était restée célèbre pour son tube La Parisienne. S'est éteinte à l'âge de 80 ans à Neuilly-sur-Seine des suites d'un cancer. Il est 13h passé de 2 minutes, c'est la fin de ce flash. Dans un instant, vos conditions de circulation, ce sera juste après la météo.
0: Merci à vous et rendez-vous tout à l'heure à 14h pour le retour des infos. Le ciel se couvre progressivement ce samedi dans le sud du pays avec ensuite des orages attendus dans l'après-midi et la soirée. Localement, de fortes averses, de la grêle et de violentes rafales de vent sont possibles. Notez d'ailleurs que les départements du Var et des Bouches-du-Rhône sont placés en vigilance orange orage par Météo France. Côté température, comptez jusqu'à 31 degrés au meilleur de la journée à Perpignan, 29 à Marseille, 28 à Toulouse ou bien 27 degrés à Nîmes et Montpellier. La tendance pour demain dimanche est un temps ensoleillé, même si quelques voiles nuageux subsisteront par endroits.
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0: Le trafic a un tout petit peu plus de 13 heures avec du monde sur la route en ce dimanche, classé rouge par Bison Futé dans le sens des départs en vacances et ce à l'échelle nationale en Occitanie. Ça se ressent actuellement, ça reste encore le pic du trafic, même si petit à petit c'est plutôt en train de s'améliorer. Si on compare à 11 heures, c'était peut-être à ce moment-là où c'était le plus long. Faut dire qu'il y a eu des événements, des accidents. Ça n'est plus le cas désormais, les choses vont plutôt mieux, mais il reste encore les conséquences, un, de ces accidents qui ont eu lieu plutôt dans la journée, puis deux, évidemment, de ce fort trafic. Ça se ressent sur l'A61. L'A61, c'est l'axe Toulouse-Narbonne. Pour aller en direction de Montpellier, on est autour d'une quarantaine de minutes pour traverser les bouchons, notamment après Castelnaudary, ou à l'approche de la sortie numéro 21. C'est là qu'il y avait tout à l'heure un accident. Il faut compter, une bonne vingtaine de minutes encore pour traverser le bouchon. L'A9, ça c'est l'axe Orange-Espagne. Comptez une cinquantaine de minutes pour traverser l'ensemble des difficultés, que vous soyez en direction de Barcelone comme en direction de Lyon. C'est à peu près équivalent dans les deux cas. Et dans les deux cas, c'est notamment dans les régions de Montpellier et de Béziers qu'il y a encore un peu d'attente. Ça sera le cas aussi au sud de Narbonne. Et puis, une fois passé Perpignan, à l'approche de la grande barrière de péage du Boulou, dans le secteur du Pertus, vous pensez à bien vous répartir sur l'ensemble des voies. D'ailleurs, dans un sens comme dans l'autre, il peut, pour permettre des contrôles et à la demande des autorités, y avoir certaines voies fermées. Donc, vous répartissez bien, je vous le disais, sur l'ensemble des voies qui restent à votre disposition. Je ne vous oublie pas, à Montpellier, sur la 709, ça va désormais plutôt bien. Il y avait tout à l'heure des orages. Et puis, la 54 entre Arles et Nîmes, ça va plutôt bien aussi. À Arles, en revanche, au-delà du réseau Vinci Autoroute, sur la route nationale 113, le trafic reste perturbé.
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0: Rappers Delight, Sugar Hill Gang à l'instant sur le 107.7. Il est 13h15, dans quelques instants, le trafic.
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0: L'essentiel du trafic, un tout petit peu plus de 13h15 avec un trafic qui a tendance à s'améliorer. Je sais qu'il y a pour vous encore des bouchons, mais là où il fallait compter parfois 40 minutes pour les traverser, on est plutôt autour d'un quart d'heure. Ça s'améliore notamment sur la 61, l'axe Toulouse-Narbonne, encore une grosse vingtaine de minutes pour traverser les difficultés en direction de Montpellier. C'est notamment dans le secteur de Castelnaudary, la sortie 21, là où il y avait tout à l'heure un accident, que le trafic reste perturbé. La 9, c'est l'axe Orange-Espagne, trois quarts d'heure environ pour traverser l'ensemble des difficultés en direction de Barcelone comme en direction de Lyon. C'est chargé notamment entre Montpellier et Béziers. À Orange, vous ferez peut-être le choix de l'autoroute A7 en direction de Lyon. 50 minutes pour traverser les bouchons qui s'étalent entre Orange et Valence. Voilà donc pour l'essentiel. Un peu d'attente toujours dans la région d'Arles. Pas directement sur la 54, mais au-delà du réseau Vinci Autoroute, sur la route nationale 113. Et puis enfin, ce petit conseil pratique. Vous êtes désormais de plus en plus nombreux à prendre la route en voiture électrique. Conséquence, lors des grands départs ou des journées de fort trafic, il peut y avoir un peu d'attente aux bornes de recharge. Parfois, elles sont même toutes occupées. Alors pour voyager sereinement, il n'y a qu'un maître mot. Anticiper.
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0: Allez, nouveau point trafic dans les prochaines minutes. La musique, c'est tout de suite avec Jungle Carry On.

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Comme à chaque chute, à chaque fois, ça s'est imposé à toi. Chanter, comme un enfant surpris, comme un instinct de survie, comme un instant de furie. Chanter, pour accepter, exprimer, résister, avancer, progresser, exister. Chanter, comme une résilience, une délivrance. Chanter comme une évidence.

vernis rouge à l'instant sur Radio Vinci Autoroute. Il est un petit peu plus de 13h20. Belle journée, belle route à vous, toujours un petit peu de monde, même si le plus gros du trafic semble être derrière vous. 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Le trafic qui arrive justement dans quelques instants. Pour l'instant, voici les Cardigans, Loveful.

0: Loveful, les Cardigans à l'instant sur Radio Vinci Autoroute. Il est bientôt 13h30. Dans quelques instants, nous allons ensemble évoquer vos conditions de circulation dans le sud-est. Nous retrouverons notamment celui qui, depuis ce matin, partage les difficultés à vos côtés à bord de la voiture trafic Radio Vinci Autoroute, un Quentin Lachaise que nous rejoindrons en direct de l'autoroute A7.
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0: 13h30, vos conditions de circulation dans le sud-est du pays avec du monde toujours, hein, évidemment, en ce samedi 25 juillet, un jour classé rouge dans le sens des départs à part Bison Futé. Ça reste chargé notamment sur l'A61, l'axe Toulouse-Narbonne en direction de Montpellier, une vingtaine de minutes pour traverser les dernières difficultés dans le secteur de Castelnaudary, sortie numéro 21. Il y avait tout à l'heure un accident, l'accident est à présent terminé. L'axe Orange-Espagne, l'autoroute A9, c'est chargé dans les deux sens de circulation, que vous soyez en direction de Barcelone comme en direction de Lyon, et dans les deux cas, c'est les régions de Montpellier, de Béziers, où il y a quelques difficultés, notamment à l'approche des bifurcations avec les autoroutes A709 à Montpellier et A75 à Béziers. Dans les deux cas, autour de 3 heures pour faire dans un sens comme dans l'autre la liaison Orange-Espagne, ça veut dire qu'il faut compter une quarantaine de minutes pour traverser l'ensemble des difficultés, si jamais vous étiez amené à traverser tous les bouchons qui sont en cours actuellement. Et puis à Orange, si vous êtes peut-être tout au bout de l'autoroute A9, vous ferez peut-être le choix de poursuivre, vous, sur l'autoroute A7 en direction de Lyon. Et c'est là que nous allons retrouver, hein, sur cet axe Marseille-Lyon, Quentin Lachaise qui poursuit son voyage à bord de la voiture trafic de Radio Vinci Autoroute. Quentin, quelle est un petit peu la tendance actuellement sur l'autoroute A7 ?
6: Un temps de parcours toujours allongé, Sébastien, sur l'autoroute A7, et qui a même repris un petit peu de vigueur en ce début d'après-midi. On est quand même sur 2h10 au lieu d'une heure 25 pour faire le trajet entre Orange et le sud de Lyon, et il va falloir continuer de s'armer de patience aux endroits habituels: Orange, le secteur de Bollène, puis Montélimar, que j'ai traversé en direction de Lyon il y a encore quelques instants, et avec quand même un gros dossier, hein, dans ce secteur, avec des périodes où on est régulièrement à l'arrêt, et puis quand ça roule, c'est pas plus de 30 km/h, ça paraît interminable. Alors, une fois passé la zone où il y avait d'ailleurs un véhicule en panne, eh bien bizarrement, ça va quand même beaucoup mieux. Donc, pour le moindre événement et pour permettre la bonne circulation pour tous, s'il vous plaît, ne cédez pas à la curiosité, s'il vous plaît, c'est ce qui génère des ralentissements, et ce, de manière assez inutile, d'autant plus quand ça se passe sur la bande d'arrêt d'urgence.
0: Merci à vous, Quentin, pour toutes ces informations et vos précieux conseils. Bon courage à vous pour la suite de votre route.
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va jusqu'au bout s'il vous plaît. Et dans quelques instants, il y aura un point complet et détaillé en ce qui concerne vos conditions de circulation. C'est juste après ça.

0: Il est bientôt 13h45, nous sommes le samedi 25 juillet. Du monde, beaucoup de monde, toujours sur la route. Les départs comme les retours de vacances, nous y reviendrons dans quelques instants.
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0: 13h45, tout pile, vos conditions de circulation, l'essentiel des difficultés à cette heure-ci dans la moitié sud du pays. Je surveille plus précisément pour vous ce qu'il se passe en Occitanie, l'A61 notamment. L'axe Toulouse-Narbonne, ça a été compliqué en direction de Montpellier, entre Toulouse et Carcassonne, un peu plus tôt dans la journée, parce qu'il y avait un accident. L'accident est fini, le bouchon est très clairement en train de se résorber. Comptez désormais une dizaine de minutes pour traverser les difficultés à l'approche de la sortie 21, la sortie Castelnaudary. L'autoroute A9 à présent, c'est la liaison entre Orange et l'Espagne, dans un sens direction Barcelone, comme dans l'autre direction Lyon. Il faut compter une demi-heure pour traverser les bouchons. Ils se concentrent entre Montpellier et Béziers, à l'approche notamment de la bifurcation à Béziers, avec l'autoroute A75. À Orange, vous ferez peut-être le choix de l'autoroute A7 pour remonter en direction de Lyon. Comptez une grosse demi-heure pour traverser les difficultés dans les secteurs d'Orange, de Montélimar et de Valence. Et puis enfin, le rapide coup d'œil à l'A54 entre Arles et Nîmes. Le trafic y est plutôt fluide. Il y aurait toutefois quelques orages à signaler dans le secteur. Adaptez votre façon de conduire. La suite, 14h, les infos, les prévisions météo et bien sûr un nouveau point trafic. La musique tout de suite avec Tiwayo.

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quoi qu'on dise. Benabar à l'instant sur Radio Vinci Autoroute. Bel après-midi, belle route, encore du monde, hein, même si le pic de trafic est désormais plutôt derrière vous. Ça reste chargé, notamment sur l'autoroute A9 dans la région de Béziers. Le détail du trafic dans les prochaines minutes après Arrested Development, People Everyday.

0: Development, People Everyday à l'instant sur le 107.7. Belle journée, belle route, vous retrouvez les infos, il est 14h.
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2: Les départs en vacances perturbés par les incendies dans le sud-ouest de la France. Toute la zone autour de Bordeaux, en Gironde, le bassin d'Arcachon, les Landes sont à éviter, que ce soit en voiture ou en train. Au total, sur l'ensemble de l'Hexagone, on a compté à midi 865 km de bouchons en cette journée classée rouge par Bison Futé dans le sens d'idée de départ. Orange, en retour sur le nord-ouest et le sud-est de la France. La rédaction du 107.7 est mobilisée pour vous accompagner au mieux sur cette route des vacances. Rendez-vous après le Flash Info pour un point trafic région par région. Les incendies monstres dans le sud-ouest progressent donc vers Bordeaux. Les flammes ont consumé 22 000 hectares de pinèdes et chassé plus de 150 000 résidents et vacanciers en Gironde et dans les Landes. Les surfaces brûlées en France, près de 98 000 hectares depuis le début de l'année, battent déjà le record de 2022. Le Premier ministre Sébastien Lecornu a demandé aux armées le déploiement dans la journée en Gironde d'un A400M équipé de produits retardants. Les odeurs de fumée emmenées sur des centaines de kilomètres par les vents sont ressenties jusqu'en Corrèze ou dans l'Aude. C'est pour cela que quelqu'un 1,5 million de masques FFP2 ont été acheminés dans la nuit vers la Gironde. Par ailleurs, le plan blanc a été activé afin de disposer de personnel médical nécessaire en cas de nécessité. Donc, à partir du 11 août, autre titre de l'actualité, les entreprises qui démarchent par téléphone ne pourront plus le faire si elles n'ont pas au préalable recueilli le consentement éclairé des consommateurs. C'est selon un décret paru ce matin au journal officiel, un dispositif qui se substituera à la liste d'opposition au démarchage téléphonique dite Bloctel. Enfin, c'est l'étape reine du Tour de France. Les coureurs abordent en ce moment l'ascension du col du Télégraphe, classé en première catégorie. Un groupe d'une dizaine d'échappés aux figures le maillot à poids et le maillot vert fait la course en tête. Au menu de cette 20e étape, 5450 mètres de dénivelé positif en 170 km entre Bourdoisan et l'Alpe d'Huez. 14h passées de 2 minutes, c'est la fin de ce flash. Dans quelques instants, vos conditions de circulation, ce sera juste après un point météo.
0: Merci Christelle. Rendez-vous tout à l'heure à 15h pour le retour des infos. Le ciel se couvre progressivement ce samedi dans le sud du pays avec ensuite des orages attendus dans l'après-midi. Et la soirée, ça a déjà été le cas par endroits avec localement de fortes averses, de la grêle même et de violentes rafales de vent. Notez que les départements du Var et des Bouches-du-Rhône sont placés en vigilance orange pour le risque d'orage par Météo France. Côté température, comptez jusqu'à 31 degrés cet après-midi à Perpignan, 29 à Marseille, 28 à Toulouse ou bien 27 degrés à Nîmes et Montpellier. La tendance pour demain dimanche est un temps ensoleillé, même si quelques voiles nuageuses subsisteront par endroits.
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0: L'infotrafic un tout petit peu plus de 14h, une tendance générale à l'amélioration. Attention, ça ne veut pas dire qu'il n'y aura pas de bouchons devant vous, il en reste, de toute façon c'est tout je pense pour vous, sauf une surprise, samedi 25 juillet, comme cela, fin juillet, oui déjà, il y a à la fois les départs et aussi déjà les premiers retours de congés. Ça donne par endroit quelques temps de parcours allongé, alors c'est sans commune mesure avec ce que vous avez peut-être connu un petit peu plus tôt avant la pause déjeuner, notamment en fin de matinée. Notez qu'il y a encore de l'attente, notamment sur l'autoroute A9, l'axe Orange-Espagne. Lorsque vous êtes en direction de Barcelone, il faut compter, en fait il y a un bouchon désormais, c'est vraiment du côté de Béziers, entre 20 et 30 minutes pour le traverser. Dans l'autre sens de circulation entre Narbonne et Béziers, le trafic reste dense. Au total, il faudra compter un quart d'heure pour traverser l'ensemble des difficultés. Il peut y avoir tout au bout de l'A9 aussi, lorsque vous allez en Espagne, un peu d'attente au niveau de la grande barrière de péage du Boulou, dans le secteur du Pertus. Répartissez-vous bien sur l'ensemble des voies qui sont disponibles. La 61, l'autre grand axe que je surveille pour vous en Occitanie cet après-midi, c'est l'axe Toulouse-Narbonne. Alors en direction de Toulouse, ça va plutôt bien. En direction de Narbonne et de Montpellier, ça a été plus compliqué avec un accident tout à l'heure entre Toulouse et Carcassonne. L'accident est fini. Le bouchon, presque aussi. Ça prend toujours un peu de temps, évidemment, encore plus ces jours de fort trafic, pour que les difficultés puissent totalement se résorber. On est entre 5 et 10 minutes. Alors oui, c'est long quand on est dedans, mais tout à l'heure, c'était 45 minutes qu'il fallait compter pour traverser ce bouchon. Vous serez concerné juste après avoir passé Castelnaudary. la sortie numéro 21. Voilà pour l'essentiel des difficultés. Le rapide coup d'œil à l'agglomération de Nîmes, l'axe Nîmes-Arles ou Arles-Nîmes, notamment la 54, un tout petit peu d'attente à Nîmes pour passer de la 54 à l'autoroute A9, un tout petit peu d'attente aussi du côté d'Arles avant même l'autoroute, sur la route nationale 113 gérée par la direction des routes méditerranéennes. Quand je dis un tout petit peu, c'est vraiment une question de quelques minutes. Et puis à Orange, si jamais vous faites le choix d'emprunter l'A7 pour remonter en direction de Lyon, ça reste chargé à Orange, mais oui, il y a deux autoroutes qui se rejoignent, vous qui arrivez de la 9 et puis l'A7, l'axe Marseille-Lyon, ça restera dense également à Montélimar ou jusque dans le secteur de Valence, et puis ensuite sur la dernière partie entre Valence et Lyon, le trafic est désormais plutôt fluide.
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0: La recette de Jack et Carla sur le 107.7. La bonne recette de l'infotrafic, c'est de rester branché avec nous. On se retrouve dans tout pile 2 minutes pour un nouveau coup d'œil à vos conditions de circulation.
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0: 14h15, le rappel de vos conditions de circulation, pas au peu de changements, pas au peu d'évolutions depuis les dernières minutes, si vous étiez avec nous peu après 14h, ce que je vous indique à ce moment-là reste valable à l'heure actuelle, à savoir un trafic qui a plutôt tendance à s'améliorer, même s'il reste quelques zones de blocage entre Toulouse et Carcassonne, notamment sur la 61, environ un quart d'heure pour traverser une zone de ralentissement à l'approche de Castelnaudary, sortie numéro 21. L'autoroute A9, l'axe Orange-Espagne, comptez encore, allez, une petite demi-heure grand maximum pour traverser les difficultés qui vous attendent du côté de Béziers à l'approche notamment de la bifurcation avec l'autoroute A75 dans l'autre sens de circulation en direction de Lyon. Ça peut être également du côté de Béziers et de Montpellier que le trafic est ralenti. Ça se passe plutôt bien entre Arles et Nîmes sur l'A54. À Orange, tout au bout de la 9, si vous faites le choix d'emprunter la 7 pour remonter en direction de Lyon, ça sera chargé. Encore bien dense dans ce sens-là. Orange, Montélimar, Valence sont les quelques secteurs où il y a toujours d'attente. Et puis, l'autre difficulté que vous pourrez peut-être rencontrer cet après-midi, les orages annoncés, attendus par endroits, quelques averses de vent violent, de la grêle, de fortes averses. Et donc, il va falloir lever le pied lorsque c'est le cas. C'est l'occasion de vous rappeler que sur autoroute et sous la pluie, vous devez abaisser votre vitesse de 130 à 110 km à l'heure.
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0: À la suite du voyage en musique pour l'instant. Trinix qui remixe Madane.

Silence, Camélia Jordana à l'instant sur Radio Vinci Autoroute, il est un petit peu plus de 14h20, bel après-midi, belle route à vous, le trafic s'améliore, il reste du monde principalement à Béziers sur l'autoroute A9 lorsque vous êtes en direction de Barcelone. 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Voici Léo Carra pour la musique.

0: Léa Cara, dis-moi sur le 107.7. Il est bientôt 14h30 dans quelques instants, le trafic.
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0: L'info trafic à 14h30, un trafic globalement fluide vous attend de plus en plus sur certaines régions. Là où il reste simplement un peu d'attente, c'est du côté de Béziers sur l'autoroute A9, l'axe Orange-Espagne. C'est là que c'est encore un peu plus long que par ailleurs pour traverser les difficultés qui vous attendent entre Béziers et Narbonne. Hein, une fois passé la bifurcation avec l'autoroute A75, il faut compter au total une vingtaine de minutes pour traverser les difficultés qui descendent quasiment jusqu'à hauteur désormais de la bifurcation avec l'autoroute A61. C'est vraiment le dernier secteur sur l'autoroute A9 où ça reste un peu plus chargé que par ailleurs. Dans l'autre sens de circulation, il peut y avoir encore quelques ralentissements. Lorsqu'on les additionne tous, ça donne un quart d'heure de temps de parcours supplémentaire. Comptez au total 2h40 pour faire la liaison entre l'Espagne et Orange. L'A61, quelques ralentissements entre Toulouse et Carcassonne. Là aussi, hein, désormais, c'est une question de quelques minutes pour les traverser. Pas de grosses difficultés à Montpellier sur la 709, à Arles sur la 54 et même avant ou après en fonction de votre sens de circulation. Sur la nationale 113, ça se passe globalement bien. Tout petit peu d'attente à Nîmes, tout au bout de la 54 pour rejoindre l'autoroute A9. Et puis enfin, peut-être qu'à Orange, tout au bout de la 9, là aussi, si vous faites le choix de l'autoroute A7 pour remonter en direction de Lyon, il reste des difficultés. Orange, Montélimar, Valence sont les quelques secteurs où c'est chargé. Comptez 2h10 pour faire la liaison entre Orange et le sud de Lyon.
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0: I want love, c'était Jero à l'instant sur le 107.7. Il est bientôt 14h45. Dans quelques instants, nous évoquons ensemble vos conditions de circulation.
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7: Bientôt 14h45, l'essentiel des difficultés, là où il y a des bouchons, et surtout combien de temps pour les traverser. De moins en moins de temps, c'est la bonne nouvelle, ou c'était l'autre question, Carcassonne et Béziers. Pour être un peu plus précis, Carcassonne, c'est sur l'A61, l'axe Toulouse-Narbonne, lorsque vous êtes en direction de Montpellier, en fait entre les deux sorties de Carcassonne, la numéro 23, Carcassonne-Ouest, et la numéro 24, Carcassonne-Est, le trafic reste chargé. Comptez un quart d'heure pour traverser les difficultés dans ce secteur. Béziers. Là, on change d'autoroute, nous quittons la 61. Je vous rejoins sur l'autoroute A9, l'axe Orange-Espagne, et c'est en direction de Barcelone que vous êtes concerné. Une fois passé la bifurcation avec la 75, c'est même un petit peu avant que débute la difficulté. Il faut compter une bonne vingtaine de minutes encore pour traverser le bouchon qui vous attend dans ce secteur. Il peut y avoir encore ponctuellement quelques ralentissements au niveau de la barrière de péage du Boulou, tout au bout de l'autoroute A9, entre Perpignan et l'Espagne. Partout ailleurs, pas d'autres difficultés notables, si ce n'est que si Orange, vous faites le choix de l'autoroute A7 pour remonter en direction de Lyon, le trafic reste dense, comptez 2h10 environ pour aller d'Orange jusqu'au sud de Lyon.
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7: Allez, il y aura un nouveau point trafic dans les prochaines minutes, ça sera après les infos de 15h. Voici UGL tout de suite et Imael Angel, Ultranaté, Moving to the Sun.

0: Moving to the Sun, à l'instant, UGL sur le 107.7, il est bientôt 15h, dans quelques minutes, donc les infos. Côté musique, je vous ai préparé Francis Cabrel, sera juste après ça.
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0: Your Love, Urban Spaces sur le 107.7. Bel après-midi, bon voyage. Vous retrouvez les infos, il est 15h.
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2: Le feu est cet après-midi à une trentaine de kilomètres de Bordeaux. Une dizaine de communes proches de l'agglomération girondine ont été évacuées. D'après le ministre de l'Intérieur, 167 000 personnes ont été évacuées en Gironde, 30 000 dans les Landes, ce qui porte un total à près de 200 000. Laurent Nunez précise que des missions de sécurisation sont menées par des forces de sécurité pour éviter les pillages des zones évacuées. Au total, ce sont près de 98 000 hectares de forêt qui ont brûlé en France depuis le début de l'année. C'est un triste record historique, selon le ministre de l'Intérieur. Au moins 19 000 hectares de pinèdes sont partis en fumée en Gironde, plus de 3 000 dans les Landes. 18 moyens aériens sont utilisés pour combattre le feu, dont certains prêtés par d'autres pays européens. L'avion militaire A400M va même être envoyé sur place dès cet après-midi. Cet avion militaire, équipé d'un kit de largage, permet de déverser 20 tonnes de produits retardants d'un coup, soit l'équivalent de 2 avions Dash. Toujours est-il que les autorités demandent aux touristes d'éviter absolument cette région de Nouvelle-Aquitaine pour ne pas engorger des axes routiers très empruntés, notamment par les pompiers venus en renfort de toute la France. La SNCF recommande elle aussi de reporter les déplacements dans la région, avec la gratuité mise en place pour l'annulation et le report des billets. En cette journée de fort trafic sur les routes de l'Hexagone, on a compté à midi 865 km de bouchons. Journée classée rouge par Bison Futé dans le sens dit des départs. C'est de l'orange en retour pour le sud-est et le nord-ouest. Dans l'actualité également de ce samedi 25 juillet, la disparition de la chanteuse Marie-Paule Bell, celle qui était restée célèbre pour son tube de la Parisienne, s'est éteinte à 80 ans à Neuilly-sur-Seine des suites d'un cancer. Un grand bravo au tennisman français Quentin Alice qui a remporté son premier tournoi ATP à Kitzbühel en Autriche. Il a terrassé en finale le numéro 11 mondial, Alexander Bublik. Et puis l'équatorien Richard Carapaz est parti tout seul en tête dans le col du Galibier pour parachever l'opération maillot à poids et qui sait gagner peut-être une nouvelle étape sur le Tour de France. Cette 20e étape de la Grande Boucle s'étire sur 170 km entre Bourdoisan et l'Alpe d'Huez. 15h passées de 2 minutes, c'est la fin de ce flash. Dans quelques instants, vos conditions de circulation juste après la météo.
3: La météo en effet avec de l'orage pour ce samedi en France et les averses orageuses persistent en effet dans le sud-est, en particulier du Languedoc à la Provence-Alpes-Côte d'Azur. Une vigilance orange pour orage est toujours d'actualité au moins jusqu'en fin de soirée pour les Bouches-du-Rhône et le Var. Ces orages peuvent être accompagnés localement par de la grêle et du vent et les températures avoisinent toujours en ce moment les 30 degrés un peu partout. Le risque d'incendie reste toujours d'actualité avec une vigilance orange aussi pour risque élevé sur la Drôme et tout le pourtour méditerranéen. Fin des orages en début de nuit et retour du soleil pour demain dimanche, sauf en vallée du Rhône où un petit peu de pluie est prévu dans l'après-midi.
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3: Et sans grande surprise, à 15h03, ce samedi 25 juillet, vous êtes toujours bien nombreux près des grandes agglomérations et fait départ en vacances, peut-être retour de vacances également. Il y a beaucoup de monde déjà pour ce qui concerne la vallée du Rhône, pour faire le trajet entre le sud de Lyon et Orange Centre sur l'autoroute A7. Normalement, c'est 1h25 quand ça se passe bien. Là, vous mettrez 3h, donc le double du temps qu'habituellement pour passer une succession de bouchons et de ralentissements cumulés, notamment pour ce qui concerne la traversée de Valence, où vous arrivez aussi bien du nord, du Massif central aussi, ou encore des Alpes, du contournement de Valence. Là, il y aura encore une quinzaine de kilomètres de difficultés de circulation. Et il y aura aussi beaucoup de monde, vous le verrez de toute façon, lorsque vous allez passer Montélimar ou encore et surtout le secteur de Bolène, jusqu'à temps donc de passer Orange. Maintenant, à Orange, vous avez deux possibilités, soit de poursuivre sur l'autoroute A7 en direction de Marseille. Il y aura un autre ralentissement qui vous attendra, notamment avant d'arriver à Cavaillon, puisque 6 km après la sortie 25 de Cavaillon, en raison des averses de grêle qu'il y a eu il y a quelques heures maintenant, il y a un arbre qui est tombé sur la bande d'arrêt d'urgence et sur la voie de droite. Voilà pourquoi la voie de droite est impraticable, et vous allez mettre une bonne vingtaine de minutes pour passer les difficultés du moment qui remontent maintenant sur à peu près 4 km. Lorsque vous allez ensuite rejoindre la Provence, plutôt Salon de Provence ou encore Aix-en-Provence, il y aura un petit peu de monde, mais vraiment rien de bien méchant, tout comme pour passer par Marseille, par exemple, sur le réseau géré par la direction des routes Méditerranée. Maintenant, à Orange, l'autre possibilité, ça sera de rejoindre l'autoroute A9, cet axe entre Orange et l'Espagne. Il y a toujours plusieurs petites difficultés entre Nîmes et Montpellier, mais le plus long, ça reste pour rejoindre Béziers, notamment entre Agde et la bifurcation avec l'autoroute A75. Là aussi, il vous faudra une bonne vingtaine de minutes pour passer. 9 km de ralentissement, un petit peu de monde près de Narbonne ou encore pour rejoindre la frontière espagnole. Mais là aussi, ça va quand même de mieux en mieux. Je pense à vous qui allez la rejoindre, cette autoroute A9, mais plutôt depuis l'A61. Il y a encore un petit peu de monde dans la traversée de Carcassonne. Une bonne vingtaine de minutes aussi pour passer. Et bien, plusieurs successions de bouchons et de ralentissements cumulés jusqu'à temps ensuite de rejoindre Narbonne. Pour ce qui concerne l'autoroute A54, pour faire la Provence, la Camargue, peu importe votre sens de circulation, pas de difficultés notables. Et si vous deviez aussi, je ne vous oublie pas, remonter la vallée du Rhône, entre donc Orange Centre et le sud de Lyon, vous mettrez 2h10 au lieu d'1h25 pour faire ce trajet quand ça se passe bien. Je ne vous oublie pas non plus, près de Clermont-Ferrand ou encore de Saint-Étienne, il y a un petit peu de monde près de Clermont-Ferrand, mais pour le coup, rien d'inhabituel pour un samedi d'été. Attention à ces chaussées qui vont devenir de plus en plus détrempées, avec toujours le passage des perturbations pluvio-orageuses, surtout près de la Méditerranée et près de la Provence, où les Bouches-du-Rhône et le Var restent en vigilance orange jusqu'à ce soir. Pour orage, il faut vraiment anticiper. On en reparlera dans le prochain point trafic.
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0: Another pour vous accompagner sur les ondes de Radio Vinci Autoroute avec en plus les bouchons pour un samedi d'été à 15h11. Ajoutez à cela le passage d'une perturbation pluvio-orageuse pour le moment qui a bien décidé de rester du côté d'Orange sur l'autoroute A7 entre autres. On en reparle dans les prochains kilomètres. 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Dans tous les cas, le prochain point trafic lui revient dans les prochains kilomètres à 15h15 pour reparler donc de vos conditions de circulation.
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0: L'essentiel de vos conditions de circulation à 15h15, infotrafic et météo sont liés avec de très mauvaises conditions météo pour vous qui allez passer près du département du Vaucluse, des Bouches-du-Rhône, une perturbation pluvio-orageuse et qui a bien décidé de rester pour le moment, surtout sur les voies de l'autoroute A7, pour ne pas en plus arranger les choses, en sachant avec ce trafic estival, vous êtes déjà encore très nombreux en vallée du Rhône. Déjà, j'en veux pour preuve les temps de parcours pour faire le sud de Lyon jusqu'à Orange-Centre, vous mettrez 2h50, ça reste une estimation au lieu d'une heure 25 quand ça se passe bien, pour passer donc plusieurs ralentissements et bouchons, et surtout près de Valence, Montélimar et Orange. Pour faire le trajet inverse, vous mettrez 2h20 au lieu d'une heure 25 là aussi, hein, pour faire Orange-Centre jusqu'au sud de Lyon. Maintenant, si vous deviez plutôt passer à Orange du côté de la Provence, il y aura un autre ralentissement sur l'autoroute A7 en direction de Marseille pour passer le secteur de Cavaillon, là où il y a un arbre qui se trouve donc sur la voie de droite suite suite aux intempéries survenues il y a quelques heures. Un arbre qui est tombé sur la chaussée, vous mettrez une bonne vingtaine de minutes pour passer ces difficultés. Direction l'autoroute A9, notamment entre Orange et Narbonne. Pour faire ce trajet, vous mettrez 2h10 au lieu d'1h40 quand ça se passe bien, surtout pour passer Béziers et Narbonne. Pour faire le trajet inverse, il y aura des petits ralentissements à Montpellier, mais vraiment c'est moins de 5 minutes. Et pour l'autre portion de l'autoroute A9, Narbonne-Espagne, un petit peu de monde près du péage du Boulou dans le secteur du Pertus, mais là aussi ça va de mieux en mieux d'ailleurs, peu importe votre sens de circulation. Sur l'autoroute A61, je ne vous oublie pas, c'est surtout la traversée de Carcassonne qui reste encore assez délicate. Sur la 61 en direction de Montpellier, une bonne demi-heure c'est le temps qu'il vous faudra pour passer une dizaine de kilomètres de ralentissement. Dans l'autre sens par contre, soyez sans crainte, ça se passera plutôt bien. Si je n'ai pas parlé de vous, par exemple près d'Arles ou encore Salon-de-Provence, Aix-en-Provence-Marseille, c'est que pour le moment, il n'y a pas de gros ralentissements, rien d'inhabituel pour un samedi d'été.
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0: Bon courage à vous dans les difficultés de circulation en ce début d'après-midi. Nous y reviendrons dans les prochains kilomètres et surtout à 15h30 de façon plus détaillée. D'ici là, on repart en musique malgré les bouchons, malgré les mauvaises conditions météo. Enrique Iglesias ou encore Lynn aussi pour vous souhaiter de bonnes vacances.

Enrique Iglesias pour vous accompagner dans les difficultés de circulation en ce moment. Vous, peut-être, qui allez rejoindre votre lieu de villégiature, effet vacances et effet mauvaises conditions météo aussi pour ne pas ranger les choses. Il y aura toujours du retard à prévoir sur votre trajet, surtout vous qui êtes en vallée du Rhône pour faire le trajet entre le sud de Lyon et Orange, encore le double du temps, c'est-à-dire quasiment 3 heures pour refaire ce trajet. Difficulté aussi qui vous attendra près de Cavaillon en Provence où il faudra une petite vingtaine de minutes pour passer 6 km de bouchons sur la 7 en direction de Marseille. Des difficultés encore aussi sur l'autoroute A9 près de Béziers, sur la 61 tout près de Carcassonne. On aura l'occasion, pas de panique, d'y revenir tout à l'heure. Nous reparlons aussi des très mauvaises conditions météo, des orages d'actualité dans la région d'Orange. Ça sera juste après Shakira et Burna Boy.

0: Dai Dai, c'était Shakira Burna Boy pour vous accompagner sur les ondes de Radio Vinci Autoroute. Toujours de longues difficultés de circulation qui vous attendent en Vallée du Rhône, près de la Provence, mais aussi près de Béziers ou encore Carcassonne. Le prochain point trafic, ça tombe bien. Il arrive dans quelques minutes à 15h30.
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0: Infotrafic et météo sont liés en ce samedi d'été à 15h30 avec plusieurs perturbations pluvio-orageuses qui commencent à arriver dans le sud-est du pays. Il y en a par exemple du côté de Saint-Étienne, de Clermont-Ferrand sur la 89, la 72. Une petite perturbation pluvio-orageuse aussi tout près de Valence qui arrive donc sur l'autoroute A7. Et des plus grosses surtout si on se rapproche de la Provence, de la Méditerranée, notamment dans la région d'Orange. Ça commence aussi à arriver du côté d'Avignon, mais il y en aura aussi près de la Camargue, du côté de Nîmes, de Montpellier, bref, vous l'avez compris, la 7, la 9, la 54, aussi susceptibles d'avoir des chaussées de plus en plus détrempées. Ces orages peuvent vous surprendre sur la route, ils peuvent être brefs mais intenses. Écoutez Hélène Correa, responsable du service prévision de Météo France, région Sud-Est.
12: Les orages sont dangereux parce que ce sont des phénomènes qui se développent très rapidement. Un orage peut être stationnaire ou il peut se déplacer. Et ce qui en fait sa dangerosité quand il est stationnaire, c'est les cumuls notamment de précipitations qui vont être plus importants.
0: Et en cas d'orage, réduisez votre vitesse. Et si le phénomène est intense, arrêtez-vous sur une aire, d'autant plus pour les Bouches-du-Rhône et le Var qui restent en vigilance orange jusqu'en milieu de soirée pour orage violent. Maintenant, si, en plus de ces mauvaises conditions météo, Il y aura du retard à prévoir sur votre trajet. Fort trafic toujours d'actualité. Je pense notamment à vous qui allez passer par la vallée du Rhône. Vous mettrez 3 heures, ça n'a pas changé, pour faire le sud de Lyon jusqu'à Orange Centre. Donc sur la 7, en direction de Marseille pour passer. Plusieurs difficultés de circulation. Eh bien, une succession de bouchons et ralentissements cumulés, que ce soit du côté de Valence, Montélimar ou encore de Bolène. Et pour faire le trajet inverse, là, il vous faudra 2 heures. Au lieu d'une heure 25 aussi, pour faire Orange Centre jusqu'au sud de Lyon, pour passer là aussi plusieurs ralentissements du côté donc d'Orange ou encore de Montélimar. Maintenant, nous allons nous rapprocher de la Méditerranée. Plusieurs possibilités. Vous êtes sur l'autoroute A7 en direction de Marseille. Vous allez peut-être passer du côté de la Provence, qui sait, du côté de Cavaillon. Il y a eu des averses de grêle il y a quelques heures maintenant. Conséquence, un arbre est tombé sur la bande d'arrêt d'urgence et la voie de droite. Les renforts sont arrivés pour pouvoir élaguer l'arbre et surtout l'enlever de la voie la plus à droite. C'est bientôt terminé. En attendant, vous mettrez encore une bonne vingtaine de minutes pour passer 5 km de difficulté de circulation avant de rejoindre cette sortie 25 de Cavaillon. Ensuite, il y aura un petit peu plus de monde aussi du côté de Salon de Provence, juste après la bifurcation avec l'autoroute A54, et il vous faudra 10-15 minutes pour passer les difficultés. 10-15 minutes aussi pour passer la traversée d'Aix-en-Provence sur l'autoroute A8 en direction de Lyon. Le passage obligé donc pour rejoindre la Côte d'Azur. Direction le Languedoc-Roussillon pour clôturer ce point trafic. Déjà sur l'autoroute A9 entre Orange et Narbonne. 2h10, c'est le temps qu'il vous faut, au lieu d'une heure 40 pour faire ce trajet, surtout pour passer les bouchons les plus longs du côté de Béziers. Et pour faire le trajet inverse, quasiment plus de retard sur votre trajet. Pour ce qui concerne la portion entre Narbonne et l'Espagne, ça reste relativement correct. Et sur la 61, pour passer Carcassonne si vous êtes en direction de Toulouse, c'est une petite demi-heure maintenant pour passer une dizaine de kilomètres de ralentissement. Donc si vous êtes en direction de Montpellier, dans l'autre sens de circulation, bonne nouvelle, plus de ralentissement.
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0: Et ça risque de vous donner le sourire. En voiture Simone, roulez jeunesse, pétez une durite, vous les utilisez sans y penser. Mais savez-vous vraiment d'où viennent ces expressions de la route? Cet été, nous vous emmenons au cœur de leur histoire. Coup de projecteur sur l'une d'entre elles, juste après Ed Sheeran.

Shivers, c'était Tyrann pour vous accompagner sur les ondes de Radio Vinci Autoroute. J'ai une bonne nouvelle pour vous à 15h38. Vous qui allez passer par la Provence, et la voie de droite a été rendue à votre passage pour passer Cavaillon sur la 7 en direction de Marseille. L'arbre, en effet, a pu être élagué et assez rapidement avec les renforts qui sont arrivés sur les lieux. Donc forcément, ça devrait se résorber petit à petit. Par contre, va falloir encore de la patience pour passer les bouchons qui vous attendent en vallée du Rhône, surtout si vous êtes sur la 7 en direction de Marseille. Toujours le double du temps qu'habituellement, 3 heures pour faire le trajet entre le sud de Lyon et Orange Centre, et sinon ça sera 20-30 minutes presque maintenant aussi pour passer les autres bouchons qui persistent, surtout dans la traversée de Carcassonne sur la 61 en direction de Montpellier. Je vous dis tout, on reparlera aussi des orages qui sont toujours d'actualité près de Saint-Étienne, Clermont-Ferrand, Valence, mais aussi près d'Orange. Ça sera donc à 15h45. Orages qui sont toujours d'actualité près de Saint-Étienne, Clermont-Ferrand, Valence, mais aussi près d'Orange. Ça sera donc à 15h45.

0: Vous l'aurez peut-être compris, cette expression est née dans l'univers magique des fêtes foraines. À l'époque, elle sert à lancer les batailles d'auto-tamponneuses, des tours de manège et autres attractions sensationnelles. Si d'autres vous diront que cette expression est née au cirque, c'est vrai aussi. Les directeurs de piste l'utilisaient pour prévenir les artistes du début du spectacle. Sans aucun doute, elle est restée très ancrée, même si aujourd'hui peut-être un petit peu ringarde. Rouler jeunesse, c'est le titre d'un film avec Éric Judor sorti en 2017, mais aussi le nom d'un duo de chanteurs originaires d'Aix-en-Provence. Et il y a aussi ce titre, écrit par Alain Souchon et Louis Chédid, chanté par ce dernier.
1: Rouler, rouler jeunesse, à fond la caisse.
0: Alors aujourd'hui, on l'utilise pour dire à la jeunesse qu'il est temps de se lancer ou d'y aller. À l'époque, vos parents vous disaient peut-être « en voiture, Simone ». Mais ça, c'est une autre expression.
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0: La voix de Marie-Sarah pour vous accompagner sur Radio Vinci Autoroute. Il est 15h43, ça va mieux du côté de la Provence, près aussi de Montpellier ou encore de Narbonne. Par contre, ça peut vous paraître bien long pour passer Carcassonne ou encore la vallée du Rhône. Nous avons encore beaucoup de choses à nous dire, ça tombe bien. Le prochain Pont Trafic Express arrive à 15h45.
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12: L'essentiel de vos conditions de circulation, vous qui nous écoutez dans le Sud-Est à 15h45, en vacances pour rentrer à la maison tout simplement et peut-être aussi sous la pluie et les orages, il y a encore du monde et notamment pour ce qui concerne la vallée du Rhône. Normalement, vous mettez 1h25 pour faire le trajet entre le sud de Lyon et Orange Centre. Donc ça se passe bien sur la 7 en direction de Marseille. Là, c'est 3 heures pour faire ce trajet toujours. De nombreux ralentissements, bouchons surtout près de Valence et de Montélimar. Pour faire le trajet inverse, il vous faudra 2 bonnes heures au lieu là aussi d'1h25 pour faire Orange Centre, le sud de Lyon, si vous êtes donc en direction du nord. Pour ce qui concerne la Provence, ça va un petit peu mieux, surtout pour passer Cavaillon ou encore Salon de Provence, Aix-en-Provence et Marseille. Pour la Camargue, attention, les orages et la pluie commencent à arriver surtout sur la 54, mais à part cela, sinon pas de réelles difficultés de circulation. Pour ce qui concerne l'autoroute A9, notamment sur cette portion entre Orange et Narbonne, il y aura quelques ralentissements à donner près de Montpellier, Nîmes ou encore Béziers, mais plus de bouchons notables, et ce, quel que soit votre sens de circulation. Et pour cet axe entre Narbonne et la frontière espagnole, toujours un petit peu de monde près du péage du Boulou dans le secteur du Pertus, là aussi dans les deux sens, mais rien de bien méchant. L'autre et la dernière difficulté de circulation, ça vous concernera à Carcassonne. Toujours une bonne demi-heure hein, sur la 61 en direction de Montpellier pour passer la traversée de Carcassonne. Par contre, dans l'autre sens de circulation, ça se passe plutôt bien. Nous y reviendrons de façon plus détaillée dans le prochain point trafic.
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12: Et restez bien à l'écoute de Radio Vinci Autoroute. Nous allons nous retrouver dans quelques minutes après les informations de 16h. En attendant, sous la pluie ou pas, dans les bouchons ou pas, ça se passe en musique avec Angel et Justice. What you want sur le 107.7. Si ça fait plus de 2 heures que vous êtes sur la route, je compte sur vous aussi. On fait une pause, au moins sur une heure de service ou de repos, histoire de se dégourdir un petit peu les jambes.

0: What you want, c'est Angel et Justice pour vous accompagner sur le 107.7. Toujours de l'attente, oui, des difficultés de circulation qui vous attendent, surtout dans la traversée de la vallée du Rhône, sur l'autoroute A7 entre le sud de Lyon et Orange. Et 3 heures, hein, ça n'a pas changé pour faire ce trajet, donc le double du temps qu'habituellement. D'autres difficultés qui peuvent vous paraître longues à passer, notamment la traversée de Carcassonne sur la 60 en direction de Montpellier, où ça sera une bonne demi-heure pour passer les difficultés. Sur le reste du sud-est du pays, il y a d'autres petits ralentissements, mais c'est moins de 10 minutes pour passer les difficultés, une bonne dizaine de minutes près de Nîmes, Montpellier, Béziers ou encore près de la Provence, Cavaillon, Salon de Provence et Aix-en-Provence. Nous aurons donc l'occasion d'y reparler, d'y revenir tout à l'heure après les infos de 16h. En attendant, je ne vous laisse pas tout seul, il y a Auria qui arrive après Kikidi.
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0: soirée mondaine. C'était Henria pour vous accompagner sur les ondes de Radio Vinci Autoroute, encore dans les difficultés en ce moment. On en reparle dans quelques minutes après les informations. Il est tout juste 16h.
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2: Bonjour. Les incendies en Espagne et en France ne sont pas encore maîtrisés et ont forcé l'évacuation de près de 270 000 personnes autour de Madrid et près de la ville de Bordeaux. En Gironde, le feu a été moins virulent la nuit dernière et n'est plus convectif, c'est-à-dire qu'il ne s'auto-alimente plus, selon le ministre de l'Intérieur, Laurent Nunez, évoquant un peu une accalmie. Les flammes ont tout de même déjà parcouru plus de 40 000 hectares, soit trois fois la superficie de Paris, et détruit au moins 100 bâtiments. Les automobilistes ont été appelés à éviter la Gironde et à laisser les routes libres pour les secours, alors que cette journée de samedi est classée rouge dans le sens des départs en vacances par Bison Futé et orange dans celui des retours. Au total, près de 168 000 hectares ont déjà brûlé depuis le 1er janvier en Espagne, 98 000 hectares en France, selon le système européen d'information des feux de forêt. Les odeurs de fumée portées par le vent atteignent d'autres départements du sud-ouest ou le massif central, notamment les préfectures des départements de l'Aude, du Lot, de la Corrèze ou encore du Puy-de-Dôme, par exemple, demandent de ne pas encombrer les lignes de secours s'il n'y a pas de départ de feu visible. Enfin, le ministère de l'Intérieur annonce la mise en service de la cellule Info Public pour délivrer des informations au public. C'est le 09 70 80 90 40, à composer bien sûr uniquement si vous n'êtes pas au volant. On n'oublie pas les autres incendies qui touchent le sud de l'Hexagone. L'incendie du massif du Gros Bessillon dans le Var n'est toujours pas fixé. Il a parcouru 3250 hectares. En Corse, il y a 860 hectares de maquis qui sont partis en fumée dans la région de Corté. Puis dans les Hautes-Alpes, entre les communes de L'Argentière, La Bessée et Fraissinière, le feu a déjà parcouru 510 hectares. Les hommes de tête attaquent l'ascension du col de Sarène. On parle cyclisme et c'est pas très loin donc de l'arrivée à l'Alpe d'Huez, ultime arrivée de cette 60e et avant-dernière étape du Tour de France. Quatre hommes sont en tête, mais n'inquiète pas le maillot jaune Tadej Pogacar, qui devrait donc, sauf coup de théâtre, remporter demain sa 5e grande boucle à Paris. Notez que le passage de la dernière étape est annulé demain dans les Yvelines et les Hauts-de-Seine. Le départ sera donné à 17h50 depuis la capitale. Il est 16h, passé de 2 minutes. C'est la fin de ce flash. Dans une heure, vous retrouverez Charles Dodon pour l'actualité. Dans un instant, vos conditions de circulation juste après la météo.
0: La météo, en effet, avec comme de l'orage dans l'air encore. C'est samedi, les averses orageuses persistent en effet dans le sud-est et en particulier du Languedoc à la Provence-Alpes-Côte d'Azur. Une vigilance orange pour orage est toujours d'actualité. Au moins jusqu'en fin de soirée pour les Bouches-du-Rhône et le Var. Ces orages peuvent être accompagnés localement par de la grêle et du vent. Les températures, elles avoisinent toujours en ce moment les 30 degrés un peu partout et le risque d'incendie reste quand même d'actualité avec une vigilance orange pour risque élevé sur la Drôme et le pourtour méditerranéen. Fin des orages en début de nuit et retour du soleil pour demain dimanche, sauf en vallée du Rhône où un petit peu de pluie est prévue dans l'après-midi.
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0: Est-ce qu'il y a encore des bouchons à 16h03 dans le sud-est du pays? C'est peut-être la question que vous êtes en train de vous poser en ce moment, si bien pour les vacances, le week-end ou tout simplement pour le travail. Oui, il y en aura encore des difficultés de circulation. Ce n'est pas encore derrière nous. Alors, tendance à la fluidité, bien au contraire. Je pense notamment à la traversée de la vallée du Rhône, notamment pour vous qui arrivez du nord, peut-être aussi des Alpes du contournement de Valence. Il vous faudra 3 heures pour faire le sud de Lyon jusqu'à Orange Centre, donc sur la 7 en direction de Marseille, pour passer tous ces ralentissements et bouchons cumulés, que ce soit le plus long, la traversée de Valence, où il y aura une quinzaine de kilomètres de ralentissements qui vous attendent. Il y aura encore du monde aussi dans la traversée de Montélimar, ou encore jusqu'à temps de rejoindre Bolène. Il faut vraiment penser à vos bonnes distances de sécurité. Je pense notamment à ce secteur de Bolène, où là aussi il y en aura une quinzaine de kilomètres de ralentissements. Et en plus, pour ne pas arranger les choses, il y a eu tout à l'heure le passage de perturbations pluvio-orageuses, comme vous l'avez entendu. Il y a toujours donc des averses orageuses qui arrivent de l'ouest, qui se dirigent tout droit en direction les reliefs alpins et la Méditerranée. Voilà pourquoi ça peut vous surprendre au dernier moment. Il faut vraiment bien anticiper. Alors, dans l'autre sens de circulation, pour faire Orange Centre jusqu'au sud de Lyon sur la 7 en direction donc du nord, c'est 2h20 contre 1h25. Là où ça peut vous paraître un petit peu plus long, ça sera dans la traversée de Montélimar tout particulièrement. Si vous deviez passer près de la Méditerranée, Il y a un petit peu de monde près de Salon de Provence ou encore du côté d'Aix-en-Provence aussi, donc aussi bien sur la 7 en direction de Marseille comme sur l'autoroute A8 en direction de la Côte d'Azur en direction de l'Italie. Ça sera un petit quart d'heure à chaque fois pour passer les ralentissements du moment. Pour ce qui concerne l'autoroute A9, surtout cet axe entre Orange et Narbonne, vous mettrez 2h10 au lieu d'1h40 quand ça se passe bien pour passer quelques petits ralentissements, notamment près de Nîmes ou encore de Montpellier et de Béziers. À Béziers, là où il y a aussi un accident qui est en cours. Donc si vous êtes en direction de Barcelone, à la hauteur de Béziers-Ouest, mais a priori sur la bande d'arrêt d'urgence. Dans l'autre sens de circulation, il y a un petit peu de monde aussi, surtout entre Montpellier et Nîmes, si vous êtes donc en direction de Lyon, mais ça sera pas plus de 5 minutes pour passer ces petits ralentissements. Vous êtes un petit peu plus nombreux aussi à rentrer d'Espagne ou à partir en Espagne, donc pour passer le péage du Boulou dans le secteur du Pertus, mais pas plus de 2 km de ralentissement, peu importe votre sens d'ailleurs de circulation. Et puis pour le clôturer ce point trafic, direction Carcassonne, où là ça sera une bonne vingtaine de minutes qu'il vous faudra sur la 61 en direction de Montpellier pour passer la traversée de Carcassonne. Il y aura un petit peu de monde aussi lorsque vous allez rejoindre peut-être le secteur de Lézignan et de Narbonne, mais là rien de bien méchant. Et puis dans l'autre sens de circulation pour rejoindre Toulouse, pas de problème, il n'y aura pas de difficulté de circulation.
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0: Tamim Pala et Jenny pour vous accompagner sur le 107.7 et à 16h12 j'ai une nouvelle information pour vous qui va compliquer les choses, ça vous concernera tout près de Nîmes sur l'autoroute A54 en direction de Marseille. En fait, 5 km après Garon, l'échangeur numéro 2, il y a un poids lourd qui se trouve en travers des voies de circulation. Pour le moment c'est très très compliqué dans ce sens pour passer. Le problème, c'est qu'il a traversé le terre-plein central, voilà pourquoi dans l'autre sens de circulation il y aura aussi les voies les plus à gauche en moins, vous l'avez compris, de grosses perturbations à prévoir ici. Nous en reparlons dans les prochains kilomètres et surtout dans le prochain point trafic qui arrive à 16h15.
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0: L'essentiel de vos conditions de circulation à 16h15 au rythme des très mauvaises conditions météo qui pour le moment ont décidé de stagner près de la Camargue du côté de Nîmes et d'Arles et ça impacte les voies de l'autoroute A54 et malheureusement un accident est en cours depuis quelques minutes, ça vous concernera sur cette autoroute en direction pour le moment de Marseille. En fait 5 km après la sortie 2 de Garon, il y a un poids lourd qui se trouve en travers des voies de circulation et le problème c'est qu'en fonction du gabarit de votre véhicule, vous ne pouvez pas passer, c'est ce qu'il se passe. Il y a une caravane pour le moment qui se trouve coincée en fait sur la voie la plus à gauche entre le terre-plein central et la voie de gauche. Voilà pourquoi vous êtes à l'arrêt hein, depuis maintenant une petite dizaine de minutes. Il va falloir attendre les renforts en sachant que le terre-plein central a été endommagé, qu'il y a de nombreux débris aussi dans l'autre sens de circulation pour vous qui êtes en direction de Nîmes et de Montpellier. 9 km après le péage d'Arles, concrètement de façon exceptionnelle, vous passez sur la bande d'arrêt d'urgence urgences. Voilà pourquoi, dans un sens comme dans l'autre, ça entraîne donc des difficultés de circulation et qui commencent à prendre de l'ampleur. Et de toute façon, des difficultés avec le fort trafic de ce samedi d'été, c'est toujours d'actualité. Aussi bien aussi sur l'autoroute A9, surtout sur cette portion entre Nîmes et Montpellier, où il y a plusieurs petits ralentissements assez rapides quand même à passer. Peu importe votre sens de circulation, même chose aussi dans la traversée de Béziers, où il vous faut un petit quart d'heure pour passer 9 km de bouchons, notamment pour rejoindre la bifurcation avec la 75 en direction de Barcelone. Vous mettrez encore une bonne vingtaine de minutes aussi pour passer la traversée de Carcassonne sur l'autoroute A61 en direction de Montpellier. De la patience encore aussi au niveau de la frontière espagnole, aussi bien pour quitter comme pour rejoindre l'Espagne via l'autoroute A9 et depuis le péage du Boulot dans le secteur du Pertus. Un petit peu de monde aussi pour vous qui allez passer près de Salon de Provence ou encore Aix-en-Provence, mais ça ne sera pas plus de 10 minutes ici pour passer les difficultés. Ça peut vous paraître par contre bien long pour passer la vallée du Rhône, où il vous faut toujours le double du temps qu'habituellement, c'est-à-dire 3 heures pour faire le trajet entre le sud de Lyon et Orange-Centre, contre donc 1h25 quand ça se passe bien, et il vous faudra 2h20 pour faire le trajet inverse Orange-Centre, le sud de Lyon. Pour ce qui concerne Lyon ou encore Saint-Étienne, ça reste correct. Du côté de Clermont-Ferrand, il y a un petit peu de monde près de la 711 ou encore près des péages de Marteau d'Artière, mais là aussi, ça ne sera pas plus de 2 km de difficulté de circulation.
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0: Et bon courage à vous donc qui nous écoutez tout près de Nîmes. Je vous le rappelle, pour le moment, vous ne pouvez pas passer. La circulation donc est interrompue sur la 54 en direction de Marseille. 5 km après l'échangeur de Garon, là où un poids lourd se trouve en travers des voies de circulation. Un camping-car aussi entre le terre-plein central et la voie la plus à gauche. Et dans l'autre sens de circulation, vous passez de façon exceptionnelle donc sur la bande d'arrêt d'urgence, donc avec des difficultés à prévoir dans les deux sens. Évitez le secteur si vous le pouvez, on ne sait pas combien de temps ça va durer.

La musique de Gabriel pour vous accompagner sur les ondes de Radio Vinci Autoroute avec l'information de cet après-midi de ce samedi 25 juillet qui vous concernera à Nîmes sur la 54 en direction de Marseille. L'autoroute est coupée 5 km après Garon, l'échangeur numéro 2, suite à un accident important impliquant un poids lourd qui se trouve en travers des voies de circulation. Dans l'autre sens de circulation, il y a énormément de débris sur toutes les voies. Voilà pourquoi vous passez donc de façon exceptionnelle sur la bande d'arrêt d'urgence. Il n'y a plus d'accident du côté de Roquemort. Bonne nouvelle déjà sur la 9 en direction de Barcelone. Par contre, d'autres difficultés de circulation qui pourraient avoir un impact sur votre trajet près de Carcassonne ou encore du côté de la vallée du Rhône. Je vous dis tout après Lady Gaga.

0: C'était Lady Gaga pour vous accompagner sur Radio Vinci Autoroute. L'infotrafic, malheureusement, au rythme des mauvaises conditions météo et surtout du côté de la Camargue, là où en plus, sur l'autoroute A54 en direction de Marseille, il y a les conséquences d'un accident important impliquant un poids lourd qui se trouve donc en travers des voies de circulation. Alors, le camping-car qui bloquait la voie de droite a pu donc être évacué. Néanmoins, eh bien, pour les poids lourds, vous ne pourrez pas passer. Pour les voitures, vous passez vraiment au compte-gouttes. On en reparlera dans les prochaines seconde, donc à 16h31.
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0: Infotrafic en effet et météo à 16h32 sont liés avec le passage de plusieurs perturbations pluvio-orageuses qui commencent à avoir un impact sur votre trajet. Je pense notamment à la Camargue, là où se trouve le plus gros de la perturbation et qui pourrait toucher aussi bien le secteur de Nîmes, d'Arles. Ça va mieux, ça reprend, bref, mais soudain. Et malheureusement, on ressent les conséquences à cette heure-ci. Et déjà, si vous êtes sur l'autoroute A54 en direction de Marseille, 5 km après l'échangeur numéro 2 de Garon, il y a un poids lourd en fait qui a traversé les voies de circulation qui se trouve en travers des voies et voilà pourquoi pour le moment la circulation est interrompue. Concrètement, pour les poids lourds, vous ne pouvez pas passer puisque il y a que la voie de gauche en fait qui est accessible, mais la moitié de cette voie de gauche, d'où la particularité. Et là, pour le moment, sachant que les forces de l'ordre commencent à arriver, ils ont de nouveau coupé donc la circulation. Va falloir attendre les renforts de toute façon pour pouvoir désencastrer ce poids lourd des glissières, pour pouvoir l'évacuer tout simplement, pour vous rendre au moins à la voie la plus à droite. Il y a des conséquences aussi dans l'autre sens de circulation en direction donc de Nîmes, puisque lorsque vous allez laisser le secteur de Saint-Martin-de-Cromieramas derrière vous, juste après le péage d'Arles, il y aura 9 km de bouchons. Il y a une voiture déjà qui se trouve sur la voie la plus à gauche. Énormément de débris aussi hein, sur quasiment toutes les voies. Voilà pourquoi, pour le moment, de façon exceptionnelle, vous circulez donc sur la bande d'arrêt d'urgence. Vous l'avez compris, ça risque de durer un certain temps, sachant qu'il va falloir désencastrer le poids lourd des glissières. Si vous pouvez éviter le secteur, peu importe d'ailleurs en votre sens, c'est vraiment le conseil de ce milieu d'après-midi. Si vous nous écoutez maintenant, vous qui allez passer côté Provence, d'autres perturbations pluvio-orageuses, beaucoup, beaucoup de pluie, qui touchent de toute façon une bonne partie de la Provence, avec les Bouches-du-Rhône qui sont en vigilance orange. Pour orage, il y en aura aussi pour vous qui allez rejoindre le secteur de Montélimar ou encore de Valence. Dans tous les cas, ces épisodes peuvent être brefs mais intenses. Écoutez Hélène Correa, responsable du service prévision de Météo France, région Sud-Est.
19: Les orages sont dangereux parce que ce sont des phénomènes qui se développent très rapidement. Un orage peut être stationnaire ou il peut se déplacer. Et ce qui en fait sa dangerosité quand il est stationnaire, c'est les cumuls notamment de précipitations qui vont être plus importants.
0: Réduisez bien votre vitesse. Si c'est trop intense pour vous, arrêtez-vous aussi hein, si vous en avez la possibilité sur une aire de service ou de repos. Vous allez passer maintenant plutôt ailleurs, près du Languedoc-Roussillon, notamment du côté de Carcassonne. Encore les ralentissements de fort trafic d'un samedi d'été sur la 61, notamment en direction de Montpellier. Là, vous mettrez une bonne vingtaine de minutes pour passer les derniers ralentissements du moment. Mais pour le reste, je pense surtout à Montpellier, même s'il y a un petit peu de monde, ça reste tout à fait correct. Ça va un petit peu mieux aussi pour vous qui allez descendre la vallée du Rhône sur l'autoroute A7 entre le sud de Lyon et Orange Centre. Vous mettrez 2h30 au lieu d'1h25 quand ça se passe bien pour passer une succession de bouchons et ralentissements cumulés, surtout sans grande surprise pour la traversée de Valence ou encore celle de Montélimar. Dans l'autre sens de circulation, là aussi ça va un petit peu mieux. C'est 2h pour faire Orange Centre jusqu'au sud de Lyon contre là aussi 1h25, avec des ralentissements assez habituels, surtout du côté de Montélimar. Voilà ce qu'il fallait retenir à cette heure-ci, avec d'autres ralentissements, notamment du côté de Clermont-Ferrand. Au-delà du réseau Vinci Autoroute, nous y reviendrons dans le prochain point trafic.
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0: Et tout au long de l'été, sur le 107.7, nous vous proposons aussi un voyage à travers les lieux mythiques où les Français ont dansé, on fait dire, aujourd'hui. Dans un instant, nouvel épisode de notre saga Ce soir aux danses, pour essayer de vous changer les idées malgré les difficultés du moment, surtout près de la Camargue. Direction, d'ailleurs, la Camargue et la célèbre Chourar Raskia. Ça sera après Misto Belt et Wesol. 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

Christobelt et Wezol pour vous accompagner sur Radio Vinci Autoroute. Il est 16h39 et je vous le rappelle, l'information de ce milieu d'après-midi, c'est la coupure de l'autoroute A54 en direction de Marseille. 5 km après Garon, l'échangeur numéro 2, là où un poids lourd a traversé, donc toutes les voies de circulation qui se trouvent au niveau des glissières de sécurité. Et dans l'autre sens de circulation, vous passez pour le moment de façon exceptionnelle sur la bande d'arrêt d'urgence, sur une petite partie de la voie de droite, là où il y a pas mal de débris sur les voies. Conséquence sur elle, sur la bande d'arrêt d'urgence, sur une petite partie de la voie de droite, là où il y a pas mal de débris sur les voies. Conséquence surtout de ces très mauvaises conditions météo. Le passage

0: C'est la traversée de Carcassonne sur la 61 en direction donc de Montpellier. On en reparle dans quelques minutes.
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0: En attendant, on va quand même essayer de garder le sourire malgré la coupure de cette autoroute A54 à Garon. Cet été, sur le 107.7, nous vous racontons l'histoire des lieux mythiques où les Français ont dansé. Voici donc un nouvel épisode de Ce soir on danse avec Francine Thomas, direction la Camargue.
2: La discothèque qui a les honneurs aujourd'hui de notre saga se mérite. Il faut trouver le bon embranchement au milieu des roseaux sur la départementale 58 entre Aigues-Mortes et Sainte-Marie-de-la-Mer. C'est là, au niveau de la commune de Vauvert, qu'il faut tourner pour remonter un petit chemin et finir par tomber sur la Chouraskaya que les habitués appellent tout simplement la Chou. Inaugurée en 1965, elle accueille les noctambules depuis plus de 60 ans sur sa piste en terre battue. Ici, l'art de la fête confine au sublime. Le sirtaki n'est pas forcément la danse de prédilection, mais toutes les musiques et toutes les cultures sont respectées à la Chouraskaya. C'est même la vocation de cet endroit, tel que l'a voulu le manadier Jean Lafont, premier propriétaire des lieux. Pas d'étiquette sociale qui tienne, pas de préférence sexuelle et pas de chapelle musicale. Tout le monde se côtoie dans le même plaisir de partager la piste. Les habitants du coin dansent avec les stars du showbiz. Les spectacles de travestis sont organisés en alternance avec les concerts, ceux des Rita Mitsuko. Des négresses vertes. Un certain nombre de légendes se sont écrites ici. On dit par exemple qu'un jour de panne d'électricité, le célèbre journaliste Yves Mourouzi a amené sa voiture au centre de la piste et la fête a continué tard dans la nuit au son de son autoradio. Un soir toutefois, les haut-parleurs se sont tus. La Chouraskaya est partie en cendres le 30 décembre 1981. Des mois de travaux ont été nécessaires pour la faire renaître comme si de rien n'était. Pour fêter le 46e anniversaire des lieux, on raconte que les taureaux ont été lâchés sur la piste de danse, dont la fermeture définitive a été annoncée en 2013. Mais là aussi, c'est une énième légende, puisque chaque été, les lumières de la Chouraskaya continuent de s'allumer.
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0: Judith Godrèche ou encore Benjamin Biolay pour vous accompagner dans ces difficultés là où surtout l'autoroute A54 est coupée en Camargue en direction de Marseille, 5 km après Garon. Nous revenons sur toutes ces difficultés de circulation aussi près de la vallée du Rhône dans quelques instants à 16h46.
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6: L'infotrafic en effet à 16h46 au rythme de ces perturbations pluvio-orageuses qui se poursuivent notamment entre la Camargue et la Provence. C'est là où il y aura donc le plus de pluie et d'orages et malheureusement c'est là aussi où on en subit les conséquences sur la 54, notamment pour vous qui allez arriver sur les premiers kilomètres, la 54 en direction de Marseille qui est coupée au niveau de Garon. Nous revenons sur cette principale information et pour en parler nous sommes avec Renaud Mazodier du centre information trafic de Vinci Autoroute. Bonjour Renaud Mazodier.
7: Bonjour.
6: Et donc, comme on l'a dit, sur l'autoroute A54 en direction de Marseille, la circulation donc est arrêtée au niveau de Garon. Que s'est-il passé ?
7: Eh bien, vers 16h10, un accident impliquant un camion s'est produit, donc, comme vous le disiez, sur l'autoroute A54. On est au kilomètre 13 en direction de Salon de Provence, entre la sortie d'Imgaron numéro 2 et la barrière d'Arles. Le camion occupe la quasi-totalité des voies et empêche toute circulation à ce niveau.
6: Et donc, quelles solutions sont mises en place donc, pour éviter la perturbation ?
7: Vous qui arrivez dans ce secteur, vous devez impérativement sortir à Nîmes-Garon, sortie numéro 2, pour contourner ce secteur bloqué.
6: Merci beaucoup, Renaud Mazodier. D'ailleurs, je pense aussi à vous qui nous écoutez dans l'autre sens de circulation. La voie de gauche est impraticable. Il y a une voiture sur la voie la plus à gauche et concrètement, il y a des forces de l'ordre qui sont présents sur les lieux, qui vous font passer exceptionnellement sur la bande d'arrêt d'urgence, une petite partie de la voie de droite. Vous l'avez compris, ça va durer un certain temps, donc tout au long de l'après-midi, voilà pourquoi il faut éviter le secteur des bouchons. Donc aussi bien pour vous qui êtes sur la 54 en direction de Nîmes, entre Arles et Nîmes, mais aussi et surtout pour vous qui êtes sur la 54 en direction donc de Marseille pour passer l'échangeur de Garon. L'échangeur de Garon qui est une sortie obligatoire, mais évitez le secteur en sachant que le bouchon commence et continue donc à prendre de l'ampleur. Voilà la situation pour vous donc qui nous écoutez près de la Camargue. D'autres difficultés de circulation pour les plus longues en vallée du Rhône sur l'autoroute A7 en direction de Marseille pour passer une succession de bouchons et de ralentissements cumulés, notamment pour la traversée de Montélimar. Ça reste le plus long, quasiment 3/4 d'heure pour passer une vingtaine de kilomètres de trafic très très dense. Dans l'autre sens de circulation, il vous faudra encore une bonne vingtaine de minutes pour rejoindre Montélimar sur la 7 en direction de Lyon pour passer 9 kilomètres de difficultés de circulation. Maintenant, sur le reste du sud-est du pays, même si vous n'êtes pas tout seul, que ce soit près de Carcassonne, de Montpellier, de la frontière espagnole ou encore de Salon de Provence et d'Aix-en-Provence, ça ne sera pas plus de 10 minutes pour passer ces difficultés. Et encore une fois, bon courage à vous dans ces difficultés de circulation. Je reste à vos côtés. Dès qu'il se passe quelque chose de nouveau sur votre trajet, je vous le ferai savoir immédiatement. En attendant, bouchons ou pas, on repart en musique avec French Montana et Louisa.

Anna pour vous accompagner sur Radio Vinci Autoroute. Il est 16h56 et à cette heure-ci, j'ai une nouvelle information pour vous qui vous concernera à Lyon sur la 46 en direction de Paris, le contournement est de la ville. Juste après Communet, il y a attention une voiture arrêtée sur la voie de droite. Mais sinon, l'information de ce milieu de journée, c'est la coupure de l'autoroute A54 en direction de Marseille, 5 km après la sortie de Garon, suite à un poids lourd en fait qui a traversé toutes les voies de circulation qui se trouvent en portefeuille du côté donc des glissières de sécurité. Il y a énormément de pompiers, de forces de l'ordre aussi qui sont présents sur place. Alors pour le moment, pour vous dire ce qu'il se passe à l'instant T pour vous qui est arrivé au niveau et au début de cet accident, les forces de l'ordre essayent de vous faire passer quand même en zigzag sur ce qu'il reste de la voie de gauche de praticable. C'est du moins ce qu'ils font pour les motos, pour les voitures. Par contre, pour les plus gros véhicules, vous ne pourrez pas passer de toute façon jusqu'à nouvel ordre. L'autoroute, ça reste coupé à ce niveau de Garon, l'échangeur numéro 2 qui est une sortie obligatoire. Faut l'emprunter, sinon il y aura 6 km de difficulté de circulation, d'autant plus que vous serez à l'arrêt. Dans l'autre sens de circulation, vous passez uniquement sur la voie la plus à droite à ce niveau, donc au niveau du kilomètre 13, toujours les conséquences de l'accident de ce poids lourd qui a traversé les voies de circulation. Il y a d'ailleurs les forces de l'ordre sur la voie de gauche, là aussi, pour faire la circulation. Et vous, dans ce sens et uniquement en direction de Montpellier, vous mettrez presque une demi-heure pour passer 3 km de bouchons, donc oui, ça reste le secteur à éviter. On en reparle dans les prochains kilomètres après les informations de 17h. On reviendra aussi sur des bouchons en Vallée du Rhône, surtout pour passer Valence et Montélimar, après le bruit de l'autre.

0: pour vous accompagner sur les ondes de Radio Vinci Autoroute. La 54, toujours de grosses perturbations là où elle reste coupée en direction de Marseille après l'échangeur 2 de Garon. De très mauvaises conditions météo près de la Provence aussi. On en reparle après les infos. Il est 17h.
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2: Bonjour à tous, la dernière étape du Tour de France sera uniquement parisienne demain. Le parcours est modifié et réduit pour soulager les forces de l'ordre et les sapeurs-pompiers dont certains sont partis prêter main forte en Gironde et dans les Landes. Le Tour ne passera pas dans les Yvelines ni les Hauts-de-Seine et s'élancera directement depuis les Champs-Élysées à Paris. Aujourd'hui, victoire du maillot à poids de meilleur grimpeur Carapaz à l'Alpe d'Huez. Deuxième victoire en trois jours pour l'équatorien. Pogacar a contrôlé et va terminer en jaune. Malheureusement, Paul Sexas a craqué face à Del Toro. Le Français terminera au pied du podium pour son premier tour à seulement 19 ans. Les incendies continuent donc de ravager la Gironde et les Landes et les renforts continuent eux aussi d'arriver. Plus d'une centaine de sapeurs-pompiers parisiens devaient arriver à Mérignac à l'ouest de Bordeaux cet après-midi. Rejoints ce soir par de nouveaux militaires, a annoncé le ministère des Armées. Ils seront 1500 au total sur site ce soir, notamment pour participer aux évacuations. C'est le cas de 190 000 personnes dans le sud-ouest depuis mercredi. Un peu plus tôt, le ministre de l'Intérieur s'était félicité d'une solidarité européenne au rendez-vous avec un Canadair croate, des hélicoptères portugais ou suédois et un groupe d'intervention roumain spécialisé dans les feux de forêt. Laurent Nunez qui avait annoncé au dernier pointage 98 000 hectares brûlés depuis le début de l'année en France, un record dont 32 000 en Gironde. Le ministre des Transports, Philippe Tabarot, demande à nouveau aux usagers de la route d'éviter la Gironde afin de faciliter l'intervention des sapeurs-pompiers. 3500 hectares ont été ravagés dans les Landes avec là encore des milliers d'évacuations. Et puis à noter que dans le Var, les pompiers bataillent toujours au cinquième jour contre plusieurs reprises de l'incendie de Pont-Évêque qui a là aussi parcouru plus de 3200 hectares. C'est la fin de ce Flash Info, le retour de l'infotrafic dans un instant après votre météo.
0: La météo, en effet, qui s'annonce encore bien compliquée, comme avec des orages donc pour ce samedi en France. Les averses orageuses persistent en effet dans le sud-est et en particulier du Languedoc à la Provence-Alpes-Côte d'Azur pour les plus fortes en intensité. Une vigilance orange orage est toujours d'actualité au moins jusqu'en fin de soirée. Pour les Bouches-du-Rhône et le Var, ces orages peuvent être accompagnés localement par de la grêle et du vent. Et les températures avoisinent toujours en ce moment les 30 degrés un peu partout. Le risque d'incendie reste d'actualité avec une vigilance en orange pour risque élevé sur la Drôme et tout le pourtour méditerranéen. Fin des orages normalement début de nuit et retour de soleil pour demain dimanche, sauf en vallée du Rhône où un peu de pluie est prévue dans l'après-midi.
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0: Il est 17h03, j'aurais aimé vous dire que ça se passe bien en ce moment dans le sud-est du pays, mais malheureusement, en plus du fort trafic, c'était sans compter sur de très mauvaises conditions météo, plusieurs perturbations pluvio-orageuses qui arrivent de l'ouest et qui se décalent d'ouest en est, direction la Méditerranée et les reliefs alpins. Il y en a par exemple du côté de Saint-Étienne, qui vont bientôt arriver d'ailleurs près de Lyon, des petites perturbations orageuses aussi en vallée du Rhône, mais pour ce qui reste le plus violent, ça vous concernera entre la Camargue et la Provence. Et malheureusement, on en subit encore les conséquences du passage de cette perturbation près de Nîmes, puisque l'autoroute reste coupée sur la 54 en direction de Salon-de-Provence de Marseille, 5 km après la sortie numéro 2 de Garon. Alors que se passe-t-il ici? Il y a un poids lourd qui a traversé les voies de circulation qui se trouve maintenant au niveau dans les glissières de sécurité. Ça va mettre beaucoup de temps pour le dégager. On attend, en sachant qu'il va falloir attendre la venue du dépanneur dans ce secteur. Et donc, pour le moment, il y a les forces de l'ordre et les pompiers, en fait, qui sont en train de faire la circulation. C'est-à-dire, pour le moment, là, au moment où l'on se parle, c'est coupé. Mais tout à l'heure, il y a quelques véhicules légers, des voitures et des motos aussi, qui ont pu reprendre leur route. En fait, vous êtes passé en zigzag entre le poids lourd et le poids lourd qui est encastré dans les glissières. Là, pour le moment, la priorité pour les forces de l'ordre, eh bien, c'est de pousser le premier poids lourd sur la bande d'arrêt d'urgence. Comme ça, il y aura une petite partie de la voie de gauche qui sera donc disponible à votre passage, en sachant qu'il y a quand même 5 km de bouchons de personnes qui sont donc qui est coincé au niveau de cette coupure de l'autoroute. Le plus important, eh bien, c'est de trouver une solution pour pouvoir, eh bien, les évacuer. C'est ce qui est en train de se passer donc au moment où l'on se parle. En attendant, sachant que ça va prendre beaucoup de temps, il y a une sortie obligatoire en amont, celle de Garon, avec des difficultés qui commencent à se mettre en place aussi sur le réseau secondaire. Le mieux à faire, hein, si vous nous écoutez bien en amont, tout simplement, si vous êtes peut-être encore sur l'autoroute A9, c'est d'éviter le secteur ou alors de vous arrêter en amont sur une aire de service ou de repos, en attendant que les choses avancent. Dans l'autre sens de circulation, une autre conséquence de cet accident aussi important, ça vous concerne donc en direction de Nîmes et de Montpellier. Lorsque vous allez laisser le péage d'Arles derrière vous, vous mettrez une bonne vingtaine de minutes pour passer 3 km de bouchon, puisque la voie de gauche est neutralisée suite au terre-plein central qui est complètement endommagé. D'ailleurs, nous avons reçu un message à ce sujet de Myriam qui vient de passer en face de l'accident au niveau de Nîmes-Garon. Bouchon impressionnant, courage aux automobilistes. Oui, courage à vous qui êtes donc à l'arrêt au niveau de cette coupure de l'autoroute. Voilà ce qu'il fallait retenir dans le détail pour ce qui concerne donc Nîmes-Garon, si vous nous écoutez ailleurs, et notamment en vallée du Rhône, sur l'autoroute A7 en direction de Marseille. Comptez encore une bonne demi-heure pour passer la traversée de Montélimar, et en plus, avec un véhicule qui gêne votre passage, 5 km avant d'arriver à Bolène, la sortie numéro 19, une voiture qui est arrêtée sur la voie de gauche pour ne pas arranger les choses. Mais par contre, la bonne nouvelle, c'est que pour le reste de la vallée du Rhône, peu importe d'ailleurs votre sens de circulation, tout est en train de se résorber petit à petit, comme du côté aussi de Salon de Provence ou encore d'Aix-en-Provence, comme aussi sur l'autoroute A9, près de Montpellier ou encore de Narbonne, de Béziers, de la frontière espagnole, et sur la 61 aussi, près de Carcassonne.
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0: Sienne Aspiro pour vous accompagner sur les ondes de Radio Vinci Autoroute. Toujours de nombreuses difficultés de circulation près de Nîmes, près de Narbonne ou encore Vallée du Rhône. Je vous dis tout à 17h16.
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0: C'est bien compliqué en cette fin d'après-midi à 17h15 pour circuler sur certains secteurs dans le sud-est du pays, étroitement liés aux mauvaises conditions météo, le passage de plusieurs perturbations pluvio-orageuses et qui, eh bien, ont bien détrempé les voies de circulation. Et au passage de ces perturbations, comme ça a été le cas du côté de la Camargue, c'est le cas maintenant près de la Provence, ça entraîne des ralentissements. C'est le cas, par exemple, près d'Avignon, sur la 7, en direction de Marseille tout particulièrement, au niveau de Cavaillon, là où vous ne voyez quasiment rien. Voilà pourquoi il y a des petits ralentissements à ce niveau, mais là où il y a le plus de conséquences, ça sera pour vous qui allez arriver sur les premiers kilomètres de l'autoroute A54 en direction de Salon de Provence. En fait, 5 kilomètres après l'échangeur numéro 2 de Garon, l'autoroute reste coupée. Alors, que se passe-t-il à l'instant T, puisqu'il y a vraiment des nouvelles informations au fur et à mesure des minutes? C'est un poids lourd qui a traversé toutes les voies de circulation qui se trouvent au niveau des glissières de sécurité. Il y avait un autre poids lourd sur la voie de gauche. Le poids lourd qui était sur la voie de gauche a pu être poussé sur la bande d'arrêt d'urgence. Maintenant, la priorité pour les forces de l'ordre, les pompiers, les services de l'autoroute qui sont présents sur place, eh bien, c'est de vider tous les véhicules qui se trouvaient sur au niveau de cette coupure de l'autoroute. Voilà pourquoi vous êtes en train de reprendre un tout petit peu de vitesse, vous qui êtes au volant d'une voiture. Par contre, malheureusement pour les poids lourds, vous ne pourrez pas aller plus loin, vous ne passez pas là où il y a l'accident. Par contre, au niveau de la sortie obligatoire de Nîmes-Garon, elle est physiquement posée, c'est-à-dire qu'il y a des personnes là aussi qui sont là pour vous obliger de sortir de l'autoroute au niveau de Nîmes-Garon, puisqu'ensuite il y aura les opérations de dépannage qui vont prendre du temps, qui vont pouvoir commencer une fois que tous les véhicules, les 3 km et 4 km même maintenant, de véhicules qui se trouvaient à l'arrêt au niveau de la coupure vont pouvoir être évacués. Vous l'avez compris, ça va prendre beaucoup de temps. Voilà pourquoi il faut impérativement de toute façon éviter le secteur. Vous qui nous écoutez dans l'autre sens de circulation, tout à l'heure la voie de gauche était neutralisée. Ça y est, les services de l'autoroute ont fait tout le nécessaire pour pouvoir vous rendre les deux de circulation, mais effet de curiosité aussi, il y aura encore un bon quart d'heure de difficulté pour passer 3 km de bouchons lorsque vous allez laisser le péage d'Arles derrière vous. Ça, c'était la situation pour la Camargue. Maintenant, si vous devez peut-être passer par Narbonne, il y a aussi un incendie de végétation au niveau du terre-plein central qui entraîne des difficultés de circulation, donc sur l'autoroute A9, entre Narbonne-Est et Béziers-Ouest, les échangeurs 37 et numéro 36. Tout à l'heure, il y avait pas mal de véhicules arrêtés sur la voie de gauche pour essayer de déteindre l'incendie. Les véhicules ont pu reprendre leur route néanmoins. Des difficultés sont à prévoir qui remontent sur 2 km à ce niveau, au niveau du kilomètre 174. Si vous deviez passer par la vallée du Rhône, vous mettrez encore une bonne demi-heure pour passer à un bouchon plutôt classique. Pour un samedi après-midi, samedi d'été, sur la 7 en direction de Marseille, dans la traversée de Montélimar, la bonne nouvelle entre guillemets, c'est que les véhicules qui étaient là aussi impliqués dans un accident sur la voie de gauche ont pu être évacués. Et pour clôturer ce point trafic, je vous rejoins. Vous qui deviez passer par Lyon, avec un piéton quand même sur la 46, ce contournement est de la ville, entre Saint-Priest-Centre et Saint-Priest-Bélair, les échangeurs 12 et numéro 11, pensez donc à anticiper dans les deux sens.
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0: Et bon courage à vous, donc, dans ces difficultés de circulation, je pense surtout à vous. Du côté de Nîmes, là où ça reste le plus compliqué, on en reparle dans les prochains kilomètres. En attendant, on va essayer de se détendre en musique et en plus, j'ai de quoi aussi vous donner le sourire dans les prochains kilomètres, aussi bien pour les parents comme pour les enfants. Nous avons des cadeaux à vous faire gagner, je vous les donne après The Weeknd et Gaëtan Roussel.
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The Weeknd pour vous accompagner sur Radio Vinci Autoroute. Je vous le rappelle, vous qui souhaitiez peut-être rejoindre Nîmes et Arles via la 54, si vous n'avez pas passé Garon, vous ne pourrez pas aller plus loin que Nîmes-Garon, l'échangeur numéro 2, qui est une sortie obligatoire sur la 54, donc en direction de Salon de Provence, suite à un accident important impliquant un poids lourd. Je pense à vous, hein, qui avait été à l'arrêt pendant de nombreuses minutes. 5 km de bouchons pour ce qui concerne les voitures. Les services de l'autoroute et forces de l'ordre continuent de vous évacuer. Vous allez pouvoir reprendre votre route. Malheureusement, pour les véhicules au plus gros gabarit, vous ne pourrez pas passer puisque le poids lourd bloque votre passage. On en reparlera, on reviendra sur d'autres bouchons aussi, près de Montélimar ou encore du côté de Narbonne. Rendez-vous à 17h31 après 10h10.

0: pour vous appeler, pour vous accompagner, surtout sur les ondes de Radio Vinci Autoroute. Et à 17h29, j'ai une nouvelle information pour vous du côté de Montélimar sur la 7 en direction de Lyon, là où déjà le trafic est dense. Juste avant, 9 km avant d'arriver à Montélimar Nord, Saulx-sur-Rhône, il y a une voiture en panne. Attention, sur la voie de gauche, toujours de longues difficultés près de Nîmes-Garon sur la 54. Je vous dis tout dans quelques minutes à 17h30.
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0: Des départs en vacances, des retours de vacances au rythme malheureusement de mauvaises conditions météo. En ce samedi 25 juillet à 17h31, on ressent encore les conséquences, on en subit les conséquences suite au passage d'une perturbation pluvio-orageuse assez importante il y a quelques heures maintenant. Et du côté de Nîmes en Camargue, et l'autoroute reste coupée, la 54 pour le moment, en direction de Marseille. Et pour en parler, pour revenir sur la situation toujours délicate, il y a Maud Bonnel de Vinci Autoroute qui est avec nous. Bonjour Maud Bonnel.
9: Oui, bonjour.
0: On pense à toutes ces personnes qui sont donc restées à l'arrêt pendant de nombreuses minutes, là où il y a donc un accident qui s'est produit 5 km après Garon. Que pouvons-nous leur dire à l'instant T, puisqu'ils sont en train de reprendre leur route, mais l'autoroute reste coupée?
9: Oui, tout à fait. Nous avons donc eu un accident conséquent, donc avec un poids lourd qui donc est en travers des voies totalement. Dans un premier temps, il a fallu sécuriser le terre-plein central, puisque avant de se remettre en travers des voies, il a complètement déchiré toutes les glissières. Donc il fallait vraiment priorité à la sécurité de nos clients. Une fois que les gendarmes et le patrouilleur étaient sur place, à sécuriser donc ces glissières qui sont bien tranchées, bien découpé en tous les sens. Donc c'était pour ça que voilà, à un moment donné l'autoroute ne pouvait pas du tout circuler. Pour autant, dès lors que nous avons vu que nous n'avons pas une vraie voie circuler, nous n'avons pas une vraie voie de gauche, donc nous avons de suite affiché sur nos panneaux messages variables la sortie obligatoire à Garon. Ça c'est la priorité et c'est toujours en cours, puisque nous avons pu juste ponctuellement rouvrir, mais sur une toute petite voie de gauche, donc c'est vraiment pas une vraie voie circulée, donc il n'y a pas du tout toutes les conditions sécuritaires pour nos clients. Donc comme on explique dans notre métier, c'est donc évacuation de la NAS, c'est tous les gens qui sont bloqués depuis le début de l'événement qui s'insèrent difficilement derrière le camion, et c'est toute une petite voie de gauche.
0: Et en sachant qu'il y a des poids lourds aussi qui étaient à l'arrêt au niveau de cette coupure d'autoroute, pour ces poids lourds, on leur a demandé de se mettre sur la bande d'arrêt d'urgence. Et malheureusement, il va falloir donc attendre le temps qu'au moins le poids lourd, lui, puisse être évacué.
9: Oui, tout à fait. Comme j'ai expliqué, c'est pas une vraie voie de gauche, donc les poids lourds ne passent pas. Donc malheureusement, eux, les gendarmes font un tri et les stockent et les mettent donc en stationnement obligatoire derrière, en amont de l'événement. Donc c'est, et y compris, j'ai vu des caravanes aussi qui n'arrivent pas à pouvoir passer l'événement, où c'est vraiment très difficile. Donc là, la difficulté, c'est ça, c'est que vraiment, dans tous les cas, vous avez des gendarmes qui et nos équipes sont en route pour aller poser la sortie obligatoire voir en physique, c'est-à-dire qu'il y aura vraiment, les gendarmes sont déjà sur place depuis une bonne demi-heure, obligent automatiquement tous nos clients qui arrivent de Nîmes de sortir à Garon. Et là, c'est vraiment ce qui est indiqué sur nos panneaux à message variable. Et donc, vous prenez donc la sortie Garon numéro 2 et vous allez utiliser un itinéraire alternatif qui vous fait emprunter donc une départementale qui vous insérera jusqu'au rond-point de Trinquetaille, entrée numéro 4, qui se trouve donc sur la RN 113, si je dis pas de bêtises.
10: Tout à fait.
9: Voilà, et qui vous permettront de reprendre votre route direction Marseille. Mais c'est vrai que voilà, là pour le moment, c'est vraiment au compte-goutte qu'au droit de l'événement, les véhicules légers peuvent circuler.
0: Donc le message est clair, Maud Bonnel, surtout en cette période de fort trafic, il faut éviter le secteur en sachant qu'il reste encore beaucoup de choses à faire et que c'est loin d'être terminé au niveau de cet accident de poids lourd.
9: Tout à fait, oui, vraiment. Si vous n'êtes pas encore arrivé à la bifurcation de Nîmes, voilà, essayez de différer un petit peu vos trajets, ou vous passez par peut-être Nîmes Est et vous descendez par Garon. Mais c'est vrai que voilà, évitez vraiment de descendre sur la 54. Et dans tous les cas, vous serez dévié donc en direction de Marseille. Je rappelle, vous serez dévié par l'échangeur de Garon. Hein, c'est obligatoire.
0: Merci beaucoup, Maud Bonnel de Vinci Autoroute, et bon courage à vous. Donc dans ces difficultés de circulation, difficulté de circulation aussi près de Narbonne-Carcassonne sur l'autoroute A9 en direction de Barcelone, surtout là où il y a eu un incendie de végétation au niveau du terre-plein central. Du retard encore à prévoir sur votre trajet près de Montélimar sur la 7 en direction de Marseille. On y revient dans le prochain Pour Trafic.
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0: On va essayer quand même de garder le sourire malgré les bouchons, les mauvaises conditions météo, puisque dans un instant, Tous au parc est l'un de vos rendez-vous de l'été sur le 107.7. Chaque semaine, nous vous faisons découvrir un parc à thème, donc, ou de loisirs. Et aujourd'hui, direction l'Aude pour visiter la réserve africaine de Sijon, un parc animalier qui vous fait voyager au cœur de l'Afrique sans quitter l'Occitanie. Visite guidée après Benabar. Déjà.

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Et Gilbert Carpentier, c'était Benabar pour vous accompagner sur les ondes de Radio Vinci Autoroute à 17h39. Je vous le rappelle, vous qui êtes peut-être encore en ce moment sur l'autoroute A9, vous deviez peut-être faire le transit entre la Camargue et la Provence en passant par la 54. Vous ne pourrez pas aller plus loin sur cette autoroute en direction de Salon de Provence que Garon, l'échangeur numéro 2, qui est une sortie obligatoire pour les voitures, pour vous faire passer ensuite via le réseau secondaire et récupérer qui est l'autoroute A54 ou plutôt la Nationale 113 au niveau du rond-point de Trinquetaille par l'entrée numéro 4. Dans tous les cas, on parle là à 54 ou plutôt à la Nationale 113 au niveau du rond-point de Trinquetaille par l'entrée numéro 4. Dans tous les cas, on parle là de la conséquence d'un accident important.

0: juste de 10-15 minutes hein, pour passer les difficultés de circulation. En attendant, je vous l'avais promis aussi, tout de suite direction l'Aude, pour notre série consacrée au parc de loisirs. Nous allons découvrir la réserve africaine de Sigean, l'un des plus grands parcs animaliers de France.
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0: Me voilà arrivé à la réserve africaine de Sigean pour un safari, pas comme les autres. Aujourd'hui, pas besoin de prendre l'avion. Ici, ce sont les animaux qui viennent à notre rencontre. Pour découvrir le site, j'ai rejoint Gabriel De Jésus, le responsable communication de la réserve, pour commencer le safari.
2: Bienvenue sur ce magnifique parc de 360 hectares. Donc là, je vous invite à entamer la partie que l'on appelle safari, qui est la partie voiture, qui dure environ une heure.
0: Eh bien, c'est parti.
2: Nous allons découvrir des buffles nains, il y a aussi des zèbres, il y a des gnous. Nous allons voir aussi des autruches et des girafes.
0: Et dès les premiers mètres, le décor change complètement, la route serpente entre de grands espaces ouverts et très vite d'ailleurs, les premiers animaux apparaissent.
2: Alors, réserve africaine de Sigean, on pourrait croire qu'il n'y a que des animaux africains. Or, il y a quand même quelques espèces qui viennent d'autres continents, comme par exemple ce que nous nous apprêtons à découvrir maintenant, qui est l'ours à collier. Qu'on appelle aussi l'ours du Tibet.
0: Donc à tout moment, on peut se retrouver avec un ours devant la voiture.
2: Oui, je pense que c'est même le cas là.
0: Ah bah, voilà, il fallait poser la question.
2: Voilà un bouchon.
0: Voilà, écoutez, un bouchon avec des ours sur la route, ben, pourquoi pas.
3: J'ai bien aimé le passage avec les ours, parce qu'ils étaient vraiment au milieu du passage avec les voitures. Donc ça, c'était vraiment chouette, on avait l'impression d'être vraiment en safari.
4: Et ben le plus près de la voiture, ça a été les ours.
0: Après le parcours en voiture, il est l'heure pour nous de poursuivre le safari à pied, cette fois avec de bonnes chaussures, c'est préférable. La visite se transforme en véritable aventure familiale.
2: Nous allons découvrir d'autres animaux, comme par exemple les chimpanzés, les guépards, les lycaons. Il y a le vivarium avec les reptiles. Varan, caméléon, crocodile, boa.
5: C'est un caméléon ?
6: Ouais.
5: Regarde, tout là-haut, tu le vois ou pas ?
6: Ah oui.
7: Bon, bah, du coup, il y a un crocodile à côté de nous et il bouge pas du tout. Du coup, on l'observe de très proche et ça, c'est impressionnant.
0: Et voilà, la visite touche à sa fin. Pour faciliter vos recherches, pour ne pas vous perdre dans la réserve, il existe une application gratuite que vous pouvez télécharger, Sigean. Elle vous guidera grâce à votre géolocalisation. La réserve africaine de Sigean est facilement accessible depuis l'autoroute A9, sortie 38, Narbonne Sud, puis suivre la direction de Sigean-Perpignan.
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0: Tes mails pour vous accompagner sur les ondes de Radio Vinci Autoroute. Et à 17h44, nous allons reparler de vos conditions de circulation, en effet, de la coupure surtout, de la 54 en direction de Marseille après Garon. Rendez-vous dans moins de 2 minutes.
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5: Il est 17h46 et à cette heure-ci, toujours donc les mêmes difficultés de circulation. Vous qui êtes peut-être d'ailleurs à cette heure-ci sur la route des vacances, il y a eu de très mauvaises conditions en météo, surtout en Camargue. Le gros de la perturbation pluvio-orageuse maintenant se trouve plutôt dans la région d'Avignon, d'Aix-en-Provence, de Marseille. Ça va toucher aussi, eh bien, ensuite, les Bouches-du-Rhône, le Var au fur et à mesure de la soirée, comme c'était prévu par Météo France. Et au passage de cette perturbation pluvio-orageuse, il y a donc eu un accident du côté de Nîmes, sur les premiers kilomètres de la 54, en direction de Marseille. 5 kilomètres après la sortie, donc numéro 2, de Garon, un poids lourd, en fait, qui, eh bien, du terre-plein central est arrivé ensuite au niveau des glissières de sécurité. Et donc, il a fallu sécuriser la zone. Il se trouve en travers des voies de circulation, mais il y a encore la possibilité pour vous qui êtes au volant d'une voiture de passer sur une voie de gauche mais de largeur réduite. Ça vous concerne seulement vous qui êtes au volant donc d'une voiture, notamment vous qui étiez à l'arrêt pendant de nombreuses minutes là où l'autoroute a été coupée, quand même 5 km de véhicule, et bien à l'arrêt au niveau de cette coupure. Voilà pourquoi les forces de l'ordre et les services de l'autoroute font tout leur nécessaire pour vous permettre de reprendre votre route. Maintenant, si vous nous écoutez bien en amont, vous qui arrivez peut-être de l'autoroute A9, vous ne pourrez pas aller plus loin que Nîmes-Garon, la sortie numéro 2, donc qui est une sortie obligatoire pour les voitures. Il y a les forces de l'ordre, en fait, qui sont en train de faire la circulation, qui vous obligent donc de sortir ici. Ensuite, il va falloir passer par le réseau secondaire pour récupérer la Nationale 113, donc au niveau du rond-point de Trinquetaille. Donc c'est la bretelle d'entrée numéro 4. Voilà pourquoi, donc ça, c'est du côté d'Arles. Ça peut entraîner aussi des difficultés de circulation sur le réseau secondaire. Le mieux à faire, comme on en parlait tout à l'heure avec Maud Bonnel de Vinci Autoroute qui se trouve sur place, ça serait d'éviter tout simplement le secteur si vous arrivez aussi bien de l'autoroute A9 en direction de Barcelone comme en direction de Lyon. N'allez pas sur les premiers kilomètres de l'autoroute A54, sinon ça va être long pour vous pour passer donc toutes ces difficultés. Si vous deviez maintenant, depuis l'autoroute A9, plutôt passer par Montpellier, Narbonne ou encore Béziers, oui, il y a un petit peu de monde, mais plus rien de comparable avec qu'on a pu connaître tout à l'heure. Le gros du trafic est presque derrière nous. Par contre, sur la 9, en direction de Lyon, après avoir laissé derrière vous Narbonne-Est, la sortie numéro 37, il y a eu un incendie de végétation tout à l'heure au niveau du terre-plein central. Et la voie de gauche reste neutralisée. Voilà pourquoi il vous faudra encore une petite dizaine de minutes pour passer 5 km de ralentissement. Les seuls ralentissements d'ailleurs pour le reste du Languedoc-Roussillon, même pour la frontière espagnole, tout est rentré dans l'ordre. Côté Provence, cette fois près de Salon de Provence ou encore Aix-en-Provence, plus de retard sur votre trajet, mais d'appui par contre, qui continue à arriver en force. Voilà pourquoi il faut vraiment redoubler de vigilance, tout comme du côté d'Avignon. Pour ce qui concerne la vallée du Rhône, le gros du trafic, là on peut le dire, est derrière nous. Il vous faudra maintenant 5-10 minutes et encore 5 bonnes minutes pour passer les derniers ralentissements. Aussi bien ceux de Montélimar sur la 7 en direction de Marseille, comme même chose, la traversée de Montélimar et Valence sur la 7, donc en direction de Lyon. À Lyon, il y a un petit peu plus de monde dans la traversée de Vienne, ou encore près du tunnel sous Fourvière, mais c'est pas plus de 100 minutes aussi, pour passer les ralentissements du moment. Et près de Saint-Étienne ou encore de Clermont-Ferrand, il pourrait y avoir encore un petit peu de pluie sur votre trajet, mais pas de bouchon pour autant. Et il y en a quand même du beau monde pour vous accompagner pour les prochains kilomètres. Adventura ou encore Amir et Indy là maintenant.

Adventura pour vous accompagner dans les difficultés de circulation en cette fin de journée, notamment vous qui essayez peut-être de rejoindre les premiers kilomètres de la 54 en direction de Salon de Provence à Garon. La bretelle de sortie forcément est complètement saturée puisqu'on parle là d'une sortie obligatoire pour les voitures puisque quelques kilomètres plus loin, l'autoroute est coupée suite à un accident important de poids lourd qui a traversé les voies de circulation 5 kilomètres après la sortie numéro 2 de Garon. Des difficultés aussi à prévoir tout près de Narbonne, de Carcassonne. On en reparlera dans les prochains kilomètres. Bon courage à vous encore une fois. On en reparle après Jackson Voriti, Philippine Lavray, donc après les infos de 18h.

0: Compagnie, je vous rappelle que la 54 en direction de Salon de Provence reste coupée jusqu'à nouvel ordre au niveau de Garon. On en reparle des mauvaises conditions météo aussi après les informations. Il est 18h.
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2: Bonsoir à tous, c'est une première. L'avion militaire d'Airbus, la 400M, a bien largué des tonnes de produits retardants sur le feu en Gironde. Il y a un peu moins d'une heure, le Premier ministre Sébastien Lecornu avait demandé ce matin aux armées à ce qu'ils interviennent dès ce samedi pour venir prêter main forte face à ce géant. Des flammes qui continuent de ravager les forêts de Gironde, 32 700 hectares au dernier pointage annoncé par la préfète de la Nouvelle-Aquitaine. Un feu qui reste dangereux, mais qui a perdu un peu de sa virulence grâce à la baisse des températures et à la hausse de l'humidité, ajoute Sophie Broca, tout en appelant à ne pas relâcher la vigilance. 140 maisons ont été détruites dans le département de la Gironde, où 1400 pompiers et 18 moyens aériens sont déployés pour lutter contre les flammes. Les prévisions météorologiques pour cette nuit en Gironde sont favorables au travail des pompiers, annonce quant à lui le directeur départemental des pompiers. Un total de 167 000 personnes ont été évacuées en Gironde, tandis que 30 000 autres ont dû être déplacées dans les Landes, des communes de Biscarros, Parentis-Sans-Borne ou Sanguinet, en raison là encore d'un important incendie. La dernière étape du Tour de France demain, elle sera uniquement parisienne. Le parcours a été modifié et réduit, ont annoncé les organisateurs cet après-midi, pour soulager les forces de l'ordre et les sapeurs-pompiers, dont beaucoup sont partis prêter main forte en Gironde et dans les Landes. Le tour qui ne passera finalement pas dans les Yvelines ni les Hauts-de-Seine, mais s'élancera directement depuis ce qui sera aussi d'ailleurs la ligne d'arrivée, les Champs-Élysées à Paris. D'ailleurs, c'était aujourd'hui la dernière étape dans les Alpes, avec la victoire du maillot à poids de meilleur grimpeur Carapaz à l'Alpe d'Huez. Et c'est sa deuxième victoire en trois jours pour l'équatorien. Pogacar a contrôlé et va donc terminer une nouvelle fois maillot jaune. Paul Sexas, lui, a malheureusement craqué face à Del Potro et le Français terminera au pied du podium pour son premier tour à 19 ans. C'est la fin de ce Flash Info, le retour de l'infotrafic dans un instant, juste après votre météo.
0: La météo en effet, mais juste avant, nous allons faire l'inverse avec une nouvelle information. Du côté de Thiers, sur l'autoroute A89 en direction de Clermont-Ferrand, dans la sortie de Thiers-Est-la-Monnerie, il y a une voiture qui peut gêner votre passage. Et au niveau de votre météo, toujours de très mauvaises conditions météo avec les averses orageuses qui persistent dans le sud-est du pays, en particulier du Languedoc à la Provence-Alpes-Côte d'Azur. Une vigilance orange orage est toujours d'actualité, au moins jusqu'en fin de soirée pour les Bouches-du-Rhône et le Var. Ces orages d'ailleurs peuvent être accompagnés localement par de la grêle et du vent, et les températures avoisinent toujours en ce moment aussi les 30 degrés un peu partout. Le risque d'incendie reste d'actualité avec une vigilance orange pour risque élevé sur la Drôme et le pourtour méditerranéen. Des orages normalement en début de nuit et retour du soleil pour demain dimanche, sauf en vallée du Rhône où un petit peu de pluie est prévu dans l'après-midi.
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0: L'infotrafic à 18h03, toujours au rythme de ces mauvaises conditions météo. C'était prévu par Météo France, le passage d'une perturbation pluvio-orageuse avec une perturbation qui arrive en fait du sud-ouest, qui se décale direction la Méditerranée et les reliefs alpins. Et donc sur son passage, la Camargue, la Provence, la vallée du Rhône. On en ressent encore les conséquences d'ailleurs de son passage en Camargue, puisque l'autoroute A54 reste coupée en direction de Salon de Provence, 5 km après Garon, l'échangeur numéro 2, là où un poids lourd en fait a traversé toutes les voies de circulation, se trouve en portefeuille au niveau donc des glissières de sécurité. Il a largement aussi endommagé le terre-plein central. Et donc, on en parlait tout à l'heure avec Maud Bonnel de Vinci Autoroute qui est sur place. Il a fallu sécuriser la zone. Maintenant que la zone est sécurisée, il va falloir évacuer tous les véhicules, toutes les voitures qui ont été à l'arrêt pendant de longues minutes suite à la coupure de cette autoroute A54 au niveau du kilomètre 13. C'est ce qui est en train de se passer. Ça peut vous paraître long, mais pour autant, tous les services de l'autoroute, les forces de l'ordre font le nécessaire pour pouvoir vous évacuer le plus rapidement possible. Par contre, je pense à vous qui avez un gabarit un petit peu plus gros, c'est-à-dire les caravanes, les camping-cars ou encore les poids lourds. Vous ne pourrez pas passer. De toute façon, le poids lourd qui est accidenté gêne complètement votre passage. Il y a juste une toute petite partie de la voie de gauche qui est praticable. Voilà pourquoi. Eh bien, vous êtes tous à l'arrêt, donc, sur la voie la plus à droite, les uns derrière les autres. Alors, en suivant d'ailleurs, eh bien, les consignes que vous rappellent les forces de l'ordre. En attendant, je pense à vous aussi hein, qui arrivez en amont, peut-être qu'il y a encore sur l'autoroute A9 tout près de Nîmes, si vous pouvez reporter vos déplacements à plus tard, ne pas circuler eh bien sur cette portion entre Nîmes et Arles, c'est le conseil que je pourrais vous donner. Sinon, eh bien si vous allez déjà emprunter les premiers kilomètres de la 54, vous n'aurez pas d'autre choix que donc de sortir à Nîmes-Garon, la sortie numéro 2, qui est une sortie obligatoire pour les voitures. Ensuite, eh bien vous allez passer via le réseau secondaire jusqu'à Arles pour récupérer la nationale 113 au niveau donc du rond-point de Trinquetaille, donc l'échangeur numéro 4, mais forcément avec des difficultés de circulation qui vous attendent. Il n'y a pas de bonne solution pour éviter donc de toute façon les perturbations, qui plus est pour un samedi d'été. Voilà la situation pour la Camargue. Maintenant, au niveau eh bien, de cette perturbation pluvio-orageuse, qui commence d'ailleurs à gagner en intensité sur eh bien, une bonne partie de la Provence, à son passage, ça peut entraîner aussi des difficultés de circulation, comme c'est le cas par exemple près d'Avignon ou encore de Salon de Provence, de Cavaillon et de Sénas sur l'autoroute A7 dans les deux sens. Comptez à chaque fois, et ça reste une estimation, 10-15 minutes pour passer les bouchons, donc suite encore une fois à ces très mauvaises conditions météo. Si vous deviez passer et près de la vallée du Rhône, ça y est, tout est rentré dans l'ordre sur l'autoroute A7 entre Orange Centre et le sud de Lyon. Pour ce qui concerne plutôt Narbonne, nous allons terminer là-bas. Sur l'autoroute A9 en direction de Barcelone, il y a eu tout à l'heure un incendie de végétation sur le terre-plein central. La voie de gauche a dû être neutralisée. Ça y est, tout cela est derrière nous. Pour autant, comptez encore une petite vingtaine de minutes pour passer 5 km de ralentissement. Voilà ce qu'il fallait retenir à 18h06.
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0: voix de Teddy Swims pour vous accompagner dans ces difficultés de circulation, surtout au niveau de Nîmes, Nîmes-Garon, l'autoroute qui reste coupée sur la 54 en direction de Salon de Provence suite à un accident important et de poids lourds. Deux mauvaises conditions météo aussi en Provence qui entraînent des difficultés de circulation. On en reparlera dans quelques minutes, dans le prochain point trafic. En attendant, j'ai quand même une information qui risque de vous donner le sourire. 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Dans tous les cas, le prochain point trafic revient à 18h15.
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0: Il est 18h15 et c'est surtout le long de la Méditerranée ou encore en vallée du Rhône, là où se concentrent les principales informations de ce début de soirée, étroitement liées aussi aux mauvaises conditions météo. C'était prévu par Météo France, le passage d'une grosse perturbation pluvio-orageuse qui arrivait du sud-ouest pour se diriger tout droit direction les reliefs alpins et la Méditerranée. Donc sur son passage, la Camargue et la Provence, c'est là où il y aura le plus d'impact. Déjà pour essayer de rejoindre la Camargue, entre Nîmes et Arles, ça va être compliqué, puisque sur la 54 en direction de Salon de Provence, l'autoroute est coupée 5 km après Garon, l'échangeur numéro 2, suite à un accident survenu il y a maintenant quasiment 2 heures à un poids lourd qui a traversé toutes les voies de circulation, qui se trouve eh bien, sur les voies. Il y a juste une toute petite partie de la voie de gauche qui est disponible pour pouvoir évacuer en fait les voitures. Il y a d'ailleurs de plus en plus de poids lourds qui sont obligé d'être à l'arrêt sur la voie la plus à droite. En fait, ce sont les forces de l'ordre et les services de l'autoroute qui sont en train de faire la circulation, déjà pour évacuer tous ces véhicules qui étaient à l'arrêt au niveau de la coupure. Ensuite, quand ça sera fait, l'autoroute restera coupée encore pendant un bon moment. Pourquoi? Puisqu'il y aura toutes les opérations de dépannage, vidage de la remorque du poids lourd pour ensuite réparer le terre-plein central et les glissières de sécurité. Oui, on en a encore pour une bonne partie de la soirée. Voilà pourquoi vous n'avez pas d'autre choix, hein, vous qui arrivez peut-être du Languedoc-Roussillon, de l'autoroute A9, de sortir obligatoirement à Garon, la sortie numéro 2, et si et seulement si vous êtes donc au volant d'une voiture. Il y a les forces de l'ordre de toute façon qui sont sur place, forcément. Il y a un bouchon aussi à passer au niveau de cette sortie obligatoire, et lorsque vous allez la passer cette sortie, si vous n'êtes pas du secteur peut-être pour les vacances, déjà, pas de panique, laissez-vous guider par votre GPS, et si vous n'en avez pas, faudra suivre sur le réseau secondaire la direction d'Arles pour récupérer donc le rond-point de Trinquetaille, pour récupérer la Nationale 113 à Arles au niveau de la bretelle d'entrée numéro 4. Mais le plus simple, si vous nous écoutez vraiment bien en amont sur l'autoroute A9, évitez le secteur de cette autoroute A54 entre Nîmes et Arles, si vous le pouvez. Reportez vos déplacements donc à plus tard. Voilà la situation pour la Camargue. Maintenant, si vous deviez passer plutôt près de Narbonne, il y a les conséquences aussi d'un incendie de végétation qui a eu lieu tout à l'heure sur l'autoroute A9 en direction de Barcelone, au niveau du terre-plein central. Voilà pourquoi Si vous êtes dans ce sens, il y a un petit ralentissement. Mais dans l'autre sens de circulation, ça sera nettement plus long, puisqu'il y a un accident aussi, pour ne pas arranger les choses, sur la voie du milieu, une quinzaine de kilomètres après Narbonne-Est, la sortie numéro 37, donc en direction de Lyon, au niveau du kilomètre 174. Vous mettrez au minimum 20-25 minutes pour passer 5 kilomètres de difficulté de circulation. Là aussi, il va falloir anticiper. Et puis, pour le clôturer, ce point trafic, direction la Provence, surtout entre Avignon et Salon de Provence, là où il y a toujours beaucoup de pluie sur votre trajet, ce qui vous oblige à donner de très gros coups de frein, à réduire votre vitesse et à l'instant T, vous mettez encore un quart d'heure, 20 minutes pour passer une dizaine de kilomètres de ralentissement. Pour le moment, sur la 7 en direction de Marseille, lorsque vous allez vous rapprocher de Cavaillon, et vous mettrez une petite dizaine de minutes dans l'autre sens, surtout pour passer le secteur de Sénas. Voilà la situation donc à 18h18.
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0: Et oui, toujours de beaucoup de choses à se dire. Alors, pas que des bonnes nouvelles sur les ondes de Radio Vinci Autoroute, mais nous restons quand même ensemble. La bonne nouvelle, c'est que nous allons repartir en musique avec peut-être l'une de vos chansons préférées. Qui sait ? Il y a Clan qui arrive, ou encore Taïk.

C'était Lily Allen pour vous accompagner sur Radio Vinci Autoroute à 18h25. Le dépanneur au niveau de la coupure de l'autoroute A54 en direction de Salon de Provence après Garon vient d'arriver. Voilà pourquoi, eh bien, vous qui étiez donc à l'arrêt au niveau de cette coupure, vous êtes de nouveau à l'arrêt, le temps en fait que le poids lourd puisse essayer de pousser en fait la remorque du poids lourd pour pouvoir l'évacuer, pour rendre une voie de circulation en plus. En attendant, il faut vraiment bien rester dans votre véhicule. On ne sait pas combien de temps ça va durer, mais à tout moment, vous qui êtes au volant d'une voiture, vous allez pouvoir reprendre votre route sur cette toute petite voie de gauche. On en reparlera tout à l'heure. Bon courage encore une fois à vous qui êtes en plus peut-être sur la route des vacances. Bon courage à vous aussi dans les difficultés tout près de Narbonne sur la 9 en direction de Lyon, là où un accident est en cours sur les deux voies les plus à gauche, 15 km après Narbonne Est, ce qui entraîne d'ailleurs une difficulté de circulation de plus en plus longue à passer. Il vous faudra au moins une bonne demi-heure pour passer ces difficultés de circulation. On en reparle des mauvaises conditions météo aussi en Provence à 18h31 après Clane.

0: Chevron, l'un des tubes de l'été, cet été 2026. Clan, pour vous accompagner sur Radio Vinci Autoroute, et vous qui êtes peut-être sur la route des vacances, toujours de nombreuses difficultés de circulation, et surtout pour passer le secteur de Nîmes-Garon sur la 54 en direction de Marseille, où vous êtes de nouveau à l'arrêt. On en reparle, hein. Il y a encore beaucoup de choses à se dire pour le prochain point trafic qui arrive à 18h30.
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0: Sur la route des vacances, perturbée à 18h30 encore à cette heure-ci par les mauvaises conditions météo et des accidents sur les voies de circulation. Et nous allons revenir sur l'événement toujours de ce début de soirée qui vous concernera, vous peut-être qui allez transiter par la Camargue via l'autoroute A54 en direction de Salon de Provence de Marseille. L'autoroute reste coupée 5 km après Garon, l'échangeur numéro 2. Et nous retrouvons Maud Bonnel de Vinci Autoroute pour revenir sur cette situation. Maud Bonnel, il y a une heure, nous étions en train donc de parler à toutes ces personnes qui étaient à l'arrêt pendant de nombreuses minutes suite à la coupure de cette autoroute A54 ici au niveau du kilomètre 13. Les voitures pouvaient reprendre leur route sur une petite partie de la voie de gauche, mais depuis quelques minutes, ils sont de nouveau à l'arrêt. Donc pouvez-vous expliquer ce qui est en train de se passer à l'instant T?
10: Oui, rebonjour. Effectivement, nous avons donc le dépanneur poids lourd donc avec son remorqueur qui se met en place et les gendarmes actuellement procèdent à une micro-coupure, comme on explique, parce que donc le remorqueur essaye de se positionner pour accrocher son câble et la stratégie est d'essayer évidemment de ripper le camion pour pouvoir permettre le plus rapidement possible donc de le mettre sur le bas-côté, hein, sur la bande d'arrêt d'urgence et essayer le plus rapidement de pouvoir avoir une vraie voie de gauche. Comme on l'expliquait depuis le début, c'est vraiment une toute petite voie de gauche qui est compliquée et dont les poids lourds sont stockés et ne peuvent pas passer. Donc la priorité est vraiment d'essayer de ripper ce camion, d'où cette micro-coupure actuelle.
0: Et d'ailleurs, ça peut expliquer pourquoi, peut-être pour les voitures qui nous écoutaient bien en amont en fait, du bouchon là où il y avait la coupure d'autoroute, pourquoi il y a autant de poids lourds aussi sur la voie de droite, puisque ces poids lourds, voire même aussi les camping-cars, ne pouvaient pas passer sur cette petite voie de gauche.
10: Oui, tout à fait. Donc tout ce qui est comme bus, il y a aussi des bus, il y a des poids lourds, des camping-cars, toute cette largeur conséquente ne peut pas passer derrière le camion qui est accidenté, on le rappelle, et qui est en travers des voies.
0: Donc en attendant, on pense aussi à celles et ceux, surtout sur la route des vacances, et qui peut-être depuis l'autoroute A9 voulaient transiter sur la 54 pour passer de la Camargue à la Provence. Quels conseils pouvez-vous leur donner pour éviter de toute façon ces perturbations?
10: Alors surtout, voilà, si vous n'avez pas encore repris l'embranchement de la bifurcation de Nîmes, si vous descendez vers Salon, vers Marseille, soit vous arrivez d'Orange, peut-être vous pourriez déjà prendre par Nîmes-Est et descendre vers Nîmes-Centre, Nîmes-Garon, mais par le réseau secondaire, et vous irez reprendre donc le rond-point de Trinquetaille. C'est vraiment le circuit que nous faisons emprunter pour nos clients qui descendent vers la 54. Il y a une sortie obligatoire qui est physique qui est faite par la gendarmerie donc à l'échangeur numéro 2. Et pour ceux qui arrivent de Nîmes, de Montpellier, direction Nîmes, et qui veulent aller vers Marseille, vous pouvez ou prendre par Galargue ou prendre vers la bifurcation. Mais par contre, vous êtes sûr qu'à la 54, à l'échangeur de Garon, vous serez obligé de sortir, et vous pouvez peut-être sortir à l'échangeur de Nîmes Centre, qui est précédemment donc quelques kilomètres avant.
0: Merci beaucoup, Maud Bonnel de Vinci Autoroute. Alors, pour rappel, lorsque vous allez passer par le réseau secondaire pour rejoindre le rond-point de Trinquetaille, ça vous fera récupérer le secteur d'Arles sur la Nationale 113 par la bretelle d'entrée numéro 4. Voilà la situation pour cette autoroute A54. Rapidement aussi, je vous rejoins. Vous qui nous écoutez près de Narbonne sur l'autoroute A9 en direction de Lyon, il y a un accident impliquant 3 voitures sur les 2 voies les plus à gauche, une quinzaine de kilomètres après Narbonne-Est, à la sortie numéro 37. Voilà pourquoi vous mettrez au moins une bonne vingtaine de minutes pour passer les difficultés du moment. Difficultés aussi étroitement liées au passage de la perturbation pluvio-orageuse, notamment entre Avignon et Salon de Provence, qui vous oblige à donner de gros coups de frein sur l'autoroute A7, donc dans les deux sens de circulation. Mais pour le reste, et je pense notamment à l'Auvergne-Rhône-Alpes, Lyon, Saint-Etienne, Clermont-Ferrand ou encore Valence, le gros du trafic est derrière nous.
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0: Et encore une fois, bon courage à vous dans ces difficultés. Alors, dans un instant, ça peut vous occuper aussi, mais malgré la coupure de l'autoroute A54, nous allons retrouver votre rendez-vous cinéma avec Première, partenaire du 107.7 tout l'été. Thierry Chaise vous guide dans les salles obscures avec ses coups de cœur de la semaine. Et aujourd'hui, une comédie qui a tout pour marquer l'été. Une adaptation de Marcel Pagnol réunissant un prestigieux casting à découvrir après les Black Eyed Peas.
12: Pour

0: Aloka, c'était les Black Eyed Peas pour vous accompagner dans les difficultés de circulation et la difficulté majeure de toute façon de ce début de soirée. Ça vous concernera, vous qui allez faire peut-être la liaison entre Nîmes et Arles, dans la mesure du possible, surtout vous qui êtes sur l'autoroute A9. Ne rejoignez pas les premiers kilomètres de l'autoroute A54. En fait, pour poursuivre votre route, peut-être direction la Provence, il faudra récupérer Arles, le rond-point de Trinquetaille, pour reprendre la Nationale 113 et ensuite la direction de Marseille et Salon de Provence, suite donc à la coupure de l'autoroute A54 en direction de Salon de Provence. Après Garon, c'est un poids lourd qui se trouve en travers des voies de circulation. Je pense à vous d'ailleurs, qui êtes à l'arrêt maintenant depuis de nombreuses minutes, voire même plusieurs heures, ça commence à être long pour vous. Restez dans votre véhicule, on ne sait pas combien de temps ça va durer. Et il y a aussi les forces de l'ordre et les services de l'autoroute qui sont là sur place pour vous expliquer la situation. On en reparlera dans les prochains kilomètres. On reviendra aussi sur des bouchons entre Avignon et Salon de Provence suite au passage de la perturbation pluvio-orageuse, donc directement forcément sur l'autoroute A7. Rendez-vous à 18h46. En attendant, c'est l'heure de C'est à voir, votre rendez-vous cinéma. Yvan Mouton, vous êtes avec Thierry Chaise, rédacteur en chef de Première. Voici tout de suite donc son coup de cœur de la semaine.
1: Et la sortie de la semaine traite des difficultés de monter une pièce de théâtre. Ça s'intitule De la comédie française, avec évidemment, Thierry, j'imagine, des comédiens de la comédie française.
2: Avec uniquement des comédiens de la comédie française. Alors, il y a encore 15 ou 20 ans, si on disait comédie française, et ça faisait un peu compassé, oui. Si on avait l'impression qu'il n'y allait que des gens d'un certain âge, et puis... ça s'est ouvert, et puis un Pierre Ninet est venu par exemple dans cette institution et a amené un autre public, et aujourd'hui, et on l'a vu encore lors des derniers Césars avec Benjamin Laverne, qui est un membre de la troupe, qui avait invité plein de gens de la troupe à faire des sketchs, dont Pauline Clément et Marina Hans, et ben c'est totalement déboussiéré. Cette comédie, c'est ça. Pauline Clément doit mettre en scène une pièce, évidemment rien ne va se passer comme prévu.
3: Dans 2h30, vous me levez ce rideau.
4: Ça va être une cata.
5: Ouvre-moi cette porte, putain.
6: Pierre Intrusion. On n'entend rien. Vous parlez tous en même temps.
2: C'est une comédie catastrophe, comme on les aime. Et donc, toute la troupe est là. Guillaume Gallienne, mais aussi Benjamin Laverne, que je citais. Tout est absolument formidable, et ça prouve, outre le fait qu'on rit beaucoup, ce film a eu un prix au Festival de la Comédie de l'Alpe d'Huez, à quel point ces comédiens sont tous démons, qu'ils aient quatre scènes à jouer ou un film entier. C'est un régal, c'est pour moi la comédie de l'été, vraiment.
1: Et maintenant, comme tout au long de cet été, le film génial.
2: Démons, qu'ils aient quatre scènes à jouer ou un film entier. C'est un régal, c'est pour moi la comédie de l'été, vraiment.
1: Et maintenant, comme tout au long de cet été, le film génial. À voir...

0: Claude Berry, cette ambition qu'il avait, c'est toutes les stars de l'époque, c'est une manière de raconter tellement romanesque, et puis c'est le film qui a non pas fait connaître Daniel Auteuil, qui était connu pour Les Souris notamment, mais qui a lancé sa carrière dramatique. Et on sait aujourd'hui, 40 ans plus tard, où il en est. Ça se déguste comme à l'époque. C'est un régal, ce film.
1: Et du côté du box-office, 14 millions d'entrées pour les deux films. Un triomphe, accessible donc sur toutes les bonnes plateformes. Et vous nous conseillez également de la comédie française en salle cette semaine, à retrouver également dans l'excellent magazine Première et sur première.fr.
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0: L'été summer, c'était Julien Doré pour vous accompagner sur Radio Vinci Autoroute. Et comme prévu, le point trafic revient dans quelques instants. À 18h46, nous allons surtout revenir sur la coupure de l'autoroute A54 en direction de Marseille après Nîmes-Garon.
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5: Il est 18h46 et toujours un statu quo au niveau de la situation dans le sud-est du pays, surtout pour faire la liaison entre la Camargue et la Provence. En effet, il y a eu en début d'après-midi une perturbation pluvio-orageuse, voire même avec de la grêle, sur la Camargue, le secteur de Nîmes et d'Arles. Ça a eu un impact pour ce qui concerne l'autoroute A54. Pour vous dire, l'accident a commencé vers 16h, donc en début d'après-midi. Il est 18h47 et à cette heure-ci, il y a donc toujours la coupure de la 54 en direction de Salon de Provence. 5 km après la sortie de Garon. Ça a été long pour vous, surtout vous qui êtes arrivé donc forcément en queue de bouchon, puisque vous vous posiez la question mais quand est-ce que je vais pouvoir reprendre ma route ? La situation est la suivante. Concrètement, il y a eu au moins 2 km de voitures qui ont pu être évacuées il y a une bonne heure maintenant, puisque tous les services de l'autoroute ont fait le nécessaire avec les forces de l'ordre pour vous sécuriser une toute petite partie de la voie de gauche. Maintenant, il y a le dépanneur qui est arrivé sur place. Il s'est positionné en fait au niveau donc du poids lourd sur les voies donc de circulation, autrement dit la voie la plus à gauche, pour essayer de ripper le poids lourd, pour essayer en fait de le pousser, pour le mettre ensuite sur la bande d'arrêt d'urgence. Ça va prendre du temps. Pour le moment, c'est toujours en cours. Voilà pourquoi l'autoroute est de nouveau officiellement coupée, pour vous qui étiez au niveau de cette coupure depuis donc le milieu d'après-midi. C'est long, je le comprends pour vous, mais tous les services de l'autoroute, les forces de l'ordre font le nécessaire pour vous rendre au moins une voie de circulation et toute la voie la plus à gauche le plus vite possible. Je pense aussi forcément aussi à vous qui êtes peut-être conducteur de bus, de poids lourd, de camping-car. Vous êtes à l'arrêt depuis de toute façon 16 heures, puisque vous ne pouviez pas passer sur cette voie la plus à gauche. Restez bien à l'écoute du 177 et de toute façon, vous le voyez aussi par vous-même, les forces de l'ordre sont présents sur place pour vous expliquer ce qui est en train de se passer. Maintenant, l'autre scénario, c'est pour vous qui nous écoutez en amont, qui arrivez peut-être de l'autoroute A9, peut-être en plus pour la route des vacances. Le mieux à faire, on en parlait tout à l'heure avec Maud Bonnel de Vinci Autoroute, c'est de ne pas venir sur la 54 entre Nîmes et Arles, passer par le réseau secondaire, de sortir du côté Nîmes-Est ou encore de Nîmes-Centre pour passer sur le réseau secondaire jusqu'à Arles pour récupérer la Nationale 113 au niveau donc du rond-point de Trinquetaille pour récupérer la bretelle d'entrée numéro 4. Fallait s'en douter un petit peu, mais forcément ça entraîne des difficultés de circulation pour ce qui concerne le secteur de Nîmes ou encore d'Arles, mais ça reste correct quand même au vu de l'heure pour un samedi d'été. Voilà. La situation donc pour la Camargue, si vous deviez passer plutôt côté Provence cette fois, notamment entre Salon de Provence et Avignon, là où il y a toujours donc le passage d'une perturbation pluvio-orageuse, ça vous oblige à donner de gros coups de frein sur les voies de l'autoroute A7, mais il n'y a plus de grosses difficultés, c'est déjà ça j'ai envie de vous dire. Et pour le clôturer ce point trafic aussi, je ne vous oublie pas, tout près de Narbonne, là où il y a un accident qui se poursuit sur l'autoroute A9 en direction de Lyon, une quinzaine de kilomètres après Narbonne-Est, la sortie numéro 37, là où il y a quand même trois voiture impliquée dans un accident sur les deux voies et les plus à gauche. Ça explique pourquoi vous mettrez presque trois quarts d'heure maintenant pour passer 5 km de bouchons. Vous l'avez compris, même si le gros du trafic est derrière nous, il reste encore beaucoup de choses à se dire. Même du côté de la vallée du Rhône, même si le gros du trafic est derrière nous, vous n'êtes pas tout seul, donc pensez à vos bonnes distances de sécurité. Et pour ce qui concerne Saint-Étienne ou encore Clermont-Ferrand, ça va quand même de mieux en mieux. Il n'y a quasiment plus de pluie sur votre trajet, c'est déjà ça. Plus de bouchons et pas d'accident non plus. Et le prochain point trafic, lui, il revient dans quelques minutes après Kylie Minogue et Joe doit filer.

Kylie Minogue pour vous accompagner sur les ondes de Radio Vinci Autoroute, toujours pour vous accompagner, vous qui nous écoutez depuis un long moment maintenant. Au niveau de la coupure de la 54 en direction de Salon de Provence, après Garon, l'échangeur numéro 2, beaucoup de courage à vous, de la patience, même si c'est plus facile à dire qu'à faire, je l'entends totalement. Là, pour le moment, la priorité, c'est pour le dépanneur d'essayer de ripper, en fait, le poids lourd, pour au moins vous rendre la voie la plus à gauche pour que, eh bien, que ce soit les voitures ou alors les véhicules au plus gros gabarit, tout le monde puisse reprendre sa route. On en reparlera de toute façon tout à l'heure, après les infos de 19h.

0: Départ Elliott pour vous accompagner sur les ondes de Radio Vinci Autoroute. Le temps de récupérer ma voix, nous nous retrouvons dans les prochains kilomètres après les informations. Beaucoup de courage à vous dans la coupure de l'autoroute A54. Il est tout juste 19h.
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2: Bonsoir à tous. Le feu en Gironde perd un peu de sa virulence, mais la menace reste très sérieuse, prévient la préfète de la Nouvelle-Aquitaine, Sophie Broca. 1400 pompiers sont déployés pour stopper l'incendie qui poursuit ses ravages, aidés de nombreux moyens aériens, dont l'avion militaire Airbus A400M qui a effectué un premier largage de milliers de litres de produits retardants cet après-midi. Dans le département, 140 maisons ont été détruites par l'incendie qui a parcouru 32 700 hectares. Il ne faut pas que les gens retournent chez eux, insiste la préfète après avoir ordonné l'évacuation de 167 000 personnes au total depuis mercredi. On donnera le top, on le fera dès que possible, mais aujourd'hui, ça n'est pas le cas, a-t-elle ajouté. À l'ouest de Bordeaux, les évacuations préventives de 57 000 habitants dans 8 communes menées la nuit dernière ont été décidées quand le brasier approchant a engendré un orage de feu, un phénomène météo jamais observé en France, a quant à lui expliqué le chef des pompiers. Le combat contre les flammes se poursuit également dans les Landes, où 30 000 personnes ont été évacuées dans la région de Biscarrosse, mais aussi dans le Var, où des reprises de feu ont été constatées. Nous reconstruirons, nous réparerons et nous serons présents aussi le temps qu'il le faudra, vient d'écrire sur les réseaux sociaux Emmanuel Macron, saluant la solidarité face aux incendies. Dans les Alpes, la 20e étape a été remportée aujourd'hui par Richard Carapaz, deuxième victoire en 3 jours pour le coureur équatorien sur le Tour de France. Il s'est imposé à l'Alpe d'Huez. Pogacar a contrôlé et termine en jaune. Pour son premier tour, le Français Paul Sexas va terminer 4e au général demain, à l'issue de la dernière étape qui sera finalement 100% parisienne en raison des incendies qui nécessitent la mobilisation des forces de l'ordre et des pompiers. Pas de départ dans les Yvelines, mais ce sera directement sur les Champs-Élysées qui sera aussi d'ailleurs l'arrivée de cette dernière étape. C'est la fin de ce Flash Info, le retour de l'infotrafic dans un instant, après votre météo.
0: La météo en effet, mais juste avant, priorité au trafic avec de nouvelles informations, notamment du côté de Saint-Martin-de-Crau sur l'autoroute, non pas sur l'autoroute A54, mais sur la Nationale 113, en direction donc de Montpellier, dans la bretelle de sortie de Saint-Martin-de-Crau. Faites attention, un accident est en cours. Et puis, il y en a un autre dans un tout autre secteur. Cette fois, on va se rapprocher de Lyon, sur la 89, en direction d'ailleurs de Lyon. Ça vous concernera juste avant Saint-Germain-Laval, la sortie 32. Au niveau du kilomètre 473, il y a un accident qui est en cours sur la bande d'arrêt d'urgence. Et au niveau de votre météo, sinon, les averses orageuses persistent dans le sud-est et en particulier du Languedoc en jusqu'à la Provence-Alpes-Côte d'Azur. Une vigilance orange orage est toujours d'actualité, au moins jusqu'en fin de soirée pour les Bouches-du-Rhône et le Var. Ces orages peuvent être accompagnés localement par de la grêle et du vent. Les températures, elles avoisinent toujours en ce moment les 25-30 degrés un peu partout. Et le risque d'incendie, malgré tout, reste d'actualité avec une vigilance orange pour risque élevé sur la Drôme et le pourtour méditerranéen. Des orages en début de nuit et retour du soleil pour demain dimanche, sauf en vallée du Rhône où un petit peu de pluie est prévu dans l'après-midi.
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0: Il est 19h03 et statu quo au niveau du trafic pour le moment. Nous allons surtout nous concentrer sur la situation entre la Camargue et la Provence, là où l'autoroute A54 reste coupée en direction donc de Marseille. 5 km après avoir passé l'échangeur 2 de Garon, conséquence d'un accident survenu vers 16h cet après-midi. C'est un poids lourd en fait qui a traversé toutes les voies de circulation et qui a traversé aussi les glissières de sécurité. Les services de l'autoroute tout au long de l'après-midi ont essayé de faire le nécessaire pour vous rendre une petite partie de la voie de gauche qui a permis toutefois quand même à évacuer une bonne partie des voitures qui étaient coincées au niveau de la coupure de l'autoroute. Mais pour les autres véhicules au plus gros gabarit, les bus, les poids lourds ou encore et les camping-cars, vous ne pouviez pas passer. Voilà pourquoi il y a autant de gros gabarits qui se trouvent sur la voie de droite. Et donc là, depuis maintenant quasiment une bonne demi-heure, il y a le dépanneur qui est arrivé pour accrocher le poids lourd pour essayer de le ripper. Pour cela, forcément, il a dû se mettre sur toutes les voies de circulation. Les opérations se poursuivent et une fois que le dépanneur va pouvoir ripper le poids lourd pour le mettre au moins sur la voie de droite et la bande d'arrêt d'urgence, ça permettra à tous les véhicules qui attendent depuis 16 heures à l'arrêt au niveau de cette coupure de pouvoir repartir sur la voie la plus à gauche. Oui, c'est long, je le comprends totalement pour vous, mais tous les services de l'autoroute, encore une fois, sont en train de faire le nécessaire donc pour essayer de vous la rendre, cette voie la plus à gauche. Donc forcément, vous l'avez compris, vous qui nous écoutez en amont, alors je pense déjà à vous, au niveau de la bretelle de sortie de Garon, qui est une sortie obligatoire pour les voitures, forcément elle est complètement saturée, le bouchon remonte sur les voies de circulation, et en sachant que lorsque vous allez passer forcément dans cette bretelle de sortie, il va falloir suivre donc l'itinéraire de déviation qui vous fait sortir donc de Garon et pour rejoindre Arles via le réseau secondaire, pour rejoindre la Nationale 113 au niveau du rond-point de Trinquetaille, au niveau de l'entrée numéro 4. Alors sur le réseau secondaire, pour le moment, il n'y a pas vraiment de grosses difficultés de circulation, c'est déjà ça, mais il faut vraiment bien anticiper pour éviter toute mauvaise surprise. Je pense à vous, en plus, peut-être qui arrivez de loin pour les vacances, vous ne connaissez pas du tout le secteur. Laissez-vous guider par votre GPS, ainsi vous en avez un. Voilà la situation donc pour la Camargue, encore une fois. Le secteur de Nîmes d'Arles via la 54, c'est le secteur à éviter. Si vous êtes sur l'autoroute A9, je ne vous oublie pas, mais plus au sud, plutôt près de Narbonne, il y a eu un accident tout à l'heure sur la 9 en direction de Lyon. Après Narbonne-Est, au niveau du kilomètre 174 sur les deux voies de gauche, ça y est, l'accident est terminé. Néanmoins, à l'instant T, il vous faut plus de 3 quarts d'heure quand même pour passer 5 km de difficulté de circulation. Ça devrait quand même rentrer dans l'ordre progressivement. Pour le reste du Languedoc-Roussillon, ça se passe bien. Pour ce qui concerne la Provence, il y a quelques ralentissements à noter, notamment cette fois entre Salon de Provence et Aix-en-Provence. C'est là où de toute façon se trouve la perturbation pluvio-orageuse qui n'a pas dit son dernier mot. Une grosse perturbation qui se décale d'ouest en est, donc qui va ensuite toucher l'autre côté des Bouches-du-Rhône, le département du Var qui reste en vigilance orange pour orage au moins jusqu'en début, en milieu de soirée. Et pour le reste, pour vous qui êtes en Vallée du Rhône, ou encore du côté de Lyon, Clermont-Ferrand sur la 89, Saint-Étienne aussi sur la 72, ça se passe plutôt bien.
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1: L'info trafic à 19h15, toujours au rythme de cette coupure de l'autoroute A54. Pour vous qui souhaitiez peut-être transiter entre la Camargue et la Provence, la 54, qui reste coupée jusqu'à nouvel ordre en direction de Salon de Provence, 5 km après Garon, l'échangeur numéro 2. Alors pourquoi c'est coupé? Il y a un poids lourd qui a traversé toutes les voies de circulation au niveau du terre-plein central des glissières de sécurité. Il y avait juste une toute petite partie de la voie de gauche qui était donc praticable au niveau du kilomètre 13. Et voilà pourquoi il y a toujours autant de gros gabarits, comme par exemple les poids lourds, les bus ou encore les camping-cars, qui plus est pour ce samedi d'été sur la route des vacances. Forcément, ça fait plus de monde qu'habituellement sur cette portion de l'autoroute A54 à Nîmes. Voilà pourquoi donc il y a autant de véhicules à l'arrêt. Alors, depuis maintenant un peu plus d'une heure, la circulation a été de nouveau interrompue pour permettre en fait aux dépanneurs de riper le poids lourd, de le pousser sur la bande d'arrêt d'urgence et sur la voie de droite pour, eh bien, vous rendre la voie de gauche, mais pour rendre la voie de gauche pour les voitures, mais aussi pour les plus gros gabarits. C'est ce qui est en train de se passer, hein, progressivement. De toute façon, dès qu'il y a plus d'informations, s'il y a du nouveau à l'instant T, je vous le ferai savoir immédiatement. Si vous nous écoutez en amont, la première possibilité, c'est que vous êtes sur l'autoroute A9, peut-être, que ce soit en direction d'ailleurs de Barcelone comme en direction de Lyon. N'allez pas sur l'autoroute A54 entre Nîmes et Arles, puisque c'est très compliqué. De toute façon, c'est coupé. Il faudra passer par le réseau secondaire pour récupérer Arles via la Nationale 113 au niveau du rond-point de Trinquetaille. Alors, sur le réseau secondaire, il n'y a pas vraiment de difficulté de circulation, et ça, c'est tant mieux, j'ai envie de vous dire. Sinon, l'autre possibilité, ça sera, eh bien, d'aller sur la 54 jusqu'à Nîmes-Garon, de toute façon, qui est une sortie obligatoire pour les voitures. Vous sortez ici et donc là aussi vous allez récupérer le réseau secondaire via Arles, donc en reprenant ce rond-point de Trinquetaille au niveau de l'entrée numéro 4. Voilà la situation pour la Camargue, la seule grosse perturbation, puisque ça va mieux sinon partout ailleurs, aussi bien d'ailleurs pour vous qui deviez passer près de Narbonne, là où il y a eu des incendies de végétation ou encore des accidents. Tout est terminé. Par contre, il va falloir attendre que ça se résorbe complètement sur la 9 en direction de Lyon, entre Narbonne-Est et donc le secteur de Béziers. Encore une bonne demi-heure, hein, quand même, pour passer 7 km de bouchons. Et si vous deviez passer sur le reste du Languedoc-Roussillon, aussi bien sur la 9 et la 61, tout est rentré dans l'ordre. Comme aussi en Vallée-du-Rhône, entre Orange et le sud de Lyon. À Lyon aussi, ça se passera bien, comme sur la 89, l'axe entre Lyon et Clermont-Ferrand. Et pour ce qui est côté Provence, il y a encore de la pluie, hein, sur votre trajet. Mais pour le moment, le gros de la perturbation commence à rejoindre donc l'est des Bouches-du-Rhône ou encore le département du Var, deux départements toujours en vigilance orange d'ailleurs pour orage. Et je reste à vos côtés sur le 107.7. Oui, ça commence à être compliqué, à être long pour vous, mais j'ai une nouvelle au moment même où je vous parle, puisque j'ai le retour caméra dans mon studio. Ça y est, le poids lourd a pu être ripé au moins sur la voie de droite et la bande d'arrêt d'urgence. Voilà pourquoi, ça y est, vous allez pouvoir reprendre votre route, vous qui patientez depuis des heures, des minutes, hein, au niveau de cette coupure de l'autoroute A54 en direction de Salon de Provence. Après Garon, il faut bien suivre, hein, ce que les pompiers, les forces de l'ordre surtout, et les services de l'autoroute vont vous indiquer. Et ne reprenez pas de vitesse trop rapidement, histoire aussi d'éviter tout risque d'accident supplémentaire.

That's all. C'était Genesis pour vous accompagner sur Radio Vinci Autoroute. Et je pense à vous, surtout vous qui aviez un gros gabarit de véhicules et qui était à l'arrêt depuis 16h cet après-midi sur la 54 en direction de Salon de Provence après la changeur de Garon suite à cet accident important de poids lourd qui se trouvait en travers des voies de circulation. Ça y est, les services de l'autoroute ont fait le nécessaire pour riper le poids lourd sur la voie de droite et la bande d'arrêt d'urgence. Donc là, tous les véhicules, aussi bien donc les poids lourds, les bus, les camping-cars, les voitures, vous pouvez reprendre votre route et ça c'est une bonne chose. Quant à vous par contre qui nous écoutez en amont, là il y a toujours la sortie obligatoire à Nîmes-Garon. Vous passerez par le réseau secondaire pour récupérer Arles, surtout au niveau du rond-point de Trinquetail, donc sur la Nationale 113 au niveau de l'échangeur numéro 4. Il faut éviter le secteur encore une fois, sinon de grosses perturbations vous attendent. On en reparlera tout à l'heure dans le prochain point trafic à 19h30 juste après Tiwayo.

0: La voix de Tiwayo pour vous accompagner sur Radio Vinci Autoroute. On reparle toujours de la situation du côté de Nîmes. Nîmes-Garon sur la 54 en direction de Salon de Provence dans les prochains kilomètres et surtout dans moins d'une minute.
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0: L'infotrafic à 19h31 au rythme toujours de cette coupure de l'autoroute A54 en direction de Salon de Provence ce soir, 5 km après Garon, l'échangeur numéro 2. Ça vous concernera donc, vous qui allez faire le transit entre la Camargue et la Provence. Il y a du nouveau à l'instant T d'ailleurs pour en parler. Il y a Maud Bonnel de Vinci Autoroute qui est de nouveau avec nous. Maud Bonnel, tout à l'heure, l'autoroute donc était toujours coupé au niveau de ce kilomètre 13, au niveau de l'échangeur 2 de Garon, là où il y avait énormément de poids lourds, de bus aussi en cette période estivale, de camping-cars, de voitures qui étaient à l'arrêt, se posaient la question, mais quand est-ce que je vais pouvoir reprendre ma route? Ça y est, la voie de gauche a été rendue à la circulation, mais pas pour tout le monde, puisque pour le moment, ça reste coupé. Pouvez-vous expliquer en fait ce qu'il se passe?
7: Oui, rebonjour. Donc effectivement, nous avons pu, le dépanneur a mis quand même un certain temps, mais c'était pas évident. On a la cabine du tracteur donc qui est complètement en portefeuille. Donc je sais pas si c'est simple pour comprendre auprès de nos clients, mais c'est vrai que voilà, la cabine était complètement retournée sur elle-même et donc il s'avère qu'il a mis un temps pour pouvoir le ripper, comme on dit, le déplacer des voies de circulation et donc de le permettre quand même à avoir une voie de gauche un peu plus importante et comme vous le disiez, ce qui permet effectivement de faire sortir, de faire reprendre la circulation auprès des poids lourds et des bus qui étaient stationnés sur le bas-côté, qui ne pouvaient pas passer jusqu'à présent.
0: Et donc pour les personnes qui nous écoutent, qui arrivent peut-être de l'autoroute A9, qui n'ont pas encore passé Nîmes, est-ce que oui ou non, ils vont pouvoir donc reprendre leur route et passer sur cette fameuse voie de gauche qui a été rendue du côté de Nîmes-Garon?
7: Alors, pour l'instant, non. Ils ne pourront toujours que sortir à Nîmes-Garon. On a toujours une sortie obligatoire effectuée par les forces de l'ordre. Tout ça parce que on veut pas à nouveau que d'autres clients soient à nouveau bloqués comme ça vient de se passer et que le dépanneur a eu plus de difficultés pour pouvoir faire ses manœuvres. Et donc, ils sont quand même restés à peu près une bonne demi-heure, voire 45 minutes arrêtés. Donc, on préfère vider complètement toute cette congestion qui se retrouve derrière le camion, avoir plus aucun client de bloqué. Et là, après, on verra selon la stratégie et le dépanneur comment il va pouvoir évacuer le poids lourd. Et on va réfléchir à peut-être libérer la sortie de Garon, la sortie obligatoire. Mais pour l'instant, tant qu'on n'en a pas plus échangé avec le dépanneur et la stratégie, on ne veut plus à nouveau de clients bloqués. Donc on maintient malgré tout cette sortie obligatoire à Garon.
0: En sachant que c'est quasiment impossible, comme vous venez de le dire, de redonner un temps de retour à la normale à l'instant T, en sachant que ce qu'il faut comprendre, c'est que le poids lourd a traversé toutes les voies qui ont endommagé le terre-plein central et les glissières de sécurité, donc il restera beaucoup de choses à faire aussi pour les prochaines heures.
7: Oui. Là, les manœuvres sont loin d'être terminées. Le terre-plein central est complètement détruit. Donc, c'est vrai que tant qu'on a ce poids lourd qui est sur voie de droite et que j'ai un terre-plein central avec des glissières endommagées, voilà, c'est ce qui rend encore plus complexe la situation. Donc, c'est vrai que il va falloir à un moment donné. Dans tous les cas, on sait qu'on ne pourra pas rouvrir sur deux voies ce soir, ça c'est sûr. Les réparations auront lieu cette nuit au niveau des glissières, mais il va falloir on réfléchit à la stratégie la plus sécuritaire pour nos clients. Donc, comment on va pouvoir rouvrir sur une voie circulée. Mais c'est vrai que tout dépend du retour du dépanneur et de comment la stratégie à venir va se procéder.
0: Merci beaucoup Maud Bonnel de Vinci Autoroute pour toutes ces explications. Donc vous l'avez compris, si vous nous écoutez en amont, si vous avez peut-être encore là en ce moment, vous êtes sur l'autoroute A9, vous allez arriver sur les premiers kilomètres de la 54. Vous ne pourrez pas aller plus loin que donc Nîmes-Garon pour les voitures, une sortie obligatoire. Et il faudra ensuite passer sur le réseau secondaire pour récupérer Arles via la Nationale 113 pour ensuite donc reprendre le rond-point de Trinquetaille et reprendre la Nationale 113 au niveau de l'échangeur numéro 4. Bon courage à vous dans ces difficultés de circulation. Les seules des difficultés de circulation pour le sud-est du pays, puisque pour le reste, ça y est, tout est rentré dans l'ordre. Je pense notamment du côté de la Provence ou encore de la vallée du Rhône, du Massif central, ça se passe plutôt bien. Et même près de Narbonne, c'est en train de se résorber, quasiment plus de retard sur votre trajet entre Narbonne-Est et Béziers-Ouest sur l'autoroute A9 en direction de Lyon.
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0: Et vous n'avez peut-être pas eu le temps de passer en librairie avant de prendre la route des vacances. Pas de panique, vous allez trouver un peu de lecture sur certaines aires d'autoroute les vendredis et samedis. Comme chaque été, la Fondation Vinci Autoroute vous propose l'opération Lire, c'est voyager, voyager, c'est lire. Elle est parrainée cette année par l'écrivain Hervé Le Tellier. Nous en parlerons dans Marque-Page, après Moby.

0: Moby pour vous accompagner sur le 107.7. Il est 19h38 et je pense à vous qui avez attendu un long moment, je le comprends bien, sur l'autoroute A54 en direction de Salon de Provence après l'échangeur 2 de Garon. Toutes les équipes de Vinci Autoroute, les forces de l'ordre ont fait le nécessaire pour que tout les véhicules, aussi bien les gros gabarits comme les voitures, puissent passer sur la voie de gauche. Ça y est, c'est chose faite, le poids lourd qui avait traversé les voies de circulation au niveau du kilomètre 13 a pu être ripé sur la voie la plus à droite. En attendant, il reste beaucoup de choses à faire, donc il faut attendre maintenant que tous les véhicules qui étaient donc coincés au niveau de cette coupure de l'autoroute puissent reprendre leur route. Vous, en attendant qu'il arrive en amont, il y aura une sortie obligatoire, et encore, c'est du direct, je viens de l'apprendre, mais vraiment, au moment où je vous parle sur le 107.7, il n'y a plus de sortie obligatoire, puisque pour le moment, les opérations de dépannage vont se faire donc sur la voie de droite et la bande d'arrêt d'urgence. Tout est sécurisé. Donc vous passez que sur la voie la plus à gauche. Et ça, c'est plutôt une bonne chose à 19h39. Et dans Marque-Page, cette semaine aussi, je vous l'avais promis, voici trois idées de lecture à emporter dans vos bagages. 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
1: C'est maintenant un must de l'été sur la route des vacances. Lors de votre pause, vous trouvez sur certaines aires des bibliothèques à ciel ouvert et vous pouvez repartir avec l'un des livres qui s'y trouvent. C'est l'opération Lire, c'est voyager, voyager, c'est lire. Orchestrée par la Fondation Vinci Autoroute, elle est parrainée cette année par le prix Goncourt 2020 Hervé Le Tellier et son roman Le voleur de nostalgie fait partie de la sélection. C'est un livre sorti à l'origine en 1992, mais il a beaucoup compté pour lui.
2: J'ai mis en place dans ce livre des dispositifs de narration que j'ai ensuite beaucoup utilisés. J'ai appris à utiliser des styles différents pour chacun des personnages. C'est un roman épistolaire, donc c'est un mode qui a disparu, parce qu'aujourd'hui, s'écrire des lettres, ça n'existe plus. Mais il y a 35 ans, ça se faisait encore. C'est aussi un livre qui parle d'un sujet qui m'intéresse, qui est l'usurpation. La manière dont on peut avoir envie de s'emparer des vies des autres. Et le voleur raconte cette histoire. C'est une histoire d'un homme qui, pensant manipuler les autres, est en fait le dindon d'une farce dont il ne maîtrise absolument pas les tenants et aboutissants.
1: Et notez que le roman se passe en partie en Italie et que vous y trouverez également de savoureuses recettes de pâtes.
3: Ah oui, ah c'est très bon.
1: Hervé Le Tellier a choisi une douzaine d'autres livres proposés aux vacanciers, dont un drôle de voyage effectué au tout début du XXe siècle. La romancière américaine Edith Wharton et son mari ont laissé libre cours à leurs deux passions, la France et les trajets en automobile. Et elle raconte tout cela dans La France en automobile, une sorte de guide Michelin avant l'heure. Deux passions, la France et les trajets en automobile. Et elle raconte tout cela dans La France en automobile, une sorte de guide Michelin avant l'heure, comme une carte postale qui

0: dans le cadre de l'opération Lire, c'est voyager, voyager, c'est lire. Le voleur de nostalgie d'Hervé Le Tellier. La France en automobile d'Edith Wharton. Alors c'est bien de Clémentine Mélois. Et ces trois livres sont tous édités en poche chez Folio.
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0: Trinix, pour vous accompagner sur les ondes de Radio Vinci Autoroute, ça va mieux du côté de la Camargue. Par contre, du côté de Lyon, ça commence à prendre de l'ampleur suite à un accident qui est en cours. Je vous dis tout dans moins d'une minute.
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0: L'infotrafic, en effet, à 19h46, ça va mieux pour faire le transit entre la Camargue et la Provence et ça devient un petit peu plus long pour passer le secteur de Lyon. Alors, je vais commencer forcément avec l'information de ce samedi 25 juillet qui a été la coupure de l'autoroute A54 en direction de Salon de Provence, 5 km après la sortie numéro 2 de Garon, suite d'ailleurs à la perturbation pluvio-orageuse et qui, eh bien, a été assez intense quand même tout au long de l'après-midi entre la Camargue et la Provence. Pour le moment, le gros de la perturbation se trouve, eh bien, surtout

dans le département du Var. Je vous rappelle que les Bouches-du-Rhône et le Var sont en vigilance orange pour orages violents, au moins jusqu'en milieu de soirée. Il faut vraiment anticiper, hein, vraiment, pour éviter toute mauvaise surprise. Mais sinon, à l'instant T, au niveau de cette A54, ce n'est plus coupé. Il n'y a plus de sortie obligatoire. La voie de gauche, donc, qui a été rendue à votre passage. Néanmoins, le poids lourd qui avait traversé les voies de circulation, qui a bien endommagé, plus qu'endommagé même, le terre-plein central et les glissières de sécurité, a pu être ripé par le dépanneur sur la voie de droite, qui reste neutralisée une bonne partie et qui le restera une bonne partie de la soirée. Ça n'entraîne quasiment plus de difficultés de circulation. Et ça, c'est une bonne chose. Attention quand même, par contre, à la sécurité des services de l'autoroute, des forces de l'ordre, des dépanneurs qui travaillent pour la vôtre, donc au niveau de ce kilomètre 13. Si vous nous écoutez sur le reste du Languedoc-Roussillon, il n'y aura plus de difficultés de circulation. Par contre, il y a un piéton près de Carcassonne, sur la 61, entre Carcassonne-Est et Lézignan, les échangeurs 24 et 25. Faites attention dans les deux sens. Maintenant, nous allons prendre la direction de Lyon avec un accident qui s'est produit il y a quelques minutes sur l'autoroute A7 Nord en direction de Lyon-Centre, juste avant d'arriver à Chasse-sur-Rhône, la sortie numéro 8. Il y a trois voitures et un fourgon impliqués dans cet accident sur la voie la plus à gauche en sortie d'un virage. Voilà pourquoi donc il y a déjà une difficulté de circulation et qui a tendance, mine de rien, à prendre un peu plus d'ampleur. Ça sera au moins une bonne dizaine de minutes qu'il vous faudra pour passer quasiment 2 km de difficulté de circulation. Si vous nous écoutez un petit peu plus à l'ouest de Lyon, cette fois sur l'autoroute A89 en direction de Lyon, juste avant Saint-Germain-Laval, la sortie 32. Il y a aussi un autre accident qui se poursuit sur la bande d'arrêt d'urgence. Et là, votre repère, ça sera de kilomètre 473. Et le prochain point trafic, il reviendra tout à l'heure après les informations de 20h avec d'autres copilotes. En attendant, on va reprendre notre route en musique avec Dido et Christophe May.

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0: pour vous accompagner dans les difficultés de circulation du moment, notamment pour vous qui allez passer par Lyon sur l'autoroute A7 Nord en direction de Lyon-Centre, où il vous faut presque un petit quart d'heure maintenant pour passer 2 km de bouchon. Juste avant d'arriver à Chasse-sur-Rhône, la sortie numéro 8 en sortie d'un virage, là où il y a 4 véhicules impliqués dans cet accident, sur la voie la plus à gauche. Et puis, attention si vous deviez prendre la direction peut-être de l'est de la débouche du Rhône ou encore le département du Var, d'ailleurs qui sont en vigilance orange pour orage, les perturbations n'ont pas dit leur dernier mot, perturbations pluvio-orageuses. Ces orages peuvent arriver de façon soudaine et être assez violents, donc nous surprendre en particulier sur la route. Écoutez Hélène Correa de Météo France, responsable du service prévision de la région sud-est.
1: Un orage, c'est un phénomène violent qui est souvent associé à des coups de vent forts, des éclairs avec le tonnerre et des pluies souvent intenses. Les orages sont dangereux parce que ce sont des phénomènes qui se développent très rapidement et qui sont très localisés. Si on est sur la route, le mieux c'est de s'arrêter sur une aire pour se protéger à la fois de la foudre mais aussi des précipitations intenses ou du vent.
0: Où il faut vraiment bien anticiper. De toute façon, nous allons en reparler dans les prochains kilomètres. Ça sera après les informations de 20h avec d'autres copilotes. Et puis, ne soyez pas surpris aussi, surtout lorsque vous allez vous rapprocher de Salon de Provence. Quand allez-vous percuter ? C'est le nom donc de cette opération choc menée tout au long de l'été sur le réseau Vinci Autoroute pour vous interpeller et vous sensibiliser à la sécurité des femmes et des hommes en jaune. Chaque semaine, en moyenne, un fourgon jaune est percuté au cours d'une intervention sur le seul réseau Vinci Autoroute. Nous en sommes depuis le début de cette année à 26 et ce sont des fourgons accidentés, 15 au total, hein, qui sont exposés du côté de l'ensemble de Provence. Au niveau du péage du même nom sur l'A7, respectez donc le corridor de sécurité. Nous ne le répéterons jamais assez. Le prochain point trafic revient dans quelques minutes, oui, après les infos de 20h, après Emma pour vous accompagner.
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0: C'était Emma pour vous accompagner sur les ondes de Radio Vinci Autoroute avec cette nouvelle information aussi de près de Perpignan sur la 9 en direction de Barcelone. Sur la sortie 42 Le 4, une voiture va gêner. Attention, votre passage. Le prochain point trafic revient dans quelques minutes, juste après les informations. Bon courage à vous, il est 20h.
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2: Bonsoir à tous. Nous reconstruirons, nous réparerons et nous serons présents aussi longtemps qu'il le faudra, assure Emmanuel Macron face aux incendies qui ravagent plusieurs régions de France. Le chef de l'État salue la solidarité en œuvre, celle d'un peuple uni qui se serre les coudes. Le courage et l'engagement des sapeurs-pompiers aux militaires, en passant par les agriculteurs ou encore les entrepreneurs. Emmanuel Macron remercie aussi les pays européens qui ont apporté leur aide à la France pour lutter contre les flammes. En Gironde et dans les Landes, dans ce département des Landes, ce samedi a été une journée meilleure que les autres, avec une petite centaine d'hectares supplémentaires brûlés. Mais le feu est loin d'être maîtrisé, annonce le préfet des Landes, Gilles Clavreul. Toutefois, 3000 habitants de certains quartiers de Biscarros vont pouvoir rentrer chez eux ce soir, annonce-t-il. Une cartographie va être publiée par la préfecture. En Gironde, il ne faut pas que les habitants rentrent chez eux, ainsi c'était la préfète Sophie Broca, après avoir ordonné l'évacuation depuis mercredi, de 167 000 personnes. Le feu a un peu perdu de sa virulence, mais la menace reste très sérieuse. 1400 pompiers sont toujours déployés pour stopper l'incendie qui a poursuit ses ravages, aidé de nombreux moyens aériens, dont l'avion militaire Airbus A400M qui a effectué un premier largage de milliers de litres de produits retardants cet après-midi. Midi. Dans le département, 140 maisons ont été détruites par l'incendie qui a parcouru 32 700 hectares. Dans les Alpes, la 20e étape du Tour de France a été remportée aujourd'hui par Richard Carapaz. Deuxième victoire en 3 jours pour l'équatorien qui s'est imposé à l'Alpe d'Huez. Pogacar va terminer en jaune. Pour son premier tour, le français Paul Sexas, lui, termine à 4e au général. Demain, dernière étape, elle sera finalement 100% parisienne en raison des incendies qui nécessitent la mobilisation bien des forces de l'ordre et des pompiers. Pas de départ dans les Yvelines, mais ce sera sur les Champs-Élysées. Les Champs-Élysées qui seront aussi l'arrivée de cette dernière étape. C'est la fin de ce Flash Info à 21h. Pour l'actualité, vous retrouverez Clément Finot. L'infotrafic revient après la météo.
3: Merci Charles Dodon de la rédaction du 107.7. Alors notez déjà que les Bouches-du-Rhône et le Var sont en vigilance orange Météo France. Ce soir, la Côte d'Azur et les Alpes du Sud sont exposées en effet à une forte activité. En quelques heures, il y a d'ailleurs à l'heure actuelle des trombes d'eau qui s'abattent dans la région de Toulon. Adaptez bien votre comportement au volant. Sinon, la météo de demain, dimanche, nous serons le 26 juillet. Bien temps sec, bien ensoleillé, ou passagèrement voilé se rétablira du pourtour du Golfe du Lion à la Provence. Du sud-ouest à l'Auvergne-Rhône-Alpes en matinée, la matinée sera encore bien nuageuse avec des ondées résiduelles plus fréquentes et parfois orageuses en près des Alpes. L'après-midi se poursuivra sous un ciel plus variable avec des éclaircies en pleine, mais toujours un risque d'averse ou d'orage en montagne, notamment sur les Alpes du Sud. La Tramontane et le Mistral se renforceront entre 50 et localement 70 km/h. Les températures maximales seront en baisse avec 23 à 26 degrés sur le quart nord-ouest et la façade Atlantique, 26 à 29 ailleurs, à localement 30-31 sur le flanc est et les régions méditerranéennes. Je rappelle que le risque d'incendie sera élevé de couleur orange demain dimanche pour 20 départements au niveau national, parmi lesquels les Pyrénées-Orientales, l'Aude et le Var. Alors n'oubliez pas qu'un seul mégot jeté par la fenêtre d'un véhicule peut déclencher un incendie et ravager des hectares en quelques minutes. Ne jetez jamais vos mégots dans la nature et retrouvez plutôt les bons réflexes sur feu-forêt.gouv.fr.
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3: Et je vous le disais donc, le mauvais temps à l'heure actuelle avec notamment des trombes d'eau dans la région de Toulon. Les chaussées sont détrempées. Adaptez bien votre comportement au volant. Les éléments changent. Il a déjà plu et il pleut encore dans les Bouches-du-Rhône. Le mauvais temps se déplace d'ouest en est, gagne le Var. Et en soirée, au cours de la soirée, cela finira par atteindre également les Alpes-Maritimes. Adaptez bien votre comportement au volant. Sinon, actuellement sur le quart sud-est du pays. Qu'en est-il de la circulation? Eh bien, il y a tout d'abord cet accident lorsque vous circulez du côté de Lyon. Accident qui génère à l'arrière un bouchon sur environ 2 km. Vous perdez quelques minutes, mais pas d'imprudence, pas d'impatience. C'est 11 km après Vienne-Sud, la sortie numéro 11, que l'on trouve l'origine de ce bouchon. Un accident impliquant plusieurs véhicules sur la voie de gauche. Le patrouilleur déjà présent en protection en amont sur la voie de gauche. On attend l'arrivée sur place également de dépanneurs. On dénombre au moins 3 voitures et un utilitaire sur ce secteur. Ailleurs, il y a également, si vous circulez du côté de Carcassonne sur l'A61, une alerte piéton, toujours d'actualité. Alors, piéton désormais confirmé. Restez vigilants entre Carcassonne Est et Lézignan, entre les échangeurs 24 et 25 ou 25 et 24. Vigilance, en tout cas, dans les deux sens de circulation. Les recherches sont toujours en cours. Au niveau de la bifurcation A9, A61, si vous circulez sur l'A9 en direction de Barcelone, des morceaux divers gênants et c'est confirmé sur les deux voies de droite, voie du milieu. C'est environ 2 km après avoir passé justement cette possible bifurcation avec l'A61. Un patrouilleur se rend sur les lieux. Et un peu plus loin, du côté de Leucate, toujours pour vous qui circulez en direction de Barcelone sur l'A9, une voiture confirmée en panne dans la sortie 40, Leucate, elle peut s'avérer gênante, ça n'est pas précisé, donc soyez vigilants sur ce secteur. Autre difficulté dans le Var, à l'heure actuelle, si vous circulez en direction de Marseille, c'est même déjà du côté des Bouches-du-Rhône, un ralentissement, un bouchon sur quelques centaines de mètres, tout au sud d'Aubagne, donc c'est sur l'A50 en direction de Marseille, 4 km après avoir passé le secteur de la Bédoule Nord, et avant, il y a également une ou des pièces de véhicule signalées, c'est lorsque vous passez le secteur de Saint-Cyr-sur-Mer, la sortie numéro 10, enfin l'échangeur numéro 10, c'est pour vous qui circulez en direction donc de Marseille. Je termine avec un accident qui avait conduit un temps cet après-midi à la coupure de la 54 en direction d'Arles. Ça n'est plus le cas pour l'instant, mais si vous passez sur la 54 en direction d'Arles, 5 km après Garon, la sortie numéro 2, vous le constaterez, les services de dépannage interviennent toujours auprès d'un poids lourd accidenté. Et pour l'instant, donc, sur ce secteur, la voie de droite reste neutralisée. Sur place, vous ne circulez plus que sur la voie la plus à gauche. Et là aussi, des pluies commencent à rendre les chaussées potentiellement glissantes. Adaptez bien votre comportement. Dès que la météo change, il faut changer votre comportement au volant. Et puis, avant de clore ce flash infotrafic, je rappelle qu'en raison de l'incendie toujours actif sur le secteur de Pontevès-Gros-Bessillon, sur la 8, les sorties numéro 35 Brignoles et 34 Saint-Maximin sont déconseillés dans les deux sens de circulation afin de ne pas surcharger le trafic sur le réseau secondaire et de permettre le transit des pompiers et secours avec plus de facilité. Notez que sur ce réseau secondaire, plusieurs axes sont fermés, comme la route départementale 554, et sur d'autres axes, les accès sont carrément filtrés, donc évitez le secteur autant que possible.
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Christian de Sunshine Band pour vous accueillir. Bien le bonsoir sur le 107.7. Hervé Améry pour assurer le relais durant ce samedi soir avec un point régulier sur vos conditions de circulation chaque quart d'heure. Si un nouvel événement devait me parvenir entre temps, eh bien j'interviendrai immédiatement, mais de manière localisée. Un rappel, pour l'instant il y a des pluies qui tombent avec une certaine intensité, notamment dans le Var, du côté de Saint-Anne-de-Provence, également des chaussées détrempées à l'heure actuelle. Adaptez bien votre comportement au volant, pas d'imprudence. Alors surtout, vu les quantités d'eau qui tombent à l'heure actuelle entre les Bouches-du-Rhône et le Var, il peut y avoir des retenues d'eau qui se forment par moments, voire des inondations. Soyez vigilants, adaptez bien votre comportement au volant. D'ailleurs, si vous circulez sur l'A50 en direction de Marseille, à l'heure actuelle, il y a des chaussées dégradées avec, pour l'instant, par exemple, sur le secteur de Cassis, des neutralisations de voies. Les deux voies de droite sont neutralisées. Circulation possible que sur la voie la plus à gauche, et à l'arrière, il y a déjà un bouchon sur près de 4 km. Et la consigne, pour l'instant, sur ce secteur, ça n'est pas encore physiquement posé par de la signalisation lourde, mais il est fortement conseillé de sortir à Cassis, la sortie numéro 8, si vous circulez en direction de Toulon cette fois-ci, parce que là aussi, il y a des difficultés. Donc sur ce secteur, l'infotrafic revient dans 3 minutes.

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1: 20h17 avec pour l'instant donc le mauvais temps qui a radicalement changé, enfin qui arrive, le mauvais temps qui arrive avec des trombes d'eau qui s'abattent à l'heure actuelle. Deux départements, je le rappelle, en vigilance orange, orage, les Bouches-du-Rhône et le Var, et sur différents secteurs justement de ces deux départements, il y a des trombes d'eau, des chaussées détrempées, adaptez bien votre comportement au volant. Et puis notez qu'il y a des inondations ou des retenues d'eau qui se forment par endroits, donc attention à l'aquaplaning. Pour l'instant, la situation du côté de Lyon, si vous circulez sur l'A7 Nord en direction de Lyon-Centre-Paris, 11 kilomètres après la sortie numéro 11 Vienne-Sud, il y a un accident en cours avec des véhicules qui restent à évacuer sur la voie de gauche. Accident donc survenu sur ce secteur. Un dépanneur est arrivé sur les lieux pour prendre en charge un maximum de véhicules. Les forces de l'ordre, le patrouilleur également présent sur ce secteur, et à l'arrière, 2 kilomètres de bouchons. Il faut vous décaler sur les voies les plus à droite. Respectez-vous les uns les autres dans les difficultés. Laissez également quelques véhicules qui se trouvent sur la voie de gauche venir s'insérer presque de manière naturelle sur la voie du milieu. Voilà pour la situation. Du côté de Carcassonne, il y a toujours cette alerte concernant un piéton confirmé aux abords de l'A61 entre Carcassonne Est et Lézignan, entre les échangeurs 24 et 25. Les recherches sont toujours en cours. Sur la Côte d'Azur, une voiture gênante parce qu'elle est arrêtée sur voie de droite. Il n'y a pas de bande d'arrêt d'urgence. C'est pour vous qui circulez sur l'A8 dans la région de Cannes en direction d'Aix Marseille, 6 km après avoir passé le péage d'Antibes, donc avant d'aborder la sortie 42. Voiture donc immobilisée sur la voie de droite, et pour l'instant donc un patrouilleur vient d'arriver, c'est Mohamed, l'homme en jaune, et qui est présent sur ce secteur. La situation entre le Var et les Bouches-du-Rhône, justement, avec les intempéries, je vous le rappelle, plusieurs zones où des retenues d'eau se sont formées, voire des inondations. Il y a risque d'aquaplaning du côté de Bandol, de Saint-Cyr-sur-Mer. Je rappelle également carrément que sur le secteur de Cassis, si vous circulez en direction de Marseille, au passage de l'échangeur numéro 8, la chaussée carrément est dégradée sur ce secteur. D'ailleurs, sur ce secteur, les deux voies de droite sont neutralisées. Vous ne circulez que sur la voie la plus à gauche. Et pour l'instant, parmi les consignes sur ce secteur, eh bien, il est préférable de quitter l'autoroute à Cassis, la numéro 8. Donc, la sortie numéro 8. Et il y a aussi des difficultés du côté de La Ciotat, notamment après le péage de La Ciotat, 1 km de bouchons, donc toujours en direction de Marseille. Vraiment vigilance et adaptez bien votre comportement au volant. Je vais terminer parce que là je vous parle surtout du mauvais temps et de la pluie, mais il y a aussi des incendies qui sont toujours actifs, notamment sur le secteur de Pentevès-Gros-Bessillon. Et sur la 8, eh bien, deux sorties qui sont déconseillées, les sorties 34 Saint-Maximin et 35 Brignoles, déconseillées dans les deux sens de circulation afin de ne pas surcharger le trafic sur le réseau secondaire et de permettre le transit des pompiers des secours avec plus de facilité. D'ailleurs, plusieurs axes sont fermés, comme la route départementale 554. Sur d'autres axes, les accès sont filtrés également, donc mieux vaut éviter le secteur. Bonne soirée, bon voyage avec nous sur le 107.7. Prochain point complet en ce qui concerne vos conditions de circulation, ce sera aux environs de 20h30.

Les Waterboys avec Glastonbury Song, la météo pour l'instant qui se déchaîne sur le Var et les Bouches-du-Rhône. Soyez vigilants, adaptez bien votre comportement au volant. Sachez également qu'il y a la levée de l'alerte piéton du côté de Carcassonne sur la 61. L'infotrafic, elle revient dans deux minutes.

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1: 20h et quasiment 36 minutes, le mauvais temps, il va en être question dans ce point trafic. Auparavant, je vous emmène du côté de Lyon, au sud de Lyon, si vous circulez sur l'A7 Nord en direction de Lyon-Centre. Pour l'instant, le patrouilleur au niveau de l'accident, tous les véhicules ont été évacués. Le patrouilleur est en train de débaliser la voie de gauche. Donc, pour l'instant, à l'arrière, il y a toujours un bouchon sur environ 2 km et demi. Vous perdez quelques minutes, mais la situation va se rétablir d'ici quelques minutes. Pour l'instant, ne mettez pas en danger le patrouilleur qui intervient sur ce secteur. Respectez bien la signalisation lumineuse à l'affiche derrière son fourgon jaune. Voilà donc pour cette précision. Donc ça devrait s'arranger au fil des minutes sur ce secteur. Du côté de la Côte d'Azur, si vous circulez sur la région de Cannes, notez qu'il y a également à l'heure actuelle une voiture en panne. Elle est arrêtée sur la voie de droite. Mohamed, un patrouilleur, l'homme en jaune, présent sur les lieux pour sécuriser le secteur en attendant l'arrivée d'un dépanneur. C'est pour vous qui circulez sur l'A8 en direction d'Aix-Marseille, 6 km après avoir passé le péage d'Antibes, donc à l'approche de la sortie 42. Soyez vigilants, voie de droite donc pour l'instant neutralisée sur ce secteur. Vous circulez sur l'A8 toujours en direction d'Aix-Marseille. Depuis peu, accident impliquant de poids lourd, alors certainement accident matériel. C'est après avoir passé le péage de Fréjus-Capitou. Donc sur l'A8 en direction d'Aix-Marseille, vigilance sur ce secteur. Une voiture confirmée en panne, peut-être gênante, sa position n'a pas été précisée. C'est pour vous qui abordez le secteur de Toulon. Vous circulez sur l'autoroute A57 depuis la provenance de Nice et vous allez bifurquer en direction de hier, donc de l'A57 sur l'A570. Il y a une voiture en panne dans cette bretelle, certainement ou peut-être gênante. Soyez vigilants sur ce secteur. Je rappelle qu'à l'heure actuelle, il y a du mauvais temps. C'est une nouvelle information. Formation intervenue depuis peu également. Il y a une alerte piéton du côté de Cannes également. Piéton signalé aux abords de l'A8 entre les échangeurs 42 et 44, donc entre Cannes et Antibes. Soyez vigilants dans les deux sens de circulation sur ce périmètre. Piéton signalé, donc un patrouilleur et des secours partent à la recherche de ce piéton. Il y a également donc du mauvais temps qui sévit. Je rappelle que les Bouches-du-Rhône et le Var sont en vigilance orange orage. Et il y a eu des séquences vraiment de pluie importantes, des trombes d'eau qui se sont abattues sur les chaussées. Soyez vigilants, lorsque la météo change sur votre route, il faut adapter votre comportement au volant, d'autant que ces fortes pluies ont créé également des retenues d'eau, des inondations, des chaussées même endommagées. C'est le cas notamment sur l'A50 en direction de Marseille. Si vous passez le secteur de Cassis, l'échangeur numéro 8, vous ne circulez que sur la voie la plus à gauche. Du coup, il y a un bouchon sur environ 1 km sur ce secteur, même un peu plus. Vigilance donc. Et il y a même 9 km de ralentissement lorsque vous passez le secteur d'Aubagne, cette fois-ci en direction donc de Toulon, mais c'est valable donc dans les deux sens. Et dans ce sens-là, en direction de Toulon, il y a également une sortie, alors obligatoire, disons, qu'il faut fortement utiliser cette sortie Cassis numéro 8 si vous circulez en direction de Toulon. Mais pour l'instant, donc sur la 50, de grosses difficultés de circulation engendrées par ces pluies. D'ailleurs, si vous circulez à l'heure actuelle du côté de Toulon, lorsque vous quittez le tunnel de Toulon en direction de Nice, Draguignan, eh bien là aussi, le trafic pour l'instant est fortement ralenti, donc vigilance sur ces secteurs. Dernière information qui me parvient, si vous circulez sur l'A51 en direction d'Aix-Marseille, 13 km après Cadarache, la sortie numéro 13, il y a numéro 17, pardon, 13 km après la sortie 17 Cadarache, il y a un fourgon en panne arrêté sur le bas-côté et qui occasionne donc de la gêne sur la voie de droite. Dès que vous l'apercevez, décalez-vous sur la voie la plus à gauche. La zone n'est pas encore sécurisée, un patrouilleur va se rendre sur les lieux. Avant de refermer ce point de trafic, un rappel important parce qu'il y a toujours cet incendie actif sur le secteur de Pontevès-Gros-Bessillon Barjols. Sachez que sur l'A8, les sorties 34 Saint-Maximin et 35 Brignoles sont déconseillées dans les deux sens de circulation. Et cela pour ne pas surcharger le trafic sur le réseau secondaire et permettre au contraire le transit des pompiers et des secours avec plus de facilité. Sachez que plusieurs axes sont fermés comme la route départementale 554 et sur d'autres axes, les accès sont filtrés.
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1: Allez, dans un instant, on va partir se régaler dans les Landes où nous vous ferons découvrir le pastis landais, ce symbole des rassemblements festifs, mi-gâteau, mi-brioche, au doux goût de rhum et de vanille qui se déguste à tout moment de la journée. C'est l'un de nos desserts de l'été et on en reparle dans 3 minutes.

0: Never Going Home, c'était Kungs sur le 107.7. Un bref rappel parce qu'il y a des difficultés engendrées par le mauvais temps. Adaptez toujours votre comportement lorsque les conditions météo changent. Je rappelle juste très brièvement que le Var et les Bouches-du-Rhône sont à l'heure actuelle en vigilance orange orage. Allez, comme promis, on va parler de l'un de nos desserts de l'été. Et pour nous en parler, justement, nous retrouvons Christelle Mollon au cœur des Landes de Gascogne.
1: Exact, je suis à Soupros, à mi-chemin entre Dax et Mont-de-Marsan. Et ici, on fabrique depuis 80 ans le...
2: Pastis landais de Soupros.
1: Alors, Mathieu, vous êtes la quatrième génération de cette famille maroc qui a fabriqué cette pâtisserie. D'abord, c'est quoi le pastis landais ?
2: Le pastis landais, c'est la spécialité sucrée de notre département des Landes, qui était autrefois le dessert des mariages et des communions et qui rassemblait les gens lors d'événements et de fêtes.
1: Donc ça n'a rien à voir avec le pastis marseillais par exemple.
2: Non, le mot pastis landais chez nous dans les Landes, c'est en mot patois gascon, le mélange d'un levain naturel avec une pâte à gâteau. Et quand on mélange les deux et que ça fait pousser cette pâtisserie, on appelle ça en patois gascon d'ici le pastis, faire un pastis. À chaque matin, on prépare notre levain dans un premier temps. Par la suite, on enchaîne avec notre pâte.
1: Donc après, on le met dans ces moules là que votre papa d'ailleurs est en train de trier. Comment on appelle cette forme là ?
2: C'est un moule conique qui a la forme du pastis landais traditionnel que tous les jours on beurre à la main et que une fois la pâte bien poussée et bien levée, on va commencer à remplir ces mêmes moules avec ce geste traditionnel. Tout est fait à la main, le même geste que mes arrière-grands-parents pratiquaient au quotidien chaque jour, et on a gardé ce savoir-faire là également.
1: Puis juste à côté, il y a aussi des perles de sucre qu'on met dessus.
2: Voilà, on a une manière propre à nous de retravailler le sucre en morceaux, et c'est à la forme de ces sucres-là que les clients aussi nous reconnaissent. C'est le geste signature également de la maison.
1: Alors, en quoi c'est un dessert d'été ?
2: C'est surtout un dessert qui rassemble autour de moments de partage et de convivialité. Et ces moments-là, ils se retrouvent beaucoup l'été, avec nos fêtes traditionnelles qui sont ancrées dans la culture locale ici dans les Landes. Donc c'est ça qui fait que c'est un dessert d'été, qu'on est capable également de proposer avec une boule de glace et une petite fraise ou des fruits.
1: Alors on va justement passer en boutique là maintenant pour voir ce qu'en pensent les clients.
3: Ben c'est un petit peu la pâtisserie de l'enfance, et pour le goûter ou un dessert, c'est parfait à offrir quoi. Et
1: vous le mangez nature, vous mangez avec une petite boule de glace?
3: Moi je le trouve très parfumé ici, donc je préfère le manger nature avec un petit café, c'est parfait.
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0: Si tu suis mon regard, c'était Benjamin Biolay. L'info trafic de retour dans moins d'une minute.
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0: 20h46, retour à vos conditions de circulation qui restent rythmées par le mauvais temps. Je rappelle que Météo France a placé ce soir les Bouches-du-Rhône, le Var en vigilance orange orage et il y a eu des trombes d'eau qui se sont abattues par moments du côté de Salon de Provence, du côté de Toulon. Ça semble un peu l'accalmie à l'heure actuelle, mais des chaussées qui restent à l'heure actuelle détrempées dans certains cas avec formation de retenue d'eau, voire d'une forme d'inondation, donc il y a un risque.

casque d'aquaplaning. Vraiment, adaptez bien votre comportement au volant. Pas d'imprudence, ça change devant vous sur la route. Il faut adapter votre comportement. Notez également, avant d'aller plus loin, qu'il y a à l'heure actuelle, si vous circulez, alors si l'ordinateur se met à faire des siennes, ça va être un petit peu compliqué. Notez qu'il y a déjà une voiture, une voiture en panne qui vient d'être évacuée. Si vous circulez du côté de Cannes, j'apprends que le dépanneur a quitté les lieux en emportant la voiture sur son plateau. C'est Mohamed, l'homme en jaune, qui est encore présent sur les lieux. Il va débaliser la voie de droite. Donc c'est pour vous qui circulez sur l'A8 en direction d'Aix-Marseille, 6 km après avoir passé le péage d'Antibes. Autre péage un peu plus loin sur l'A8, toujours en direction d'Aix-Marseille. Accident alors visiblement matériel entre deux poids lourds. C'est après le péage de Fréjus-Capitou. Les forces de l'ordre sont également présentes sur les lieux. Entre Cannes et Antibes, et cette fois-ci, ça vous concerne dans les deux sens de circulation sur l'A8. Il y a toujours une alerte piéton signalée pour l'instant entre les échangeurs 42 et 44 ou 44 et 42. Les recherches sont en cours. Deux nouveaux événements. Si vous vous trouvez du côté de Villeneuve-Loubet, vous voulez accéder à l'A8 en direction de Nice, une voiture confirmée en panne dans l'entrée Villeneuve-Loubet. Elle peut s'avérer gênante. On attend là sur place un dépanneur. Et puis, autre voiture en panne. Cette fois-ci, c'est au niveau de la barrière de péage d'Antibes. Si vous circulez en direction de l'Italie, de Nice, de l'Italie, ça peut condamner une voie de péage. Donc, soyez vigilants en abordant l'ouvrage. Là aussi, on attend sur place un dépanneur. Du côté tout au nord d'Aix-en-Provence, le point de repère, c'est Cadarache sur la 51. Vous circulez en direction du sud d'Aix-Marseille, 13 km après la sortie 17, je le rappelle. Un fourgon arrêté sur le bas-côté. Il n'y a pas de bande d'arrêt d'urgence, donc forte gêne sur la voie de droite. Dès que vous l'apercevez, il faut penser à vous décaler sur la voie la plus à gauche. Lionel, un homme en jaune, est présent sur les lieux en attendant l'arrivée donc prochaine d'un dépanneur. Et puis, des informations également qui vous concernent sur l'A50. En direction de Marseille comme en direction de Toulon, il y a des secteurs où il y a, je vous le disais, donc des retenues d'eau, des formes d'inondations qui se sont formées, donc vigilance sur ces deux axes dans les deux sens. Alors notez, si vous circulez en direction de Marseille qu'à l'approche de Cassis, l'échangeur numéro 8, vous ne circulez que sur la voie la plus à gauche parce que les deux voies de droite ont été neutralisées, la chaussée est fortement dégradée, donc en ce qui concerne la voie du milieu et la voie de droite. Donc, vigilance sur ce secteur, ça occasionne des difficultés avec, par exemple, si vous circulez à l'heure actuelle en direction de Marseille, un bouchon sur 1 km passé La Ciotat et un autre bouchon sur un peu plus d'1 km après le secteur de la Baie d'Oulnord, 5 km après la sortie numéro 7. Dans l'autre sens également, direction de Toulon, un ralentissement et en direction de Toulon, le ralentissement sur près de 3,5 km après avoir passé le secteur de la Baie d'Oulnord Sud, l'échangeur numéro 7, et sur ce secteur, donc en direction de Toulon, une sortie fortement recommandée. Alors pour l'instant, le balisage n'est pas posé au niveau de la sortie, mais il est fortement conseillé de quitter l'autoroute A50 si vous circulez en direction de Toulon à Cassis, la sortie numéro 8. Voilà pour la situation donc entre le Var et les Bouches-du-Rhône. Je rappelle donc que ces deux départements sont en vigilance orange, orage, Météo France. Et puis avant de refermer ce flash infotrafic, rappel de cet incendie toujours actif sur le secteur de Pontevès-Gros-Bessillon. À ce propos, donc sur la 8, les sorties 34 Saint-Maximin et 35 Brignoles sont déconseillées dans les deux sens de circulation afin de ne pas surcharger le trafic sur le réseau secondaire et au contraire permettre le transit des pompiers et secours avec plus de facilité. Alors notez que sur ce secteur, plusieurs axes sont fermés comme la route départementale 554 pour rejoindre par exemple le secteur de Barjols. Sur d'autres axes, les accès sont également filtrés. Donc évitez autant que possible le secteur.
Bonne soirée, bon voyage avec nous sur le 107.7. Prochain point complet en ce qui concerne vos conditions de circulation, ce sera après les infos de 21h. À 21h d'ailleurs, nous accueillerons Clément Finot de la rédaction pour le Flash. Je vous retrouverai juste après pour vous parler donc de la météo et de vos conditions de circulation. Adaptez bien encore une fois votre conduite. La météo fait des siennes ce soir.

0: Me, c'était Jason Derulo sur le 107.7. Bonne soirée, voyage avec nous. Il est 21h.
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2: Bonsoir à tous. Le feu se dirige de nouveau vers Bordeaux. Plusieurs reprises de feu sont constatées en ce moment en Gironde. Les vents ont, semble-t-il, tourné à nouveau vers l'est. Et plus de 32 000 hectares sont partis en fumée. Les prochaines heures peuvent être difficiles en Gironde, prévient Sébastien Lecornu. Tout un pays avance en ordre de marche pour gagner du terrain face à ces flammes. Les trois armées de l'air, de la terre et de la marine sont toutes mobilisées pour 1500 militaires environ. Le largage effectué par l'immense A400M a été un succès et une deuxième rotation est prévue. L'hypothèse du débroussaillage mené par une entreprise liée à Enedis reste privilégiée à ce stade pour expliquer le départ de feu. Nous reconstruirons, nous réparerons et nous serons aussi présents aussi longtemps qu'il le faudra. Propos tenu par Emmanuel Macron ce soir dans ce contexte d'incendie. Le chef de l'État salue la solidarité d'un peuple uni qui se serre les coudes, mais aussi le courage et l'engagement des sapeurs-pompiers, des militaires, des agriculteurs et des entrepreneurs. Le président remercie aussi les pays européens qui ont apporté leur aide à la France et on vient de l'apprendre. Trois hommes ont été arrêtés ce samedi pour mise en danger de la vie d'autrui. Les éléments perturbent le monde dans son ensemble. Après le feu, l'eau et le vent, le typhon Nul se rapproche de la Chine et les autorités ont évacué plus de 340 000 personnes et ont aussi suspendu le trafic ferroviaire et les activités dans une partie sud du pays avec ce typhon qui est censé arriver demain. C'est l'autre sensation du Tour de France. L'équatorien Richard Carapaz, porteur du maillot blanc à pois rouge, s'est imposé lors de la 20e étape en solitaire à l'Alpe d'Huez dans l'étape reine de ce Tour de France 2026. Tadej Pogacar restera en jaune et a travaillé toute l'étape pour son jeune coéquipier Isaac Del Toro. Le Mexicain sera donc demain à Paris avec le maillot blanc du meilleur jeune et le troisième temps du général, juste devant Paul Sexas qui a craqué dans cette montée. Et puis là, pour la première fois de la saison, une Mercedes n'a pas ravi la pole en Formule 1. C'est Lando Norris, le champion du monde en titre et qui avec sa McLaren a réalisé le meilleur chrono au Grand Prix de Hongrie. Les deux leaders du championnat, Kimi Antonelli et Lewis Hamilton, ont été pénalisés pour raisons différentes. De trois places, ils seront donc cinquième pour Hamilton et septième pour Antonelli demain à 15h sur la grille. 21h02 sur le 107.7 prochain. Rendez-vous avec l'actualité dans une heure. Retour au trafic après la météo.
0: Merci Clément Finot de la rédaction du 107.7. Côté météo, je rappelle qu'à l'heure actuelle, Bouches-du-Rhône et Var sont en vigilance orange orage parce qu'il y a de fortes pluies. Alors c'est un petit peu la calmie sur le terrain, on va voir ça dans le prochain point trafic, mais il faut rester vigilant. Demain, dimanche 26 juillet, un temps sec bien ensoleillé ou passagèrement voilé se rétablira du pourtour du Golfe du Lion à la Provence, du sud-ouest à l'Auvergne-Rhône-Alpes. La matinée sera encore bien nuageuse avec des ondées résiduelles plus fréquentes et parfois orageuses près des Alpes. L'après-midi se poursuivra sous un ciel plus variable avec des éclaircies notamment en plaine mais toujours un risque d'averse ou d'orage en montagne, notamment sur les Alpes du Sud. La Tramontane et le Mistral se renforceront à entre 50 et localement 70 km/h. Côté température, les maximales sont en baisse avec 23 à 26 degrés sur le quart nord-ouest et la façade atlantique, 26 à 29 ailleurs, localement 30-31 sur le flanc est et les régions méditerranéennes. Je rappelle que le risque d'incendie sera élevé de couleur orange demain dimanche pour 20 départements au niveau national, parmi lesquels les Pyrénées-Orientales, l'Aude et le Var. 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
0: Avec à l'heure actuelle une alerte piéton confirmée sur la Côte d'Azur, un piéton confirmé aux abords de l'A8 entre Mougins, Cannes et Antibes, entre les échangeurs 42 et 44 ou 44 et 42. Vigilance donc sur ce secteur. Les recherches sont toujours en cours, mais le piéton donc est bel et bien confirmé maintenant sur ce secteur. Un patrouilleur également, Fabrice, l'homme en jaune, présent sur les lieux. Mais tant que les forces de l'ordre ne sont pas intervenues, seul habilité à prendre en charge un piéton sur autoroute, il y a un risque potentiel de traverser des chaussées. Donc vigilance véritablement dans les deux sens de circulation. Du côté d'Antibes, maintenant, si vous circulez en direction de Nice, je rappelle, une voiture en panne peut être dans une voie de péage. Donc vigilance en abordant le dit péage. Et puis, si vous circulez à l'heure actuelle sur ce secteur d'Antibes, dans la sortie 44 Antibes-Ouest, si vous circulez en direction de Nice, mais vous quittez l'autoroute à cet endroit, des morceaux divers signalant en guise d'obstacle dans cette sortie, un patrouilleur va se rendre sur les lieux. Il y a également un accident impliquant deux poids lourds, là, accident matériel, hein. Mais accident entre deux poids lourds, si vous circulez sur la 8 en direction d'Aix-Marseille, c'est après avoir passé le péage de Fréjus-Capitou. Les forces de l'ordre, en tout cas, sont également présentes sur les lieux. Et puis, du côté de Cadarache, maintenant, si vous circulez sur la 51 en direction du sud d'Aix-Marseille, 13 kilomètres après la sortie 17, il y a également donc un fourgon gênant. Alors, fort heureusement, un patrouilleur Lionel L'Homme en jaune est présent sur les lieux pour sécuriser le secteur, mais il y a une forte gêne sur la voie de droite, donc il faut vous décaler sur la voie de gauche. Fourgon en panne, donc sur ce secteur où il n'y a pas de bande d'arrêt d'urgence, un dépanneur est attendu sur les lieux. On va s'intéresser maintenant à quelques informations importante si vous circulez sur la 50, l'axe Toulon-Marseille, parce que le mauvais temps a fait des siennes. Alors pour l'instant, petite accalmie, alors relative, hein, du côté de Toulon, entre Marseille et Toulon, des averses, le gros des trombes d'eau s'évacuent à l'heure actuelle par la Méditerranée. Mais notez que dans la région d'Avignon, là aussi, il y a des pluies de forte intensité par secteur, donc adaptez bien votre comportement au volant. Et puis des pluies, il en est question également en Auvergne-Rhône-Alpes, donc là où il pleut, adaptez encore une fois votre conduite. Il y a donc sur ce secteur de la 50 dans les deux sens des retenues d'eau, voire des inondations qui se sont formées. Il y a risque d'aquaplaning, donc soyez vigilants. Notez aussi que si vous circulez du côté de Cassis, c'est l'échangeur numéro 8 en direction de Marseille, vous ne circulez plus que sur la voie de gauche sur ce secteur, chaussée dégradée en effet, voie du milieu et voie de droite neutralisée, donc sur ce périmètre. Il y a des difficultés de circulation à l'heure où je vous parle. Petit ralentissement sur quelques centaines de mètres lorsque vous passez le secteur de l'Abédoule Sud en direction de Toulon, et puis dans l'autre sens en direction de Marseille. Il y a un bout sur plus ou moins un kilomètre une fois passé la Ciotat, le péage de la Ciotat, donc 2 kilomètres après. Et puis lorsque vous abordez le secteur de l'Abédoule Nord, l'échangeur numéro 7, toujours en direction de Marseille, là c'est un ralentissement sur un peu plus d'un kilomètre qui vous attend. Retour sur deux nouvelles informations, trois informations qui me parviennent. Alors du côté de Sénas, si vous circulez sur la 7 en direction de Marseille, 4 kilomètres après la 26, des morceaux divers confirmés sur la voie du milieu. Soyez vigilants, patrouilleur se rend sur les lieux. Vous circulez du côté de Béziers maintenant sur la 75 en direction de Clermont-Ferrand. Après le péage de Béziers-Cabrials, il y a une voiture en panne et un dépanneur arrive sur ce secteur, donc ça ne devrait plus durer bien longtemps. Enfin, sur le secteur de l'Abédoule, la 50 en direction de Toulon, 2 km après la sortie numéro 7. Accident confirmé, mais sans plus d'éléments, donc soyez vigilants, peut-être un impact sur les voies de circulation. Soyez vigilants, mais accident bel et bien confirmé. Donc je le rappelle, sur la 50 direction Toulon, 2 km après l'Abédoule Sud, la sortie numéro 7. Et bien sûr, la zone n'est pas sécurisée. Un mot également pour vous rappeler qu'il y a toujours cet incendie actif sur le secteur de Pentevès-Gros-Bessillon. Du coup, sur l'A8, les sorties 34 Saint-Maximin et 35 Brignoles sont déconseillées dans les deux sens de circulation. Pourquoi ? Eh bien, pour ne pas surcharger le trafic sur le réseau secondaire et permettre le transit des pompiers et secours avec plus de facilité. Alors, notez notamment sur le secteur de Barjol, plusieurs axes sont fermés, comme la route départementale 554, et sur d'autres axes, les accès sont également filtrés. Il vaut mieux donc éviter le secteur.
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1: 21h15 et deux nouveaux événements. Tout d'abord, accident avec plusieurs voitures du côté de Toulon. Si vous circulez dans le sens Nice vers Marseille, c'est après le tunnel sur le secteur de Brégaillon, 1 km après la sortie 15B. Trois voitures accidentées, voie de droite impactée. Alors vigilance sur ce secteur pour l'instant. La zone n'est pas sécurisée. Vigilance donc sur ce secteur. Il y a des morceaux divers, également des débris au niveau de l'accident. L'autre nouvelle information, c'est un piéton signalé sur la Côte d'Azur, signalé cette fois-ci entre Villeneuve-Loubet et Saint-Laurent-du-Var, donc aux abords de l'A8, entre ces deux échangeurs 47 et 49, soyez vigilants dans les deux sens, les recherches ont débuté. Piéton confirmé, fin d'événement pour le piéton confirmé sur le secteur de Cannes, ça y est, au moment où j'allais vous en parler, l'alerte est tout simplement levée sur ce secteur. Je rappelle également qu'il y a à l'heure actuelle cet accident impliquant deux poids lourds sur l'A8 en direction d'Aix-Marseille. C'est au passage du péage de Fréjus-Capitou juste après. Alors, accident matériel bien sûr, mais accident, et les forces de l'ordre sont présentes sur les lieux du côté d'Antibes. Dans l'autre sens, lorsque vous allez passer le péage d'Antibes en direction de Nice, une voiture confirmée en panne. On attend l'arrivée sur place d'un dépanneur et cette voiture se trouve sans doute dans une voie de péage, donc soyez attentifs en abordant l'ouvrage sur ce secteur. Du côté de Cadarache, ça y est, ça va évoluer, le dépanneur arrive sur les lieux, vous circulez sur la 51 en direction du sud d'Aix-Marseille, 13 km après la sortie 17, je le rappelle, un fourgon en panne sur voie de droite. Lionel, l'homme en jaune, présent protection sur ce secteur, vous ne circulez que sur la voie la plus à gauche, vous réduisez donc fortement votre vitesse. Du côté de la 50, l'axe Toulon-Marseille, plusieurs informations à retenir parce que les éléments se sont déchaînés en début de soirée. Alors pour l'instant, c'est une petite accalmie pour l'instant. Le gros du mauvais temps dans la région de Toulon est en train de s'évacuer en mer Méditerranée. Il y a quand même des pluies à l'heure actuelle entre Marseille et Toulon. Des pluies plus ou moins de forte intensité également dans la région d'Avignon. Adaptez bien votre comportement au volant. Et puis les pluies sont d'actualité également en région Auvergne-Rhône-Alpes. Donc là où vous rencontrez la pluie, des chaussées mouillées, il faut adapter votre comportement au volant. Alors sur la 50, l'axe Toulon-Marseille, sachez qu'il y a plusieurs secteurs, même si l'eau commence à s'évacuer, il y a plusieurs secteurs où il y a des retenues d'eau qui se sont formées avec un risque d'aquaplaning. Et puis surtout pour l'instant, il y a une chaussée dégradée si vous circulez à l'heure actuelle sur la 50 en direction de Marseille. C'est au passage l'échangeur numéro 8 Cassis. Vous ne circulez que sur la voie de gauche pour l'instant sur ce secteur parce que les voies du milieu et voies de droite restent neutralisées, chaussées dégradées donc par le mauvais temps sur ce secteur. D'ailleurs, si vous devez accéder à l'autoroute A50 en direction de Toulon, sachez que c'est fortement déconseillé à partir de l'entrée la Bédoule Sud, parce que sur ce secteur, il y a également un ralentissement 2 km après la Bédoule Sud en direction de Toulon, ralentissement sur plus ou moins 1 km, vigilance là aussi sur ce secteur, car il y a donc une chaussée dégradée sans autre précision, donc vigilance dans cette zone. Si vous circulez en direction de Marseille également, des difficultés, par exemple après la Ciotat, le péage de la Ciotat, 2 km après, encore un bouchon sur plus ou moins 1 km. Et lorsque vous allez passer en direction de Marseille, le secteur de la Bédoule Nord, 5 km après la sortie numéro 7, là aussi, il y a un ralentissement pour l'instant sur cette zone. Donc, vigilance encore une fois sur ces différents secteurs. Et encore, je me répète, mais encore une fois, lorsque la météo change, il faut adapter votre comportement au volant. Je précise d'ailleurs qu'à l'heure actuelle, le Var et les Bouches-du-Rhône sont en vigilance orange orage par Météo France. Et puis je vais terminer par vous rappeler qu'en raison de cet incendie toujours actif sur le secteur de Pontevès Gros-Boissillon, et bien sur la 8, les sorties 34 Saint-Maximin et 35 Brignoles sont déconseillées dans les deux sens de circulation afin de ne pas surcharger le trafic sur le réseau secondaire et permettre au contraire le transit des pompiers et secours avec plus de facilité. Plusieurs axes sont fermés comme la route départementale 554 pour le secteur de Barjol. Et sur d'autres axes, les accès sont également filtrés. Il vaut mieux éviter la zone. Allez, restez à notre écoute et ne manquez pas Louane dans un instant. La chanteuse sera sur la route avec nous. Chanteuse qui prête sa voix à un personnage animé, Providence, dans le film d'animation La Petite Fille dans les Nuages, une sorte de conte philosophique pour toute la famille pleine de magie, auquel Jamel Debbouze apporte également une touche d'humour. Sur la route avec Louane, ce sera dans quelques minutes.

0: Jim Pered, It's Only Love. Si vous circulez du côté de la Bédoule Sud, vigilance. Il y a peu, je vous ai parlé d'un accident confirmé. Les précisions arrivent. Et pour l'instant, donc, la circulation est à l'arrêt 2 kilomètres après la sortie 7 la Bédoule Sud en direction de Toulon. 2 voitures accidentées, mais visiblement, cela impacte toutes les voies de circulation. Donc, vigilance sur ce secteur. Les secours se rendent sur les lieux. Pour l'instant, c'est un patrouilleur Riyad, l'homme en jaune, qui est présent sur les lieux. On en reparle bien sûr dans le prochain point trafic.
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0: Avec notre invité donc qui participe à un film d'animation et on la retrouve tout de suite, elle répond à Christelle Mollon.
2: C'est un film d'animation pour toute la famille dont on parle avec vous, Louane. Bonjour.
3: Bonjour.
2: Dans La fille dans les nuages de Philippe Riche, vous prêtez votre voix à Providence, une jeune adolescente parisienne qui se voit remettre une plume magique. Est-ce que vous pourriez nous raconter un petit peu ce qui lui arrive ?
3: Alors c'est l'histoire de Providence, une petite fille très rêveuse qui est passionnée par la lecture et qui a une grande envie d'aventure. Il se trouve que son voisin c'est un écrivain qui écrit des histoires pour enfants d'aventures absolument extraordinaires et en fait elle va se rendre compte que grâce à une sorte de plume magique, ses aventures deviennent réelles et avec cette plume va lui être accordée une mission et elle va tout faire pour essayer de sauver le monde avec son meilleur ami, son acolyte Airbag, son cochon d'Inde
2: qui est joué par
3: Jamel Debbouze, exactement, absolument trop mignon et avec qui elle partage énormément de choses. C'est un peu sa bonne conscience. C'est une histoire où elle apprend à grandir et où elle se rend compte que non seulement c'est primordial de rêver, mais qu'à la fois avoir du pouvoir, il faut se rendre compte à quel point c'est important, engageant et que ça a des conséquences. C'est un film qui essaye d'apprendre aux gens à quel point c'est important aujourd'hui de faire attention à notre planète et du coup c'est un film qui est important pour moi pour ça et ça m'a donné envie de dire oui tout de suite.
2: Qu'est-ce qu'il y a de Providence chez vous ?
3: La même passion enfant pour les livres déjà et ouais je pense que elle a cette légèreté là et je suis un peu comme ça aussi, j'aime bien prendre les choses avec beaucoup de légèreté, c'est quelque chose que je sais pas si j'ai ça en commun avec elle mais que j'essaye d'avoir aussi.
2: Comment est-ce que vous avez travaillé votre voix pour doubler Providence ?
3: Alors c'était assez particulier parce que Providence c'est une petite fille et moi je suis une femme de quasi 30 ans. C'est tout un travail d'accentuer les aigus, de gommer le grave, de la rendre aussi légère que ce qu'elle est à l'image. Ça reste ma voix, oui c'est sûr, mais c'est très différent. D'ailleurs mon mari et ma fille ont vu le film et quand Providence elle arrive à l'écran la première fois, il m'a pas reconnue tout de suite.
2: Ah ouais ?
3: Ouais, c'est ma fille qui a reconnu en premier et qui a dit mais si c'est maman.
2: Et votre fille justement elle a quand même réussi à se laisser embarquer dans l'histoire même si elle entendait la voix de sa maman.
3: Complètement, elle s'en fout complètement. Elle a adoré le film, elle m'a dit maman je veux être comme Providence. Je lui ai dit c'est super, quelle bonne idée.
2: Restez avec nous Louane, on se retrouve dans quelques minutes. Mais avant cela on va écouter la Louane chanteuse, cette fois avec une chanson en lien justement avec le thème que nous aborderons tout à l'heure. Ça s'appelle Conduire.
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0: Louane avec son nouveau titre, donc Conduire. Louane que nous allons retrouver, elle est sur la route avec nous, on va la retrouver après l'infotrafic pour une seconde partie d'échange avec Christelle Mollon où elle évoquera la conduite notamment hors de nos frontières.
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0: 21h31 avec à l'heure actuelle, dû au mauvais temps, un ralentissement qui s'est formé du côté d'Avignon. Si vous circulez sur l'A7 en direction de Lyon, 3 km après la sortie 23, ralentissement conséquent sur un peu plus de 10 km sur ce secteur. Mais encore une fois, adaptez bien votre comportement au volant parce qu'il y a différents accidents qui me parviennent et qui sont dus notamment à des chaussées mouillées. C'est le cas par exemple si vous circulez après le péage de Vienne-Reventin sur l'A7 en direction du sud. C'est sur l'A7, donc direction Marseille. 12 km après, accident impliquant deux voitures. Deux voitures qui se trouvent sur bande d'arrêt d'urgence. Les pompiers sont déjà présents sur les lieux. Il faut comme ils sont en partie arrêtés sur la voie de droite, il faut vous décaler sur la voie du milieu, la voie de gauche. Les chaussées sont détrempées sur ce secteur. Il faut adapter votre comportement au volant. Du côté de Villeneuve-Loubet sur l'A8, accident terminé et visiblement accident matériel. Les personnes impliquées vont réaliser le constat hors de l'autoroute. Donc, retour à la normale sur l'A8 direction Nice, 5 km après la sortie 47 Villeneuve-Loubet. En revanche, du côté de l'Abbé-Doul, il y a cet accident impliquant deux voitures. Au moment où je vous parle, la circulation est interrompue parce que l'accident impacte toutes les voies de circulation. C'est 2 km après l'Abbé-Doul Sud, l'échangeur numéro 7, en direction donc de Toulon. Pour l'instant, Riyad, le patrouilleur, est présent sur les lieux. On attend l'arrivée sur place de secours, mais la circulation donc totalement impossible dans cette zone. D'ailleurs, sur l'A50, l'axe Toulon-Marseille, la circulation a été fortement perturbée en raison du mauvais temps. Alors, le mauvais temps est en train de se calmer, mais il y a encore les conséquences qui se vérifient sur cet axe, avec notamment parfois encore des retenues d'eau qui sont réalité. Il y a risque d'aquaplaning, donc adaptez bien encore une fois votre comportement au volant. Du côté de Toulon, il y a également un accident en cours si vous circulez dans le sens Nice vers Marseille. C'est après le tunnel lorsque vous abordez le secteur de Brégaillon, l'échangeur 15B. Une voiture accidentée, voie de droite neutralisée, 1 km donc après la sortie 15B. Pour l'instant, le patrouilleur présent sur les lieux. Les pompiers également. Vigilance donc dans cette zone. Et il y a des débris également sur cette voie de droite au niveau de l'accident. Notez que pour l'instant donc les chaussées sont dégradées également. Alors c'est le cas par exemple si vous circulez sur l'A50 en direction de Marseille au passage de l'échangeur 8 Cassis, vous ne circulez que sur la voie la plus à gauche. Il y a également des chaussées dégradées du côté de l'Abbé-Doul. L'Abbé-Doul d'ailleurs, en raison de difficultés de circulation, l'entrée numéro 7, l'Abbé-Doul Sud, est déconseillé si vous deviez vous engager en direction de Toulon, donc fortement déconseillé sur ce secteur. Un nouvel événement, si vous circulez du côté de Mandelieu sur l'A8 en direction de Nice, une voiture en panne arrêtée sur voie de droite 5 km après la sortie 41 Mandelieu Est. C'est une nouvelle information, la zone n'est pas encore sécurisée, donc vigilance dès que vous apercevez la voiture n'attendez pas le dernier moment pour vous déporter. Dès que vous apercevez la voiture, vous vous décalez sur la voie du milieu. Et pour l'instant, vous savez tout. Alors, je vous rappelle quand même que les Bouches-du-Rhône et le Var sont toujours en vigilance orange orage Météo France. Et puis, ce rappel, parce qu'il y a toujours cet incendie actif sur le secteur de Pontevès-Gros-Bessillon, à savoir que sur la 8, les sorties 34 Saint-Maximin et 35 Brignoles sont déconseillées dans les deux sens de circulation pour ne pas surcharger le trafic sur le réseau secondaire et permettre le transit des pompiers et secours avec plus de facilité. Plusieurs axes sont fermés, comme la route départementale 554 qui vous mène sur le secteur de Barjols. Et sur d'autres axes, eh bien, les accès sont également filtrés. Il faut donc éviter le secteur.
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0: Et l'infotrafic revient bien sûr tous les quarts d'heure environ.
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0: Avec notre invitée, c'est le moment de la retrouver. Elle est toujours interrogée par Christelle Mollon.
1: Louane, dans La fille dans les nuages, Providence vole pour voyager. C'est assez pratique, hein, en ces temps de transhumance des vacances. Vous, je crois que vous ne vous êtes pas vraiment précipitée pour passer votre permis.
4: Non, alors je l'ai passé à 21 ans. J'habitais à Paris, il ne me servait pas à grand-chose, si je suis hyper honnête.
1: Et qu'est-ce qui vous a décidé à le passer finalement alors?
4: J'avais envie de partir en vacances avec mes copains. Et j'allais partir aux États-Unis et je savais que j'allais avoir besoin du permis. Du coup, j'ai passé le permis.
1: Et comment ça s'est passé, ces premières expériences de conduite, alors, aux États-Unis?
4: C'est absolument horrible. Déjà, je venais d'avoir le permis, et non, la première fois que j'arrive à Los Angeles, déjà, comprendre qu'il ne faut pas s'arrêter au feu rouge.
1: Mais avant, j'ai failli mourir là-bas. Ouais, parce que les feux, on va le dire, sont au milieu, en fait, de l'intersection.
4: Exactement. Hein. On a tous failli mourir.
1: Oui.
4: Les premières expériences, ouais, je ne recommande pas d'aller conduire dans un autre pays tout de suite.
1: Et quelle conductrice vous êtes?
4: Je suis forcément une bonne conductrice en termes de... comment on se sent dans la voiture avec moi, parce que mon mari est hyper malade, donc j'ai appris à être très fluide et très légère, parce que c'est un coup de volant et c'est compliqué, donc ça c'est sûr. Et je dirais que j'ai une conduite sportive.
1: Oui.
4: Voilà.
1: Et justement, quand vous partez en vacances en famille, c'est vous qui avez le volant?
4: Non.
1: Ou c'est votre mari?
4: Non, c'est alors quand on part en vacances, je suis vraiment l'archétype de la princess passenger, parce que déjà il est malade, donc il préfère conduire. J'ai beau lui dire mais passe le volant, je peux conduire, ça n'arrive jamais. Et pourtant on fait beaucoup de trajets en voiture. On part beaucoup en Italie en voiture avec ma petite Clio. La petite Clio 5, tout le monde dans la voiture avec les valises qui débordent et c'est trop cool. Et on fait ça tous les étés.
1: Alors, il y a donc cette nouvelle chanson, Conduire, justement, dans votre discographie. Vous utilisez tout le vocabulaire de la route pour raconter une relation toxique.
4: Ouais.
1: Comment est-ce qu'elle était née, cette chanson?
4: Figurez-vous que c'est la seule chanson de mon prochain album que j'ai pas écrite. C'est un garçon qui s'appelle Sam, mon co-auteur sur littéralement les trois quarts de l'album, qui m'a proposé cette chanson-là. C'est un sujet qui me touche beaucoup. Donc, quand il m'a fait écouter la chanson la première fois, j'ai trouvé ça absolument extraordinaire et que je lui ai dit je vais la prendre et ça va être mon premier single. Et je suis au théâtre de septembre à janvier. Et c'est une pièce qui s'appelle 2h22, A Ghost Story. C'est un texte qui m'a retourné le bide et que je suis très fière de pouvoir interpréter et de reprendre après Lily Allen à Londres. Donc c'est...
1: belle première expérience.
4: J'ai hâte, vraiment hâte.
1: Plein de projets donc pour Louane, qui prête entre autres sa voix à Providence, donc oui, dans ce film d'animation de Philippe Rich, La fille dans les nuages, conçu par des studios d'animation
4: français
1: dont on souligne le travail. Merci beaucoup Louane, et bonnes vacances.
4: Merci beaucoup à vous aussi.
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1: 21h46, toujours le mauvais temps d'actualité et ses conséquences des chaussées qui a parfois détrempé. Il faut adapter votre comportement au volant. Je rappelle d'ailleurs que Bouches-du-Rhône et Var sont toujours en vigilance orange orage de Météo France pour l'heure, qu'il y a eu de très fortes averses par moment et il pleut encore, il pleut. Alors le mauvais temps est en train de s'évacuer entre les Bouches-du-Rhône et le Var, mais des pluies concernent maintenant les Alpes-Maritimes, la région d'Avignon également, et puis des pluies toujours d'actualité en Auvergne-Rhône-Alpes, donc adaptez encore une fois votre conduite à la situation météo que vous rencontrez sur la route. Sur la route, pour l'instant, il y a toujours, alors avant de reparler de la situation sur l'A50, parce qu'il y a plusieurs choses à vous dire, il y a cet accident impliquant deux voitures sur l'A7 en direction de Marseille, c'est 12 km après avoir passé le péage de Vienne-Reventin. Les pompiers sont présents sur les lieux, des patrouilleurs également présents. Il faut surtout libérer la voie de droite, vous décaler sur la voie du milieu et la voie la plus à gauche. D'ailleurs, un pompier est en train d'agiter une torche lumineuse pour vous inviter d'une part à ralentir et à vous décaler, surtout sur ce secteur. Retour à la normale du côté d'Avignon. Il y a eu pendant un moment un ralentissement sur l'A7 en direction de Lyon, au passage de l'échangeur 23, c'est terminé, circulation redevenue normale sur ce périmètre. Du côté de Mandelieu, sur la Côte d'Azur, vous circulez sur l'A8 en direction de Nice, 5 km.

km après la sortie 41, une voiture confirmée en panne sur voie de droite. Le dépanneur vient d'arriver sur les lieux, donc soyez vigilants sur ce secteur. Il faut vous décaler sur les voies les plus à gauche. Sur la 50 en direction de Toulon, il y a toujours cet accident impliquant deux voitures, mais surtout circulation interrompue en direction de Toulon. C'est 2 km après la Bédoule Sud, la sortie numéro 7. Donc pour l'instant un bouchon en formation à l'arrière. Riyad, le patrouilleur, l'homme en jaune, est présent sur les lieux. On attend l'arrivée de deux dépanneurs et aussi des pompiers sur ce secteur. Alors sur la 50, il y a eu de fortes intempéries en début de soirée. Pour l'instant, petit à petit, c'est en train de rentrer dans l'ordre. Mais sachez qu'il peut y avoir encore des chaussées dégradées ou pour le moins encore des retenues d'eau qui ont du mal à s'évacuer, donc adaptez bien votre comportement au volant. Alors à propos de chaussées dégradées, c'est surtout le cas du côté de Cassis sur la 50 en direction de Marseille. Vous ne circulez que sur la voie la plus à gauche, donc sur ce secteur. Du côté de Toulon également, il y a un accident toujours d'actualité. Lorsque vous allez passer le tunnel en direction de Marseille, c'est après le tunnel, 1 km même après Brégaillon, la sortie 15B, voie de droite neutralisée. Les secours patrouilleurs sont présents sur les lieux. Il y a également des débris sur cette voie de droite, donc soyez vigilants, décalez-vous bien sur les voies les plus à gauche. Voilà pour l'essentiel. Je rappelle aussi qu'en raison de l'incendie toujours actif sur le secteur de Pontevêtre, Gros Bessillon, et bien sur la 8, les sorties 34 Saint-Maximin et 35 Brignoles sont déconseillées dans les deux sens de circulation. C'est ce que vous pouvez lire sur les panneaux à messages lumineux. Tout cela pour ne pas surcharger le trafic sur le réseau secondaire et permettre au contraire le transit des pompiers et secours avec plus de facilité. Alors plusieurs axes sont fermés, comme la route départementale 554 qui vous mène dans la région de Barjols, et sur d'autres axes, les accès sont également filtrés, donc il vaut mieux éviter le secteur. Bonne soirée, bon voyage avec nous sur le 107.7, le prochain point trafic après les infos de 22h et comme toujours une intervention immédiate de ma part si un nouvel événement devait intervenir entre-temps.

recette. Jack Carla sur le 107.7. Bonne soirée, bon voyage avec nous. Le prochain point trafic après les infos de 22h. Nous retrouvons Clément Finot de la rédaction du 107.7.

0: Blue en souvenir sur le 107.7. Bonne soirée, voyage avec nous. Il est 22h.
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2: Bonsoir à tous. Sébastien Lecornu comme Laurent Nunes annonce l'une et l'un comme l'autre une soirée potentiellement difficile en Gironde. Pour le ministre de l'Intérieur, aucun doute, le feu sera difficile à combattre. Malgré les moyens présents sur place, les renforts arrivés et ceux qui sont encore en chemin, avec par exemple 1500 militaires issus des trois armées, de l'air, de terre ou de la mer. S'il y a eu un léger répit dans la journée, plusieurs reprises de feu ont été constatées en Gironde comme dans les Landes, y compris à cause des vents tournant vers l'est. Et donc vers Bordeaux, de nouvelles évacuations pourraient être ordonnées et la préfète de Nouvelle-Aquitaine a annoncé l'abaissement de la vitesse de circulation dans 8 départements du sud-ouest en raison d'un épisode de pollution de l'air lié aux incendies. La Gironde et les Landes ne sont pas les seuls à souffrir. Le Var, lui aussi, l'incendie du massif du Gros Bessillon n'est pas fixé et a parcouru 4000 hectares. Un autre incendie très virulent s'est lui déclaré un peu plus tard dans la journée entre Furiani et Biguglia en Haute-Corse avec, pour ne rien arranger, des vents tourbillonnants. Face à ces situations chaotiques, Emmanuel Macron se veut conquérant et nous reconstruirons, nous réparerons et nous serons présents aussi longtemps qu'il le faudra, dit le chef d'État sur X, en saluant le travail acharné des sapeurs-pompiers, des militaires, des agriculteurs et des entrepreneurs. Le président a aussi remercié les pays européens qui ont apporté leur aide à la France. 2 semaines après la découverte d'armes dans une voiture, 6 hommes ont été mis en examen et placés en détention provisoire dans le cadre d'une information judiciaire antiterroriste ouverte sur des soupçons d'un projet d'attaque à Sarcelles, au nord de Paris. Les éléments perturbent le monde dans son ensemble après le feu, l'eau et le vent. Le typhon Noul se rapproche de la Chine. Les autorités ont évacué plus de 340 000 personnes et ont aussi suspendu le trafic ferroviaire et les activités dans une partie du sud du pays. Et puis c'est l'autre sensation du Tour de France. L'équatorien Richard Carapaz, porteur du maillot blanc à pois rouge du meilleur grimpeur, s'est imposé lors de la 20e étape en solitaire à l'Alpe d'Huez, dans l'étape reine de ce Tour de France 2026. Tadej Pogacar sera bien sûr en jaune demain à Paris et a travaillé pour son jeune coéquipier Isaac Del Toro qui arrivera à Paris avec le maillot blanc du meilleur jeune et le troisième temps du général. Paul Sexas échouera donc à la 4e place pour son premier tour à 19 ans, on le rappelle. 22h02 sur le 107.7, prochain rendez-vous avec l'actualité dans une heure. Retour au trafic après la météo.
0: Merci Clément Finot de la rédaction du 107.7, la météo de demain dimanche. Auparavant, quand même un mot des vigilances orange orage de Météo France. Elle concerne toujours 2 départements, les Bouches-du-Rhône et le Var, où pour l'instant il y a encore des secteurs où il pleut. Alors demain dimanche 26 juillet, un temps sec bien ensoleillé ou passagèrement voilé se rétablira du pourtour du Golfe du Lion à la Provence, du sud-ouest à l'Auvergne-Rhône-Alpes. La matinée sera encore bien nuageuse avec des ondées résiduelles plus fréquentes et parfois orageuses près des Alpes. L'après-midi se poursuivra sous un ciel plus variable avec des éclaircies en pleine, mais toujours un risque d'averse ou d'orage en montagne, notamment donc sur les Alpes du Sud. La Tramontane et le Mistral se renforceront entre 50 et localement 70 km/h. Côté température, les maximales seront en baisse avec 23 à 26 degrés sur le quart nord-ouest et la face atlantique, 26 à 29 ailleurs, localement 30 sur le flanc est et les régions méditerranéennes. Je rappelle que le risque d'incendie sera élevé de couleur orange demain dimanche pour 20 départements au niveau national, parmi lesquels les Pyrénées-Orientales, l'Aude et le Var. 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
0: Avec une alerte piéton confirmée dès le début de l'alerte, c'est pour vous qui circulez près de la frontière franco-espagnole. Vigilance donc entre la frontière et le Boulou, le péage du Pertus sur le secteur du Boulou. Donc vigilance dans les deux sens sur ce secteur. Piéton confirmé, je vous le disais, les secours se rendent sur les lieux. Quelques accidents d'actualité avant d'opérer un retour sur l'autoroute A50. Alors du côté de l'A7 en direction Marseille, 12 km après avoir passé le péage de Vienne-Reventin. Il y a toujours cet accident impliquant deux voitures. Les pompiers, les dépanneurs, patrouilleurs présents sur les lieux. Cela impacte la voie de droite neutralisée. Il faut vous décaler sur la voie du milieu, voire la voie la plus à gauche. Du côté de Mandelieu, dans la région de Cannes, sur l'A8 en direction de Nice, 5 km après la sortie 41 Mandelieu-Est, une voiture en panne. Le dépanneur présent sur les lieux, vigilance, le dépannage a lieu sur la voie de droite. Et sans doute que le dépannage n'a pas encore totalement débuté, parce que souvent, pareil cas, eh bien, il faut attendre l'intervention d'un homme en jaune, d'un patrouilleur, pour sécuriser le secteur. Et c'est peut-être le cas, donc, du côté de Mandelieu. Soyez vigilants, donc, sur ce secteur. Il y a également, si vous roulez donc maintenant du côté de la 50. La 50, c'est l'axe Marseille-Toulon. Plusieurs informations à vous rappeler. Le mauvais temps a sévi sur ce secteur. Au moment où je vous parle, il y a encore peut-être des retenues d'eau qui ne se sont pas totalement évacuées. Il y a risque d'aquaplaning. Il y a des chaussées qui ont été fortement dégradées suite aux intempéries. Et donc, des mesures ont été prises. Alors, pour l'instant, il y a aussi un accident qui implique deux voitures sur la 50 en direction de Toulon. C'est 2 km après la Bédoule Sud, l'échangeur numéro 7. Ça y est, un dépanneur arrive sur les lieux. Les secours, le patrouilleur Riyad présent sur place. Alors, ça impacte fortement les voies de circulation sur ce secteur. Vous passez, mais soyez vigilants, comme vous l'indiquent donc les secours présents sur ce secteur. Et puis, sur cet axe, la 50, l'autoroute est coupée désormais en direction de Toulon à hauteur de Cassis. La sortie numéro 8 est obligatoire donc en direction de Toulon, ce qui occasionne quelques difficultés puisque tout le monde sort sur ce secteur. En effet, du côté de Cassis, donc les chaussées en direction de Toulon sont fortement dégradées, ce qui occasionne donc cette coupure de l'autoroute A50 en direction de Toulon. Et puis si vous comptiez vous engager sur la 50 direction Toulon à partir de l'entrée la Bédoule Sud, eh bien sachez que cette entrée est pour l'instant fortement conseillée au regard de la situation donc sur ce périmètre. Voilà pour les principales informations. Je vais terminer le point trafic en vous rappelant aussi qu'il y a toujours cet incendie sur le secteur de Pontevès-Gros-Vessillon. Du coup, sur la 8, et vous pouvez le lire sur certains panneaux à messages lumineux, les sorties 34 Saint-Maximin et 35 Brignoles sont déconseillées dans les deux sens de circulation afin de ne pas surcharger le trafic sur le réseau secondaire et permettre justement le transit des pompiers de secours avec plus de facilité. Il faut savoir en effet que plusieurs axes sont fermés comme la route départementale 554 qui vous mène sur le secteur de Barjols. D'autres, sur d'autres axes, les accès sont également filtrés. Il vaut donc mieux éviter le secteur.
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0: Operation, les Colin de Gang en souvenir sur le 107.7. Dans un instant, nous prendrons la direction de Las Vegas dans le Nevada pour revivre un concert exceptionnel, celui d'un groupe phare du rock, les Imagine Dragons. Une soirée à ne pas manquer dans Absolument Live. On en reparle après l'info trafic.
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0: Avec la conséquence des intempéries dans un instant sur la 50, l'axe Toulon-Marseille, auparavant le rappel de quelques événements d'actualité. Tout d'abord, une alerte piéton confirmée à proximité de la frontière franco-espagnole. Vigilance dans les deux sens de circulation entre la frontière donc franco-espagnole et le péage du Pertus sur le secteur du Boulou. Donc vigilance dans les deux sens. Alerte piéton confirmée dès le départ. Soyez vigilants, il y a un risque potentiel de traverser les chaussées sur ce secteur. Du côté de l'A7, si vous circulez en direction du sud, en direction de Marseille, 12 km après le péage de Vienne-Reventin, accident toujours en cours, voie de droite désormais neutralisée. Ça y est, le dépanneur a rejoint tout le monde sur le secteur. C'est un accident impliquant deux voitures, les pompiers, les patrouilleurs présents également sur cette zone. Il faut vous décaler sur les deux voies les plus à gauche. Du côté de Mandelieu, il y a un dépannage qui n'a pas encore débuté. On attend l'arrivée sur place d'un patrouilleur pour sécuriser la zone. Alors vigilance si vous circulez sur la 8 en direction de Nice, 5 km après la sortie 41. Voiture en panne sur voie de droite. Le dépanneur est présent sur les lieux. Dès que vous apercevez les gyrophares du dépanneur, vous vous ralentissez. C'est la première chose. Vous ralentissez, vous vous décalez sur la voie du milieu, voire la voie la plus à gauche. Allez sur le secteur maintenant de l'A50. Plusieurs informations à retenir. Et avant de vous parler des conséquences des intempéries, sachez que sur l'A50 en direction de Toulon, 2 km après la Bédoule Sud, l'échangeur numéro 7, il y a toujours cet accident impliquant deux voitures. Les dépanneurs, patrouilleurs, forces de secours présentes sur les lieux, ça rend la circulation difficile sur ce périmètre car l'accident a impacté un temps toutes les voies de circulation, donc c'est toujours très compliqué sur ce secteur. D'ailleurs, l'A50 en direction de Toulon est coupé à partir de Cassis. La sortie numéro 8 est obligatoire pour tout le monde, car les intempéries ont fortement dégradé la chaussée un peu après. Autoroute donc coupée pour l'instant sur ce secteur. Et d'ailleurs sur l'A50, il peut y avoir encore, parce qu'il y a eu des trombes d'eau qui se sont abattues sur ce secteur en début de soirée, il peut y avoir encore des retenues d'eau qui sont toujours d'actualité, qui peuvent favoriser l'aquaplaning. Donc encore une fois, vigilance à la conduite de votre véhicule, adaptez votre conduite aux éléments, à la situation, à la météo. Alors côté ciel, pour l'instant, un petit coup d'œil sur le radar pour vous dire qu'il pleut à l'heure actuelle sur l'extrême est des Alpes-Maritimes et aussi entre Avignon et Marseille, des pluies moins forte intensité, mais des pluies tout de même en Auvergne-Rhône-Alpes. Donc adaptez bien votre conduite, qu'il y a de nombreux secteurs où les chaussées sont mouillées, potentiellement glissantes. Ça, c'est un facteur à prendre en considération. Et puis, je vous rappelle pour terminer qu'en raison de l'incendie toujours actif sur le secteur de Pontevès-Gros-Bessillon, et bien sur la 8, les sorties 34 Saint-Maximin et 35 Brignoles sont toujours déconseillées dans les deux sens. Circulation. C'est d'ailleurs ce que vous pouvez lire sur les panneaux à messages lumineux sur la 8. Alors pourquoi ? Eh bien c'est tout simplement pour ne pas surcharger le trafic sur le réseau secondaire et permettre au contraire le transit des pompiers et des secours avec plus de facilité, parce que plusieurs axes sont fermés, comme par exemple la route départementale 554 pour vous mener dans la région de Barjols, et sur d'autres axes, les accès sont tout simplement filtrés. Il vaut mieux éviter le secteur.
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0: Voilà, alors c'est pas exactement le jingle de fin de Flash Info Trafic que j'attendais, c'est celui-ci. Voilà, ce qui me permet de vous dire... Ah non, mais ce soir, les ordinateurs, c'est quelque chose. Ce qui me permet de vous dire que le prochain point de trafic, ce sera d'ici une bonne dizaine de minutes aux environs de 22h30.
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0: Et oui, comme promis, donc absolument live. Et ce soir, Imagine Dragons à l'honneur pour revivre un concert un peu particulier. Et c'est Marie Codemo maintenant qui nous en parle.
2: Si C'est un groupe qui est très rapidement entré dans le cœur de millions de fans, jusqu'à remplir des stades complets partout dans le monde. Imagine Dragons, c'est un quatuor originaire de Las Vegas, formé en 2008, avec au compteur de très très nombreux tubes.

0: l'émission, mais le soir du 10 septembre 2022 est une date très importante. C'est une véritable consécration. Ils sont chez eux, à l'Allegiant Stadium de Las Vegas, avec le Mercury Tour.
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0: Le chanteur Dan Reynolds est, comme à son habitude, à fleur de peau. Sa famille est dans la salle et il transmet une grande force au public et vit chaque moment très intensément.
1: My family is here tonight. My mom and my dad.
0: Il faut dire qu'il est depuis des années investi dans de nombreuses associations, partage beaucoup sur les réseaux sociaux, sur sa vie, ses joies, mais aussi ses douleurs. Il évoque sans tabou la dépression et les moments difficiles. Un documentaire et un album sortiront après cette grande soirée. Et voici un parfait reflet de l'état d'esprit d'Imagine Dragons. Demons est dans Absolument Live.

Imagine Dragons à l'instant dans Absolument Live, et pour revivre d'autres concerts live emblématiques, rendez-vous sur les plateformes de podcast. L'infotrafic de retour à 22h30. Pour y parvenir, voici Madonna. Madonna qui a sorti un nouvel album. Extrait de cet album, Danceteria, c'est maintenant.

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1: 22h et presque 30 minutes, retour à vos conditions de circulation avec les conséquences des intempéries. D'ailleurs, à l'heure où je vous parle, il y a toujours alors des phénomènes pluvieux en Auvergne-Rhône-Alpes, certes, mais toujours des pluies entre Avignon et Marseille et des pluies maintenant qui ont tendance à quitter la Côte d'Azur, à s'évacuer ou en mer, voire en direction donc de l'Italie. Toujours est-il qu'il y a plusieurs conséquences. Dans l'ordre, on va commencer par vous reparler de cet accident impliquant deux voitures. Si vous circulez sur l'A7 en direction de Marseille, 12 km après avoir passé le péage de Vienne-Reventin, la voie de droite a été neutralisée. Les pompiers ont quitté les lieux, les forces de l'ordre, le dépanneur qui doit prendre en charge les deux voitures accidentées, toujours présent sur les lieux, tout comme les patrouilleurs. Vous vous décalez bien sur la voie du milieu, voire la voie la plus à gauche. L'occasion également de vous dire par exemple que sur ce secteur, les chaussées restent mouillées, potentiellement glissantes. Adaptez votre comportement au volant. Conséquence des intempéries du côté d'Avignon sur l'A7 en direction de Marseille. 9 km après la sortie 24, chute d'arbres confirmée sur la bande d'arrêt d'urgence et ça occasionne de la gêne sur voie de droite. Un patrouilleur est déjà présent sur les lieux. Du côté de Cannes sur l'A8 en direction de Nice, 5 km après la sortie 41, voiture en panne sur voie de droite. Le dépanneur est présent sur les lieux. On attend l'arrivée d'un patrouilleur pour sécuriser la zone. En attendant, dès que vous apercevez les gyrophares du dépanneur, vous ralentissez et vous vous décalez sur la voie du milieu, voire la voie la plus à gauche. Information récente également du côté de Nice. Une voiture arrêtée, visiblement en panne sur voie de droite. Il n'y a pas de bande d'arrêt d'urgence lorsque vous passez le secteur Nice-Centre, Nice-Est, sur la 8 en direction d'Aix-Marseille. C'est environ 1 km après la sortie 55. Il y a aussi cette alerte piéton, toujours d'actualité et piéton confirmé, je le rappelle, sur la 9 entre la frontière franco-espagnole et le péage du Pertus sur le secteur du Boulou. Alerte donc toujours d'actualité. Soyez vigilants. On attend l'arrivée sur place des secours. Le patrouilleur présent sur les lieux, mais le patrouilleur ne peut pas faire grand-chose. Visiblement, les piétons donc ont déjà franchi les glissières de sécurité, peut-être traversé les chaussées. Soyez vigilants. Les forces de l'ordre sont appelées à se rendre sur ce secteur. Du côté de la Bédoule pour l'accident qui impliquait deux voitures sur la 50 en direction de Toulon, 2 km après la sortie numéro 7. Visiblement, les voitures ont été évacuées. Alors jusqu'à présent, ça perturbait fortement le trafic qui un temps avait été arrêté sur ce secteur. Et pour l'instant, donc, peu d'informations me remontent, mais apparemment, ça devrait aller mieux sur ce secteur. Donc, vigilance. Toutefois, dans la zone, les deux voitures ont été évacuées. Évacuer, ça c'est une certitude. Et puis les conséquences également des intempéries sur la 50, l'axe Toulon-Marseille, alors surtout en direction de Toulon. La 50 est coupée à hauteur de Cassis. La sortie numéro 8 est obligatoire pour tout le monde, ce qui peut occasionner un petit peu d'attente parce que tout le monde quitte l'autoroute donc au niveau de Cassis. Un petit peu d'attente donc à l'arrière, mais c'est une sortie obligatoire parce que un peu après sur le secteur de Cassis, eh bien la chaussée a été endommagée par les intempéries. Il y a carrément des trous dans la chaussée. Sur ce secteur, c'est une sortie obligatoire. Notez que en direction de Marseille, à l'heure actuelle, la voie de gauche a été neutralisée. Donc, lorsque vous passez le secteur de Cassis, voilà pour ces informations. Alors, sur le secteur, c'est de moins en moins le cas, mais il peut y avoir encore par moment des retenues d'eau qui se forment lorsqu'il y a des fortes pluies, des pluies de forte intensité. Il y a risque d'aquaplaning. Donc, soyez vigilant à la conduite de votre véhicule et lorsque les conditions changent, il faut adapter votre conduite. Je rappelle très brièvement également qu'au moment où je vous parle, je vérifie quand même en même temps que je vous parle, mais les vigilances orange, orage de Météo France sont toujours d'actualité pour deux départements, les Bouches-du-Rhône et le Var. Enfin, il y a toujours cet incendie actif sur le secteur de Pontevès-Gros-Bessillon et sur la 8, eh bien les sorties 34 Saint-Maximin et 35 Brignoles sont toujours déconseillée dans les deux sens de circulation. Vous pouvez le lire d'ailleurs sur certains panneaux à message lumineux sur l'autoroute A8. Pourquoi ? Eh bien, c'est pour ne pas surcharger le trafic sur le réseau secondaire et permettre le transit des pompiers et des secours avec plus de facilité. En tout cas, plusieurs axes sont fermés, comme par exemple la route départementale 554 qui a priori vous emmène dans la région de Barjols. Elle est totalement fermée. Sur d'autres axes, les accès sont filtrés. En tout cas, il faut éviter impérativement le secteur.
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1: 22h45 et ce nouvel événement du côté de Toulon, une moto en panne, c'est confirmé, que motard devenu piéton. Alors c'est sur l'autoroute dans le sens Marseille vers hier ou Nice. Alors c'est au passage de l'échangeur 16 Toulon-le-Port, alors peut-être juste avant ou au tout début du tunnel, donc soyez vigilants sur ce secteur. C'est une première information, la zone bien sûr n'est pas sécurisée, cela impacte la voie de droite et il faut vous décaler sur la voie de gauche et dans tous les cas ralentir, bien sûr. La zone n'est pas sécurisée. D'ailleurs, si vous circulez sur l'A50 en direction de Toulon, je rappelle que suite aux intempéries du début de soirée, la chaussée est complètement dégradé après Cassis, l'échangeur numéro 8. Du coup, c'est une sortie obligatoire en direction de Toulon. Tout le monde quitte l'autoroute A50 à Cassis, la sortie numéro 8, ce qui occasionne d'ailleurs un bouchon à l'arrière. Pour l'instant, il faut compter 10 minutes, un quart d'heure pour traverser la difficulté avant de pouvoir quitter l'autoroute. Patience donc sur ce secteur. D'ailleurs, dans ce sens-là, également une entrée déconseillée. C'est l'entrée numéro 7, la Bédoule Sud, en direction donc de Toulon. Toujours en direction de Toulon, un accident. Alors, pour l'instant, très peu d'informations sur cet accident. C'est un accident survenu 2 kilomètres après la Bédoule Sud, la sortie numéro 7, qui a occasionné de grosses difficultés sur le secteur. A priori, les voitures ont été évacuées par le dépanneur qui a quitté les lieux. Donc, sur ce secteur, il y a peut-être encore les secours présents sur les lieux, peut-être des patrouilleurs. Donc, soyez vigilants, circulez. Peut-être un peu compliqué déjà au niveau de cet accident. Il y a également, si vous circulez du côté de Cannes sur la Côte d'Azur, un poids lourd en panne depuis quelques minutes. C'est sur la 8 en direction de Nice, 4 kilomètres après la sortie 41. Poids lourd arrêté sur voie de droite. Le patrouilleur présent sur les lieux, Romain, a déjà neutralisé cette voie de droite. Il faut vous décaler sur les voies les plus à gauche. Un kilomètre plus loin, il y avait une voiture en panne. Ça y est, le dépanneur l'a évacué. Donc un kilomètre plus loin, retour à la normale. Du côté de Nice également, lorsque vous passez le secteur de Nice-Est sur la 8, en direction d'Aix-Marseille, 1 kilomètre après la sortie 55. Il y a une voiture en panne. Le dépanneur est présent sur les lieux. Sur ce secteur, pas de bande d'arrêt d'urgence. Donc, même si le dépannage a lieu sur voie de droite, il vous reste la voie du milieu et la voie la plus à gauche pour dépasser ce dépannage en toute sécurité. Voilà pour l'essentiel des informations. Alors, à l'heure où je vous parle, il y a encore pas mal de zones où le mauvais temps sévit. Je rappelle qu'à l'heure actuelle, les Bouches-du-Rhône et le Var sont toujours en vigilance.

0: Orange, orage, en tout cas jusqu'à minuit, ce sera le cas. Et pour l'instant, donc sur de nombreux secteurs, il y a de la pluie, parfois des phénomènes de pluie de forte intensité avec la formation de quelques retenues d'eau, un risque d'aquaplaning. Si ça n'est pas le cas, les chaussées sont potentiellement glissantes lorsqu'elles sont simplement mouillées. Donc adaptez bien votre comportement au volant. Et je vais terminer en vous rappelant qu'il y a toujours un accident actif dans le Var sur le secteur de Pontevès, Gros Bessillon. Et justement sur la 8, les sorties 34 Saint-Maximin et 35 Brignoles sont déconseillées dans les deux sens de circulation. C'est ce que vous pouvez lire sur certains panneaux messages lumineux de l'autoroute A8, parce qu'il ne faut pas surcharger le trafic sur le réseau secondaire et permettre au contraire le transit des pompiers et secours avec plus de facilité. D'ailleurs, plusieurs axes sont fermés sur les réseaux secondaires, comme la route départementale 554 qui peut vous mener habituellement sur le secteur de Barjols. Elle est complètement fermée. Et sur d'autres axes, les accès sont filtrés. La consigne, évitez impérativement ce secteur. Allez, dans un instant, l'un de vos rendez-vous de l'été, les voitures mythiques, ces modèles cultes qui ont marqué le petit ou le grand écran. Aujourd'hui, direction Marseille, avec un taxi blanc qui file à toute allure sur le Vieux-Port. Vous l'avez compris, c'est la célèbre Peugeot 406 de taxi qui sera à l'honneur dans moins de 3 minutes.
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0: Quoi qu'on dise, Benabar sur le 107.7. Et comme promis, voici l'un des rendez-vous de l'été, celui consacré aux voitures qui ont marqué leur époque. Retour donc à la fin des années 90, quand on payait encore en francs et qu'un chauffeur de taxi marseillais devenait une star du grand écran. Accrochez vos ceintures, Quentin Lachaise du 107.7 nous embarque maintenant à bord de la mythique Peugeot 406 de taxi.
1: Au milieu de l'agitation bien connue de Marseille, il y a en 1998 un taxi qui ne passe pas inaperçu.
2: 406.
3: Sans votre respect, chef, je crois plutôt que c'était une 406. Hein.
1: À son volant, Daniel Morales, interprété par Samina Seri, livreur de pizza, troquant son scooter pour une Peugeot 406 qui, à première vue, n'a rien d'extraordinaire.
3: Vous avez commandé un taxi, Emilien ?
4: Ah non, mais celui-là, je le connais.
1: Mais après quelques manipulations et un changement de volant, c'est un vrai taxi de course.
5: Dites-moi, elle fait plutôt un joli bruit pour un taxi. Connaisseur ?
1: Prise d'air sur le toit, aileron, essieux variable et un V6 parfois boosté d'un produit à base de pastis, le bolide permet un trajet vieux port, aéroport de Marignane en un temps record.
6: 14 minutes 30 !
7: Eh ben ça vous laisse le temps de prendre les journaux et peut-être même un petit café. Bon voyage, monsieur.
1: D'autres modifications seront apportées dans Taxi 2, avec des ailes dans la voiture pour planer sur quelques mètres.
8: J'ai un objet non identifié en approche sur la piste numéro 1.
1: Vous remarquerez d'ailleurs que l'on ne voit que l'aile droite se déployer. L'une des voitures modifiées pour ses plans précisément n'avait pas assez de place à bord pour accueillir le mécanisme des deux ailes.
9: Vous pourriez la noter celle-là parce qu'elle est bien.
1: Taxi connaîtra 4 films supplémentaires avec un petit changement de modèle pour le 5. On passe à une 407. La voiture originale, elle, vous attend au musée de l'aventure Peugeot. C'est à Sochaux.
0: Merci Quentin. D'autres voitures mythiques sont à découvrir sur notre site internet et notre application pour smartphone. Le prochain point trafic arrive après les infos de 23h et le retour de Clément Finot de la rédaction du 107.7.

0: pour le duo Diziz Théodora sur le 107.7. Bonne soirée, bon voyage avec nous. Il est 23h.
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2: Bonsoir à tous. L'État annonce une soirée difficile en Gironde. S'il y a eu un léger répit dans la journée, plusieurs reprises de feu ont été constatées, y compris à cause des vents tournant vers l'est et donc vers Bordeaux. À ce propos, 8000 nouvelles évacuations ont été ordonnées par les préfectures avec les villes de Marcheprime et plusieurs quartiers de la ville de Sestas, à proximité de la 63 d'ailleurs entre Bordeaux et Bayonne. Pour le ministre de l'Intérieur, aucun doute, le feu sera difficile à combattre malgré les moyens présents et les renforts, ceux qui sont en chemin et ceux qui sont déjà arrivés, avec par exemple 1500 militaires déployés, issus de l'armée de l'air, de la terre et de la mer. La préfète de la Nouvelle-Aquitaine a aussi annoncé un peu plus tôt dans la soirée l'abaissement de la vitesse de circulation dans 8 départements du sud-ouest, notamment au nord, mais aussi, enfin au sud, mais aussi au nord de Bordeaux, en raison d'un épisode de pollution de l'air lié aux incendies. La Gironde et les Landes ne sont malheureusement pas seuls. Le Var aussi est en souffrance. L'incendie du massif de Gros-Bessillon n'est pas fixé, a parcouru un peu plus de 4000 hectares. Un autre incendie très virulent, c'est lui déclaré dans l'après-midi entre Furiani et Bergouglia en Haute-Corse, avec pour ne rien arranger des vents tourbillonnants. Face à ces situations chaotiques, Emmanuel Macron se veut conquérant. Nous reconstruirons, nous réparerons et nous serons présents aussi longtemps qu'il le faudra, dit le chef d'État sur X. En saluant le travail acharné des sapeurs-pompiers, des militaires, des agriculteurs et des entrepreneurs, le président a aussi remercié les pays européens qui ont apporté leur aide à la France. 2 semaines après la découverte d'armes dans une voiture, 6 hommes ont été mis en examen et placés en détention provisoire dans le cadre d'une information judiciaire antiterroriste ouverte sur des soupçons d'un projet d'attaque à Sarcelles, au nord de Paris. Et puis c'est la sensation du Tour de France. Il n'y a pas que Paul Sexas, l'équatorien Richard Carapaz, porteur du maillot blanc à pois rouge, du meilleur grimpeur, s'est adjugé en solitaire la 20e étape du Tour, l'avant-dernière étape du Tour de France à l'Alpe d'Huez. Tadej Pogacar reste en jaune avec plus de 7 minutes d'avance sur son dauphin. Il a travaillé pour son jeune coéquipier Zac Del Toro, qui arrivera donc à Paris avec le maillot blanc du meilleur jeune, mais aussi la 3e place, le rêve de Paul Sexas. Paul Sexas qui terminera donc 4e et Lenny Martinez 5e. C'est déjà très bien pour nos Français. 23h02 sur le 107.7. Prochain rendez-vous avec l'actualité dans une heure. Retour au trafic après la météo.
0: Et météo perturbée, merci Clément Finot de la rédaction du 107.7. Alors en préambule, déjà avant de vous parler de la météo de demain dimanche, je rappelle que les Bouches-du-Rhône et le Var sont toujours en vigilance orange orage de Météo France, que les éléments se sont déchaînés. On va voir ça dans le prochain point trafic qui suit la météo de demain dimanche 26 juillet, un temps sec bien ensoleillé ou passagèrement voilé se rétablira du pourtour du Golfe du Lion à la Provence, du Sud-Ouest à l'Auvergne-Rhône-Alpes. La matinée sera encore bien nuageuse avec des ondées résiduelles plus fréquentes et parfois orageuses près des Alpes. L'après-midi se poursuivra sous un ciel plus variable avec des éclaircies en pleine, mais toujours un risque d'averses ou d'orages en montagne, notamment sur les Alpes du Sud. La Tramontane et le Mistral se renforceront entre 50 et localement 70 km/h. Côté température, les maximales seront en baisse avec 23 à 26 degrés sur le quart nord-ouest et la façade atlantique, 26 à 29 ailleurs, à localement 30-31 sur le flanc est et les régions méditerranéennes. Le risque d'incendie sera élevé de couleur orange demain dimanche pour 20 départements au niveau national, dont les Pyrénées-Orientales, l'Aude et le Var. 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
0: Allez, avant de s'intéresser à quelques événements d'actualité, je rappelle que c'est la conséquence des intempéries. La 50 en direction de Toulon est coupée à l'heure actuelle avec une sortie obligatoire pour tout le monde à Cassis. C'est la sortie numéro 8. Alors, pour l'instant, la sortie est empruntée par beaucoup d'entre vous. Donc, un petit peu d'attente parce que pour l'instant, il y a plus de 2,5 km de bouchons sur ce secteur. Comptez 20 25 à 30 minutes de temps de traversée qu'il y a de cette difficulté, mais la sortie est obligatoire pour tout le monde. Pourquoi ? Parce que après Cassis, eh bien, la chaussée a été endommagée par les intempéries, des trous sur la chaussée, donc du coup, l'autoroute est coupée pour l'instant au niveau de Cassis. Sortie 8 obligatoire, donc pour tout le monde, et un peu de patience à l'arrière. Je rappelle qu'en amont également, l'entrée la Bédoule Sud pour accéder à la 50 en direction de Toulon est une entrée déconseillée au regard donc de cette situation. Pour l'instant, donc, c'est la principale information. Les intempéries, bien sûr, avec toujours sur un grand quart sud-est du pays des pluies plus ou moins de forte intensité. Il pleut par exemple en Auvergne-Rhône-Alpes. Il pleut également sur la Provence-Alpes-Côte d'Azur. Et bien sûr, je le rappelle, la vigilance orange orage pour les Bouches-du-Rhône et le Var. Alors, adaptez toujours votre comportement au volant lorsque les éléments météo changent sur votre trajet, parce que ces intempéries ont occasionné, et c'est peut-être encore le cas au moment où je vous parle, même si par endroit la situation se rétablit, il peut y avoir encore des retenues d'eau qui se sont formées, des retenues d'eau qui favorisent l'aquaplaning. Donc soyez vigilants. Et puis il y a également quelques événements d'actualité. Par exemple, si vous circulez à l'heure actuelle du côté de Vienne-Reventin sur l'A7 en direction du sud, en direction de Marseille, 1 km après le péage, des morceaux divers en guise d'obstacle signalés sur la chaussée. Kenzo, le patrouilleur, se rend sur les lieux, donc vigilance sur ce secteur. Dépannage en cours également du côté de Nice-Est, si vous circulez sur l'A8 en direction de Marseille, 1 km après la sortie 55. Ça se passe sur la voie de droite. Il y a 2 voies supplémentaires, fort heureusement, à gauche, voie du milieu, voie de gauche, pour dépasser ce dépannage. Le patrouilleur Jean-Marie Lomange-Jaune présent en protection, le dépanneur déjà sur ce secteur. Du côté de Cannes également, un poids lourd en panne. C'est pour vous qui circulez dans l'autre sens sur la 8 en direction de Nice, 4 km après la sortie 41, voie de droite neutralisée par Romain, le patrouilleur donc présent sur les lieux. On attend l'arrivée d'un dépanneur, et en attendant, voie de droite donc neutralisée, ça veut dire que vous ne circulez plus que sur la voie du milieu et la voie de gauche sur ce périmètre. Du côté de Toulon également, il y a une moto en panne, un motard devenu piéton, une femme en jaune, Lucie, est présente sur les lieux. Alors c'est pour vous qui circulez dans le sens Marseille vers hier ou Nice, au passage de l'échangeur 16 Toulon-le-Port. Donc, véritablement, la moto se trouve au tout début ou avant le tunnel sur ce secteur. Soyez vigilants. Vous ne circulez plus de facto que sur la voie de gauche. On attend l'arrivée prochaine d'un dépanneur. Et puis, je rappelle également, Clément Finot en a fait part dans le flash infotrafic. Le feu du massif de Gros-Bessillon dans le Var est toujours d'actualité. C'est le secteur de Pontevès. Et sur la 8, eh bien, les sorties 34 Saint-Maximin et 35 Brignoles sont toujours déconseillées dans les deux sens de circulation pour ne pas surcharger le trafic sur le réseau secondaire et permettre le transit des pompiers et secours avec plus de facilité. En tout cas, sachez que plusieurs axes sont fermés sur le réseau secondaire, comme la route départementale 554 qui habituellement vous amène sur le secteur de Barjols. Elle est fermée. Et sur d'autres axes, les accès sont même filtrés. Eh bien, la consigne est toute simple. Évitez impérativement ce secteur à l'heure actuelle.
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0: de vos rendez-vous que vous adorez l'été sur le 107.7, le grand retour des danses de l'été. Oui, retour sur ces tubes qui ont marqué nos mémoires et la route des vacances. On les entendait partout, on les a aimés et surtout on connaissait les chorés par cœur. Dépaysement garanti avec Charles D. Lewis en 1990, qui avait été choisi par TF1 pour renouveler le succès de la Lambada avec Soca Dance, et on en reparle après l'infotrafic.
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0: Avec l'information principale de cette soirée, suite aux intempéries qui se sont un petit peu calmées, mais il pleut toujours sur le grand quart sud-est du pays. Je le rappelle, la 50 coupée en direction de Toulon, sortie obligatoire pour tout le monde à Cassis, la sortie numéro 8. Et pour l'instant, c'est un petit peu compliqué, beaucoup de monde. Donc au niveau de cette sortie, un bouchon qui s'étend sur plus de 2,5 km, compté pour l'instant 25 à 30 minutes pour traverser la difficulté. Donc patience sur ce secteur, pas d'autre alternative. Les intempéries en effet ont frappé la région, et par exemple après Cassis, c'est la raison de cette coupure de l'autoroute. Et bien pour tout vous dire, la chaussée a été fortement dégradée avec carrément des trous sur la chaussée. Voilà pour cette situation. Alors en amont également, sachez déjà, si vous deviez vous engager sur la 50 en direction de Toulon, que l'entrée, la Bidoule Sud, est toujours déconseillée à l'heure actuelle au regard des difficultés donc sur ce périmètre. Un mot également des intempéries, parce qu'il pleut toujours à l'heure actuelle sur un bon quart sud-est du pays, même si par endroits ça s'est quelque peu calmé. Adaptez toujours votre comportement au volant dès que les chaussées sont mouillées. Il peut y avoir effectivement donc des chaussées rendues glissante par la pluie, et aussi penser que deux départements sont toujours en vigilance orange orage à l'heure actuelle, le Var et les Bouches-du-Rhône. Voilà pour la situation donc au regard de la météo. Du côté de Toulon, un dépannage qui a débuté, celui d'un motard devenu piéton puisque son deux roues est en panne. C'est dans le tunnel de Toulon, donc dans le sens Marseille vers hier au Nice, voie de droite pour l'instant neutralisée par la présence du fourgon jaune de Lucie, la femme en jaune, présente sur les lieux, qui s'est positionnée en protection. Et le dépanneur est en train justement de prendre en charge cette moto en panne dans le tunnel. Vous ne circulez que sur la voie la plus à gauche. Du côté de Cannes également, un poids lourd en panne qui a conduit le patrouilleur à neutraliser la voie de droite. C'est sur la 8 en direction de Nice, 4 km après la sortie 41. Sur place, vous ne circulez plus que sur la voie du milieu ou la voie la plus à gauche. Et surtout, la bonne nouvelle sur ce secteur, c'est que le dépanneur est désormais présent sur les lieux. Je vais terminer ce point trafic en vous rappelant une information importante, parce que en ce qui concerne les incendies dans le Var, il y en a un qui est toujours actif sur le secteur de Pontevès. Et du coup, sur la 8, les sorties 34 Saint-Maximin et 35 Brignoles sont déconseillées dans les deux sens de circulation. C'est une information d'ailleurs que vous pouvez lire sur certains panneaux à messages lumineux. Pourquoi ? Parce qu'il ne faut pas surcharger le trafic sur le réseau secondaire et permettre au contraire le transit des pompiers et secours avec plus de facilité. Alors, plusieurs axes sont fermés, comme par exemple la route départementale 554 qui d'ordinaire vous mène dans la région de Barjols, et sur d'autres axes, les accès sont également filtrés. La consigne est toute simple: évitez impérativement le secteur. Allez, le prochain point trafic, ce sera aux environs de 23h30. Si entre-temps un nouvel événement devait me parvenir, dans ce cas-là, je vous retrouverai immédiatement de manière localisée. Et oui, comme promis, il est l'heure de redécouvrir avec Gilles Ravarino l'une de ses chansons qui a rythmé nos étés il y a quelques années, pour ne pas dire quelques décennies. Mais tendez l'oreille, celle-ci va faire remonter quelques souvenirs.
2: Retour en 1990, où un titre venu tout droit des Caraïbes faisait bouger toute la planète, Soca Dance de Charles D. Lewis. Derrière ce tube, un artiste originaire de Trinidad et Tobago, basé en Allemagne, qui qui décide de faire découvrir la soca, cette musique festive, cousine du calypso, en la mélangeant à une pop très accessible. Le titre se classe numéro 1 dans plusieurs pays européens, dont la France, et devient l'un des grands tubes dance du début des années 90, en restant numéro 1 du top 50 pendant 6 semaines. Mais soca dance n'est pas seulement un refrain que l'on fredonne, c'est aussi une image, et à l'époque, le clip est multidiffusé sur TF1, bien décidé à renouveler le succès de la lambada l'année précédente. Impossible d'y échapper, notamment dans les émissions musicales et les programmes jeunesse. Soca dance transforme chaque espace en mini carnaval. Couleurs vives, ambiance de plage, sourire jusqu'aux oreilles et surtout la chorégraphie. Une danse simple, répétitive, joyeusement démonstrative avec des mouvements de bras, des pas glissés et un déhanché très assumé. Aujourd'hui encore, il suffit de quelques rayons de soleil pour que ce morceau de Charles D. Lewis brille à nouveau, nous rappelant qu'à cette époque, un tube suffisait à rassembler tout le monde sur la piste.

Sans cadence, Charles D. Lewis pour illustrer les danses de l'été à retrouver sur notre site internet et notre appli. Encore de la patience si vous êtes dans les Bouches-du-Rhône du côté de Cassis. Hein, je le rappelle, à l'heure actuelle, la 50 en direction de Toulon est coupée. Vous ne pouvez pas aller au-delà de Cassis. La sortie numéro 8 est obligatoire pour tout le monde. Et pour l'instant, au moment où je vous parle, il faut compter 25 à 30 minutes avant de pouvoir quitter physiquement l'autoroute. Donc patience sur ce secteur. L'infotrafic de retour d'ici un peu plus de 5 minutes.

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2: 23h31, information principale de ce début de nuit, c'est toujours la coupure de l'autoroute A50 en direction de Toulon. Cela fait suite aux intempéries, chaussée fortement dégradée après Cassis. Du coup, sur l'A50 en direction de Toulon, la sortie est obligatoire pour tout le monde. À Cassis, la sortie numéro 8, beaucoup de monde donc pour emprunter cette sortie obligatoire et du coup un peu d'attente à l'arrière. Bouchon sur un peu plus de 2,5 km, comptez 20 à 30 minutes pour traverser la difficulté sur ce secteur. C'est un peu compliqué, donc un peu de patience sur cette zone. La chaussée qui a été fortement dégradée donc après Cassis, c'est la raison donc de cette coupure. Alors pour l'instant, vu du ciel, les intempéries sont en train quelque peu de se calmer, même s'il pleut toujours sur le quart sud-est du pays. Il pleut notamment dans la région lyonnaise, sur certains secteurs également de Valence, du côté de Digne, sur la région de Marseille également. L'essentiel s'est évacué, mais il peut y avoir encore des pluies qui peuvent à minima rendre les chaussées glissantes. Donc adaptez toujours votre comportement au volant, et lorsqu'il pleut fortement, on l'a connu au cours du début de soirée tout à l'heure, eh bien il y a des retenues d'eau qui se forment, il y a même un risque d'aquaplaning. Donc soyez toujours vigilants et conscients, les conditions météo changent sur la route, il faut adapter votre comportement en permanence. Autre information, c'est un dépannage qui est d'actualité du côté de Mandelieu, c'est dans la région de Cannes, sur la 8 en direction de Nice. C'est le dépannage d'un poids lourd, 4 km après la sortie 41, voie de droite neutralisée, le dépanneur est pour l'instant sur les lieux, et en attendant que cette situation évolue dans le bon sens. Pour l'instant, sur ce secteur, vous vous décalez sur la voie du milieu et la voie la plus à gauche. Voilà pour les principales informations. Je rappelle aussi, parce que c'est un message que vous pouvez lire sur certains panneaux à messages lumineux, il y a toujours cet incendie actif sur le secteur de Pontevès dans le Var, et sur l'A8. Les sorties 34 Saint-Maximin et 35 Brignoles sont déconseillées dans les deux sens de circulation. Plusieurs axes, en effet, sur le réseau secondaire sont fermés, comme la route départementale 554 qui habituellement vous mène sur le secteur de Barjol. Elle est complètement fermée, mais pas que, il y a d'autres axes fermés, et la consigne surtout c'est d'éviter impérativement le secteur. C'est un message que vous pouvez lire sur certains panneaux à messages lumineux de l'autoroute A8. Et puis je vous parle des intempéries du début de soirée, mais sachez que depuis quelques minutes, Météo France a levé l'alerte, la vigilance orange orage pour les Bouches-du-Rhône et le Var, qui repasse en vigilance jaune. Donc fin de cette vigilance dans ces deux départements.
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1: 23h45, un nouvel aperçu en ce qui concerne vos conditions de circulation avec pour l'instant une situation un peu compliquée sur l'A50. Si vous circulez en direction de Toulon, vous êtes confronté à un bouchon sur un peu plus de 2,5 km, bouchon pour lequel il faut compter 25 à 30 minutes de temps de traversée. Pourquoi ? Parce que en raison des intempéries du début de soirée, l'autoroute A50 en direction de Toulon est coupée, sortie obligatoire pour tout le monde au niveau de Cassis, c'est la sortie numéro 8, donc un peu de patience avant de pouvoir quitter l'autoroute à cet endroit. C'est la principale conséquence des intempéries, donc sur ce secteur. Alors, il pleut encore un petit peu par endroit. Tenez en compte, les chaussées peuvent être rendues glissantes, où que vous soyez sur le quart sud-est du pays, dans la région lyonnaise, en vallée du Rhône, sur la région provençale Côte d'Azur, encore des chaussées possiblement mouillées, possiblement glissante, donc vigilance. Et puis, je le rappelle aussi au passage, les vigilances orange orage de Météo France ont été levées maintenant depuis une bonne vingtaine de minutes. Voilà donc pour la situation côté météo. Il y a également à l'heure actuelle deux informations à retenir. Tout d'abord, du côté de Cannes, sur l'A8 en direction de Nice, le dépannage d'un poids lourd 4 km après la sortie 41, en voie de droite neutralisée. Le patrouilleur, le dépanneur sont présents sur les lieux et sur place. Vous pouvez passer sur la voie du milieu, voire la voie la plus à gauche. Du côté de Nîmes également, si vous circulez sur l'A54 en direction d'Arles-Marseille, 4 km après la sortie numéro 2, un véhicule d'autoroute intervient actuellement sur bande d'arrêt d'urgence. Donc vigilance, respectez bien la signalisation lumineuse qui s'affiche à l'arrière du véhicule. Je termine également en vous rappelant qu'il y a toujours un incendie actif dans le Var sur le secteur de Pentevès. Et sur l'A8, eh bien, deux sorties sont déconseillées dans les deux sens. Les sorties 34 Saint-Maximin et 35 Brignoles. Pourquoi ? Parce que plusieurs axes du réseau secondaire sont fermés. Et pour l'instant, la consigne, c'est d'éviter impérativement ce secteur. Cet été, votre rendez-vous play replay qui nous fait voyager. Certaines séries transforment les villes en véritables cartes postales et donnent envie littéralement de boucler ses valises sur le champ. Dans un instant, direction New York avec une série culte des années 90, Sex and the City. On en reparle dans 3 minutes.

0: Angèle, en association avec Justice, c'était What You Want. Allez, comme promis, direction Big Apple, New York. Mathilde Ferrière nous emmène dans l'univers de la série culte Sex and the City, qui fait de Manhattan l'un des décors les plus emblématiques du petit écran.
1: Sex and the City, c'est l'histoire de Carrie, Miranda, Charlotte et Samantha, quatre amies new-yorkaises qui partagent leur vie, leurs amours et leurs questionnements au cœur de Manhattan.
2: Alors, il est bien évident que moi, je finirai par trouver le bonheur, alors que Big, lui, finira sa vie vieux et seul et je le plains. Ouais, vraiment, j'ai de la peine pour lui.
3: Salut.
4: Comment ça va, bébé?
3: Quoi de neuf à Napa?
4: J'ai mis la maison en vente. Attention, New York.
1: Bienvenue à New York. Avenue animée, terrasse branchée, vitrine élégante et nuit qui ne s'arrête jamais.
5: Il n'y a rien de plus beau qu'un été à New York. Avec ses chaudes journées et ses soirées encore plus chaudes. Il y a toujours quelque chose d'inattendu au détour d'une rue.
1: Entre brunch, soirée mondaine et balade dans les rues de la ville, la série transforme la Big Apple en véritable carte postale urbaine, symbole de liberté, de mode et d'effervescence.
2: Carrie, tu as des nouvelles d'Aidan?
6: Oui, j'ai reçu une carte postale aujourd'hui.
2: Super, il t'a écrit quoi?
6: Rien.
2: J'ai de la pitié pour Big, je t'assure que c'est vrai, parce que en réfléchissant bien à tout ça, j'étais la meilleure chose qui lui soit jamais arrivée.
1: Diffusée à travers le monde, la série a marqué toute une génération et a contribué à façonner l'image d'un New York vibrant et accessible, Sex and the City, à découvrir, à redécouvrir, par exemple sur Canal+.
0: Merci Mathilde. Mathilde Ferrière, patience, hein, si vous êtes engagé sur l'A50 en direction de Toulon, je le rappelle, suite aux intempéries, l'A50 coupée après Cassis. Et Cassis, la sortie numéro 8 est obligatoire pour tout le monde. Un peu d'attente pour l'instant avant d'atteindre la sortie. On reparle de l'infotrafic. Après les infos à minuit, nous retrouverons Clément Finot de la rédaction du 107.7. Juste après, je vous parlerai de la météo et de vos conditions de circulation.

0: La fille interprétée par Vernis Rouge sur le 107.7. Bonne nuit et bon voyage avec nous. Il est minuit.
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2: Bonsoir à tous. La situation est jugée critique à Bordeaux et s'il y a eu un léger répit dans la journée, plusieurs reprises de feu ont été constatées, y compris à cause des vents tournant vers l'est et donc vers Bordeaux. À ce propos, 55 000 nouvelles évacuations ont été ordonnées ce soir, avec notamment les Miges et les villes de Marcheprime et plusieurs quartiers de Sestas à proximité de la 63 entre Bordeaux et Bayonne, qui est coupée désormais dans les deux sens de circulation. Pour le ministre de l'Intérieur, aucun doute, le feu sera difficile à combattre malgré les très nombreux moyens présents sur place et des renforts qui vont encore arriver dans ces régions. 1500 militaires vont être déployés. La préfète de la Nouvelle-Aquitaine a annoncé l'abaissement de la vitesse de circulation dans 8 départements du sud-ouest, au nord et au sud de Bordeaux, en raison d'un épisode de pollution de l'air lié aux incendies. La Gironde et les Landes ne sont malheureusement pas les seuls. Le Var souffre aussi. L'incendie du massif du Gros Bessillon n'est pas fixé et a parcouru plus de 4000 hectares. Un autre incendie très virulent, celui déclaré entre Furiani et Biguglia en Haute-Corse, avec, pour ne rien arranger, des vents tourbillonnants. Emmanuel Macron s'est voulu conquérant dans cette période et après avoir salué l'UE pour son aide, mais aussi le travail acharné des pompiers, des militaires ou des agriculteurs, a affirmé sa volonté de tout reconstruire. Un drame s'est produit ce soir à Berlin. Un véhicule utilitaire a foncé sur la foule lors de la Gay Pride dans le cœur de la capitale allemande, faisant au moins un mort et une quinzaine de blessés. Certains sont entre la vie et la mort. Le véhicule a été abandonné non loin des faits dans le parc Tiergarten et là, le ou les occupants sont recherchés. 2 semaines après la découverte d'armes dans une voiture, 6 hommes ont été mis en examen et placés en détention provisoire dans le cadre d'une information judiciaire antiterroriste ouverte sur des soupçons d'un projet d'attaque à Sarcelles, au nord de Paris. Et puis Richard Carapaz, grand gagnant du jour lors de l'avant-dernière étape du Tour de France 2026, lors de l'Équatorien, s'est imposé à l'Alpe d'Huez en solitaire. À Paris, demain, Tadej Pogacar en jaune montrera qu'encore qu'il règne en patron sur le cyclisme mondial. Paul Sexas, qui était dans le dur hier lors de la dernière montée, mais du haut de ses 29 ans, finira 4e. Et Lenny Martinez, auteur aussi d'un formidable tour, finira 5e. Minuit 2 sur le 107.7, prochain rendez-vous avec l'actualité dans une heure. Retour au trafic après la météo.
0: Merci Clément Finot de la rédaction du 107.7, la météo de ce dimanche, parce que depuis 2 minutes, nous sommes bel et bien le 26 juillet. Un temps sec bien ensoleillé ou passagèrement voilé se rétablira du pourtour du golfe du Lion à la Provence, du sud-ouest à l'Auvergne-Rhône-Alpes. La matinée sera encore bien nuageuse avec des ondées résiduelles plus fréquentes et parfois orageuses près des Alpes. L'après-midi se poursuivra sous un ciel plus variable avec des éclaircies en pleine, mais toujours un risque d'averse ou d'orage en montagne, notamment sur les Alpes du Sud. La Tramontane et le Mistral se renforceront entre 50 et localement 70 km/h. Côté thermomètre, les températures maximales seront en baisse avec 23 à 26 degrés sur le quart nord-ouest et la façade atlantique, 26 à 29 ailleurs, localement 30-31 sur le flanc est et les régions méditerranéennes. Le risque d'incendie sera élevé de couleur orange ce dimanche pour 20 départements au niveau national, dont les Pyrénées-Orientales, l'Aude et le Var. 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
0: Alors côté ciel, c'est quelque peu la calmie. Le mauvais temps est en train de s'évacuer vers l'est. Alors il peut y avoir encore des chaussées mouillées, potentiellement glissantes. Pensez à adapter, toujours à adapter votre comportement aux conditions que vous rencontrez sur la route. Je rappelle aussi que les vigilances orange, orage de Météo France concernant les Bouches-du-Rhône et le Var ont été levées la dernière heure. Donc plus de vigilance orange à l'heure actuelle. En revanche, les conséquences du mauvais temps d'hier, parce qu'à l'heure actuelle, si vous circulez entre Bouches-du-Rhône et Var sur la 50, l'axe Marseille-Toulon, eh bien la 50 est pour l'instant coupée puisque les intempéries ont sévi après Cassis, chaussée fortement dégradée. Et à l'heure actuelle, donc sortie obligatoire pour tout le monde à Cassis, c'est la sortie numéro 8. Alors à l'arrière, il y a pour l'instant un bouchon assez long à traverser, comptez 25-30 minutes pour traverser ce long bouchon sur plusieurs kilomètres sur ce secteur. Pour l'instant, donc pas d'autre solution. Si vous êtes engagé sur ce périmètre, il faut être patient. Voilà pour les explications donc sur ce secteur. Il y a également depuis peu une voiture en panne. C'est une voiture en panne du côté de la Côte d'Azur. Si vous roulez sur l'A8 en direction d'Aix-Marseille, mais vous quittez l'autoroute à Cagnes-sur-Mer, c'est la sortie 48. Une voiture confirmée en panne, peut-être gênante. En tout cas, un dépanneur se rend sur les lieux. Et puis, Clément Finot en parlait dans son flash. Dans le Var, le feu est toujours actif sur le secteur de Pontevès. Alors, sur l'A8, les sorties 34 Saint-Maximin et 35 Brignoles sont déconseillées à l'heure actuelle dans les deux sens de circulation. Et c'est rappelé d'ailleurs par le biais de certains panneaux à messages lumineux. Pourquoi ? Parce que plusieurs axes du réseau secondaire sont fermés, comme par exemple la route départementale 554 qui habituellement vous amène sur le secteur de Barjols. Et la consigne est toute simple, évitez impérativement le secteur.
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Mentissa, la chanson d'amour sur le 107.7. Bonne nuit, bon voyage avec nous. L'infotrafic de retour, bien sûr, juste après Tina Turner.

0: I've got to do with it, Tina Turner sur le 107.7, à suivre absolument BO, l'un de vos rendez-vous de l'été dédié aux bandes originales cultes du cinéma, celles qu'on aime réécouter encore et encore. Et dans quelques instants, place à l'ambiance funky d'Intouchable avec François Cluzet et l'inoubliable Omar Sy, César du meilleur acteur pour son rôle. On en reparle donc juste après l'infotrafic.
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0: Minute 17 et pour l'instant l'information de ce début de nuit, c'est la coupure de l'A50 en direction de Toulon suite aux intempéries d'hier, chaussée fortement dégradée après Cassis et du coup pour l'instant il y a une sortie obligatoire à Cassis, la sortie numéro 8. Alors à l'arrière pour l'instant toujours un gros bouchon pour lequel il faut compter 20-25 minutes de temps de traversée, donc patience, pas d'autre alternative malheureusement. Situation donc telle que je vous la décris, sortie obligatoire pour tout le monde, patience, et ensuite vous poursuivrez via le réseau secondaire pour retrouver la 50 un peu plus loin, donc sur le secteur de La Ciotat. Pour l'instant donc l'entrée aussi, il y a une entrée déconseillée au regard de ces difficultés, entrée la Bédoule Sud déconseillée en direction de Toulon, voilà pour cette situation intempérie qui ont produit des dégâts donc en début de soirée d'hier. Depuis, le temps s'est calmé, plus de vigilance orange, orage pour les Bouches-du-Rhône et le Var. Retour à la normale d'ailleurs avec du mauvais temps qui a tendance maintenant à s'évacuer un peu partout vers l'est, quitter la région lyonnaise vers l'est, quitter la région d'Avignon vers l'est également, et c'est le cas aussi au sud de la Provence-Alpes-Côte d'Azur, puisque le mauvais temps à l'heure actuelle s'évacue ou en Méditerranée ou carrément vers l'Italie. Voilà donc pour cette nette amélioration du point de vue des conditions météo. Pour l'instant, en dehors donc de cette situation sur la 50, je rappelle qu'il y a une voiture en panne sur la Côte d'Azur à Cagnes-sur-Mer. Vous roulez sur l'A8 en direction d'Aix-Marseille et vous quittez l'autoroute par la sortie 48. C'est là que se trouve cette voiture en panne. On attend l'arrivée sur place d'un dépanneur. Et puis je termine bien sûr en vous rappelant que malheureusement dans le Var, l'incendie de Pontevès est toujours d'actualité. Pour cette raison, sur la 8, les sorties 34 Saint-Maximin et 35 Brignoles sont toujours déconseillées dans les deux sens de circulation. Pourquoi ? Parce que plusieurs axes du réseau secondaire sont fermés en raison de cet incendie, comme par exemple la route départementale 554 qui habituellement vous mène du côté de Barjols, elle est fermée donc, comme beaucoup d'autres axes, et la consigne est toute simple, il faut impérativement éviter le secteur donc dans cette zone. Nouvel événement qui nous emmène du côté de Nîmes, vigilance, on parle d'une alerte concernant un ou des sangliers errants aux abords de la 9, vigilance donc dans les deux sens de circulation entre Nîmes-Ouest et Galargue, entre les échangeurs 25 et 26 ou 26 et 25, un patrouilleur part à la recherche de ces animaux. Bonne nuit, bon voyage avec nous et courage hein, si vous êtes engagé sur la 50 avec cette sortie obligatoire du côté de Cassis. Mais l'infotrafic, elle, ne connaît pas de pause. Nous y reviendrons donc aux environs de minuit et demi.
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0: Et oui, il est l'heure maintenant de votre rendez-vous consacré aux bandes originales de films. Tout de suite, ambiance funky avec Intouchable, un film phénomène qui a réuni plus de 19 millions de spectateurs en salle. Et c'est Marie Codemo qui nous en parle.
2: 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Écoutez, c'est une tuerie.
3: La terre, le vent, le feu et une danse. Celle d'Omar Sy devant les yeux amusés de François Cluzet dans le film Intouchable du duo Nakash Toledano sorti en 2011. C'est l'un des titres les plus emblématiques de la période disco. Boogie Wonderland, Earth, Wind and Fire, grand succès sorti en 79, extrait de leur 9e album I Am. Cette chanson a été nommée 2 fois aux Grammy Awards en 1980 et a remporté le prix de la meilleure prestation instrumentale R&B. Il faut croire que Boogie Wonderland porte chance, puisque Omar Sy remporte aussi une sacrée récompense en 2012, le César du meilleur acteur pour son rôle de Driss.
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4: Allez.
2: Allez, chambée.
4: Bonne blague.
2: Mais oui.
3: Intouchable est inspiré d'une histoire vraie. C'est la rencontre de deux mondes, de deux personnalités différentes qui finiront par devenir complémentaires.
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3: Parmi les scènes notables du film, l'anniversaire de Philippe et la danse si entraînante de Driss que tout le monde finit sur la piste. Ambiance garantie avec Intouchable et Earth, Wind & Fire dans Absolument BO.

Boogie Wonderland, signé bien sûr Sun on Fire dans Absolument VO. Vous pouvez retrouver d'autres épisodes sur notre site internet et notre application. Pour l'instant, ça bouchonne toujours, mais la tendance serait un petit peu à la baisse si vous êtes engagé sur la 50 en direction de Toulon. Je vous le rappelle, autoroute coupée en raison des intempéries d'hier soir, avec une sortie obligatoire à Cassis, la sortie numéro 8. Comptez maintenant un quart d'heure, 20 minutes pour atteindre cette sortie. L'infotrafic qui revient, bien sûr, d'ici moins de 5 minutes.

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1: Minuit 30 et minutes, retour à vos conditions de circulation et toujours ce bouchon hein, si vous circulez dans la région de Cassis. Je le rappelle, cela fait suite aux intempéries d'hier soir, début de soirée. L'autoroute A50 coupée en direction de Toulon après Cassis parce que la chaussée est fortement dégradée. Donc sortie obligatoire à l'heure actuelle pour tout le monde à Cassis, c'est la sortie numéro 8. Avant de quitter l'autoroute, vous êtes confronté à un bouchon. Pour l'instant, la tendance serait légèrement à la baisse. Le temps de traverser la difficulté fluctue entre un quart d'heure et 20 minutes sur ce secteur. Donc patience encore une fois dans cette zone. Je rappelle qu'en amont également, l'entrée La Bédoule Sud pour accéder à la 50 en direction de Toulon est tout simplement déconseillée au regard donc de ces difficultés. Donc patience encore une fois, ça n'est pas marrant. Je me mets à votre place, mais il n'y a pas d'autre. Autre solution sur ce secteur. Si vous circulez dans la région de Nîmes, je rappelle qu'il y a toujours une alerte sanglier depuis quelques minutes. Un ou plusieurs sangliers signalés aux abords de la 9. Vous restez vigilant entre Nîmes-Ouest et Galargue, entre les échangeurs 25 et 26 ou 26 et 25. Le patrouilleur est parti à la recherche donc de ces animaux. Nouvel événement du côté d'Antibes sur l'A8 en direction de Nice. Lorsque vous repartez du péage d'Antibes, vigilance, une voiture est en panne sur la voie de droite, plus à droite donc du péage. Lorsque vous quittez le péage, Romain, le patrouilleur, est présent sur les lieux. Cette voie de droite d'ailleurs a été neutralisée en attendant l'arrivée dans les prochaines minutes d'un dépanneur. Et puis du côté de Cagnes-sur-Mer, le dépanneur est arrivé. C'est pour vous qui circulez sur l'A8 en direction d'Aix-Marseille. Vous quittez l'autoroute à Cagnes-sur-Mer, c'est la sortie 48. Eh bien, ça y est, le dépannage a débuté donc sur ce secteur. Soyez vigilants. Un mot également pour vous dire que côté ciel, si les éléments se sont déchaînés hier soir, c'est plutôt l'accalmie à l'heure actuelle avec des pluies qui ont tendance à s'évacuer maintenant vers l'est. Notez aussi que l'incendie de Pontevès dans le Var est toujours d'actualité, toujours actif. Et du coup, sur l'A8, les sorties 34 Saint-Maximin et 35 Brignoles sont déconseillées dans les deux sens de circulation. C'est d'ailleurs affiché sur certains panneaux à message lumineux. Pourquoi? Eh bien, tout simplement parce que plusieurs axes du réseau secondaire sont fermés sur ce secteur. Et la consigne est toute simple. Il faut éviter impérativement le secteur.
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Take avec Girlfriend sur le 107.7. Allez, patience, hein, si vous êtes sur la 50 en direction de Toulon, je le rappelle, hein, pour ceux qui nous rejoignent, autoroute coupée en raison des intempéries d'hier soir. Vous ne pouvez pas aller au-delà de Cassis. La sortie numéro 8 est obligatoire. Alors, pour l'instant, le temps de traversée fluctue un petit peu de temps en temps à la baisse, mais comptez un bon quart d'heure, 20 minutes quand même pour traverser les difficultés dans cette zone. L'infotrafic revient après les Coldplay.

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1: Minute 45, toujours la 50 coupée en direction de Toulon. J'y reviens dans un instant pour leur direction Nîmes, où il y a une alerte concernant un ou des sangliers errants aux abords de la 9 entre Nîmes-Ouest et Galargue, entre les échangeurs 25 et 26 ou 26 et 25. Vigilance toujours dans les deux sens. Karim, un patrouilleur, est présent sur les lieux à la recherche de l'animal ou des animaux. Donc soyez vigilants sur ce secteur. Ça se précise du côté de Narbonne. Coffre de toit confirmé, présent sur l'A9 en direction de Barcelone, alors 1 kilomètre après la sortie 38 ou à l'approche de la bifurcation avec l'A61. Le coffre de toit se trouve sur la voie de gauche et occasionne de la gêne lorsque vous passez qui après, soyez vigilants. Un patrouilleur se rend sur les lieux, c'est Damien Loman Jaune qui se dirige vers cet obstacle. En attendant, si vous passez par là, soyez vigilants. Et puis l'information bien sûr de la nuit, c'est la coupure de la 50 en direction de Toulon suite aux intempéries d'hier soir. Alors, les éléments météo se sont littéralement déchaînés hier soir, chaussée endommagée après Cassis. Et du coup, pour l'instant, c'est une sortie obligatoire pour tout le monde. Cassis, la sortie numéro 8. Alors, en amont, il y a toujours ce bouchon qui fluctue entre un quart d'heure et 20 minutes pour traverser la difficulté avant de quitter l'autoroute, donc patience sur ce secteur. D'ailleurs, je le rappelle aussi, en amont, l'entrée Labédoule Sud en direction de Toulon est déconseillée au regard de ces difficultés, donc toujours d'actualité, patience pour l'instant, pas d'autre alternative sur ce secteur. Je vais terminer également en vous rappelant que dans le Var, l'incendie de Pont-Eves est toujours, malheureusement, toujours d'actualité. Sur la 8, les sorties 34 Saint-Maximin et 35 Brignoles sont déconseillées dans les deux sens de circulation. C'est affiché sur certains panneaux à message lumineux. La raison, c'est tout simplement que plusieurs axes du réseau secondaire sont fermés au regard de cette situation. Et du coup, la consigne est toute simple, évitez impérativement le secteur. Allez, le prochain point trafic, ce sera après les infos à 1h du matin avec un nouveau copilote. Mais dans un instant, eh bien, on va s'intéresser à quelques expressions. Tomber en rade, mettre les gaz. En route, mauvaise troupe, vous les avez peut-être utilisées sans y penser, mais savez-vous vraiment d'où viennent ces expressions de la route? Eh bien, cet été, nous vous emmenons justement au cœur de leur histoire. Coup de projecteur sur l'une d'entre elles dans 3 minutes.

0: Joe doit filer avec Rihanna sur le 107.7. Allez, ça continue de s'améliorer. Courage, patience encore une fois si vous êtes engagé sur la 50 en direction de Toulon. L'autoroute est coupée en raison des intempéries d'hier soir. Sortie obligatoire à Cassis, la sortie numéro 8. Et je vous le disais, ça s'améliore un petit peu à l'arrière. Le bouchon est en train de se réduire. Comptez 10 minutes, un quart d'heure maintenant pour atteindre physiquement la sortie. Encore un peu de patience sur ce secteur.
1: En voiture, c'est bon.
0: Ah, quand c'est dit par les enfants, c'est encore plus marrant. Sur la route des vacances, il y a les kilomètres. Et puis, il y a toutes ces expressions qu'on utilise sans même y penser. Tiens, avez-vous déjà dit mettre les gaz, vous? Eh bien, Loïc Calsac nous en parle maintenant sur le 107.7.
2: Allez chérie, mets les gaz, on va être en retard pour le barbecue.
3: Apparu au début du XXe siècle dans le domaine de l'aviation, l'expression « mettre les gaz » fait référence à la manette des gaz qui contrôle l'arrivée du carburant dans le moteur. Mettre les gaz, c'est donc littéralement pousser la manette pour augmenter sa puissance.
4: Remise de gaz. Alors, tu mets pleine puissance.
5: Je mets pleine puissance.
3: L'expression est entrée dans le langage courant dans les années 50 avec la généralisation des références militaires dans la culture populaire comme au cinéma ou à la radio.
6: Maverick en approche.
3: Et l'expression a vite quitté les airs ou la route. Un étudiant peut mettre les gaz avant un examen, tout comme un sportif dans la dernière ligne droite d'une course.
7: Mais les gaz foncent, range mauvais garçon. C'est la condition sine qua non. T'as le cerveau d'Einstein, mais tu t'appelles à la salle, à la fac.
3: Aujourd'hui, mettre les gaz, c'est souvent partir sur les chapeaux de roue, mais ça, c'est une autre expression.
0: Merci Loïc. Loïc Alsac du 107.7 qui en connaît un rayon sur les expressions. Bonne nuit, bon voyage avec nous. Alors je rappelle pour l'instant que l'autoroute A50 en direction de Toulon reste coupée en raison des intempéries d'hier soir. Sortie obligatoire pour tout le monde au niveau de Cassis, la sortie numéro 8. Et pour l'instant donc à l'arrière il y a toujours un bouchon, mais un bouchon qui a tendance quelque peu à diminuer. Comptez un quart d'heure, 10 minutes pour traverser. Verser donc ce bouchon. Courage encore une fois. L'infotrafic de retour après les infos à 1h du matin. À 1h du matin, nous retrouverons Clément Finot de la rédaction du 107.7 juste après. Changement de copilote. Voyagerait toute cette nuit sur le quart sud-est du pays en compagnie de Mathis Bantou.

0: avec Dance the Night sur le 107.7. Bonne nuit et bon voyage avec nous. Il est 1h du matin.
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2: Bonsoir à tous. 55 000 nouvelles évacuations ordonnées à Bordeaux ce soir après le retour d'une intensité maximale des incendies du sud Gironde et des Landes. Les vents tournant vers l'est ont compliqué la tâche de nombreuses forces déployées. Les pompiers s'attendent à une nuit compliquée. Tout comme le sommet de l'État d'ailleurs, Sébastien Lecornu comme Laurent Nunez prévenait que le feu serait long à combattre. 1500 militaires seront présents en soutien des soldats du feu, issus de l'armée de l'air, de terre ou de la mer. La préfète de Nouvelle-Aquitaine a annoncé l'abaissement de la vitesse de circulation dans 8 départements du sud-ouest en raison d'un épisode de pollution de l'air lié aux incendies. La Gironde et les Landes ne sont malheureusement pas seuls. Le Var souffre aussi. L'incendie du massif du Gros Bessillon n'est pas fixé et a parcouru plus de 4000 hectares. Un autre incendie très virulent s'est lui déclaré entre Furiani et Biguglia en Haute-Corse. Pour ne rien arranger des vents tourbillonnants, Emmanuel Macron lui s'est voulu conquérant et après avoir salué l'UE pour son aide, mais aussi le travail acharné des pompiers, des militaires ou encore des agriculteurs, le chef de l'État a affirmé sur X sa volonté de tout reconstruire ensuite. 2 semaines après la découverte d'armes dans une voiture, 6 hommes ont été mis en examen et placés en détention provisoire dans le cadre d'une information judiciaire antiterroriste ouverte sur des soupçons d'un projet d'attaque à Sarcelles, au nord de Paris. Cela ressemble à un attentat homophobe. Un véhicule a foncé sur la foule à Berlin lors de la réunion d'une gay pride dans la capitale allemande. À ce stade, une personne est décédée et on dénombre une 15aine de blessés, dont certains graves. Le maire berlinois dénonce dans une première prise de parole une attaque, je cite, contre notre société libre. Et puis, Richard Carapaz, le grand gagnant du jour lors de l'avant-dernière étape du Tour de France 2026. L'équatorien s'est imposé à l'Alpe d'Huez en solitaire. À Paris, demain, Tadej Pogacar régnera en patron du cyclisme mondial avec le maillot jaune et un 5e tour. Paul Sixas, qui était dans le dur hier, mais du haut de ses 19 ans, finira 4e. Et Lenny Martinez, auteur lui aussi d'un magnifique Tour de France, terminera lui 5e. 1h02 sur le 107.7. Prochain rendez-vous avec l'actualité dans une heure avec Julien Cognon. Retour au trafic après la météo.
3: Cette nuit, le temps est agité, de la pluie et des orages en ce moment, de la vallée du Rhône jusqu'en Provence. Ce matin, les nuages et de fortes rafales de vent seront au rendez-vous. Le mercure affichera au lever du jour 19 degrés à Lyon et Arles, 20 degrés à Montpellier, 22 degrés à Perpignan. Au meilleur de la journée, le thermomètre affichera de 26 à 32 degrés. Enfin, je vous rappelle également que le 107.7 est partenaire de la grande campagne de prévention de feux de forêt lancée par le ministère de la Transition écologique. 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
3: 1h02 sur Radio Vinci Autoroute pour évoquer vos conditions de circulation et je pense toujours à vous, inquiète, sur l'autoroute A50. Cette autoroute est fermée cette nuit dans le secteur de Cassis suite aux intempéries pour des réparations d'urgence en direction de Toulon. Vous n'avez pas d'autre choix que de quitter l'autoroute 2 et la récupérer plus loin à hauteur de La Ciotat. Il vous est déconseillé de rejoindre l'A50 à la Bédoule. Je vous demande bien d'être vigilant sur cette secteur, parce qu'il y a toujours un ralentissement qui vous concerne, c'est plus de 8 minutes, plus de 10 minutes de ralentissement, c'est 2 km de ralentissement qui vous concerne dû à ce péage. Vous mettez du temps du coup à ce péage car il n'y a que 2 voies, mais patience sur ce secteur car il y a un peu moins de ralentissement que tout à l'heure, donc c'est plutôt bon signe. Autre événement, mais cette fois-ci un événement dans la Cité des Papes, pas loin d'Avignon, dans la région d'Avignon, direction de Marseille, sur l'autoroute A7 au kilomètre 206, 9 km après la sortie 24 Avignon-Château-Renard. Une chute d'arbre a eu lieu il y a quelques instants. Cet arbre se trouve sur la bande d'arrêt d'urgence. Les équipes de l'autoroute sont également sur place. Toujours dans le sud de la France, mais cette fois-ci en Occitanie, dans la région de Béziers, sur l'autoroute A9 en direction de Barcelone. C'est au kilomètre 167. Un véhicule est en panne. C'est 1 km après la sortie 36 Béziers Ouest. Ce véhicule se trouve sur la bande d'arrêt d'urgence. La voie la plus à droite est compliquée pour vous de traverser la voie la plus à droite. Je vous conseille de rester sur la voie du milieu et la voie de gauche qui sont traversables pour vous. Vous pouvez rouler, elles sont circulables ces voies. Les équipes de l'autoroute sont également sur place. Et un deuxième événement à vous signaler aussi, toujours dans cette région de la région Occitanie, mais cette fois-ci du côté de Narbonne, au kilomètre 194 sur l'autoroute A9 en direction de Barcelone. C'est 1 km après la jonction A9 A61. Un véhicule est arrêté sur la bande d'arrêt d'urgence, si ça vous concerne. Laissez la place bien évidemment aux patrouilleurs et au service de l'autoroute pour travailler sereinement. Et on termine également en raison de l'incendie qui est toujours actif dans le Var. Le secteur de Pontevès 2, sortie de l'A8, sont déconseillés. La 34 pour Saint-Maximin et la 35 pour Brignoles, et ce dans les deux sens de circulation. L'idée est de ne pas surcharger le réseau routier afin de permettre le transit des pompiers et des secours. De nombreuses routes sont fermées sur le réseau secondaire. Il est conseillé d'éviter le secteur.
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Naika avec One Track Mind à l'instant sur Radio Vinci Autoroute, une heure passée de 11 minutes, toujours pour évoquer vos conditions de circulation. Tout se passe bien pour vous dans le quart sud-est du pays, à part uniquement et bien sur la 50, je pense à vous, hein, parce que la 50 est fermée du coup cette nuit dans le secteur de Cassis suite aux inondations. La chaussée est dégradée, un ralentissement est en cours d'ailleurs, parce que la sortie obligatoire et bien c'est la sortie numéro 8 Cassis, il y a un ralentissement en cours, c'est plus d'une dizaine de minutes de ralentissement en direction de Toulon au kilomètre 32, également ça vous concerne aussi en direction de Marseille avec cette chaussée dégradée. Bon courage à vous si vous êtes sur ce secteur. La chance, eh bien, c'est qu'il commence à y avoir de moins en moins de monde sur cette autoroute à 50, donc le ralentissement est en train de diminuer petit à petit. C'est la bonne nouvelle, eh bien, de cette soirée. On en reparlera dans quelques instants, juste après George Michael, pour vous accompagner dans vos prochains kilomètres sur Radio Vinci Autoroute.

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1: Une heure passée de 17 minutes sur Radio Vinci Autoroute pour évoquer vos conditions de circulation. Tout se passe, eh bien, pour le mieux dans le quart sud-est du pays. Mais bon, je pense quand même à vous, inquiète, sur l'autoroute A50. Toujours dans ces ralentissements pour vous, pour accéder à Toulon. Vous qui êtes, eh bien, dans cette région de Marseille pour accéder à Toulon. C'est plus de 15 minutes pour vous pour accéder, eh bien, à Toulon. C'est 2 km de bouchon. Car l'A50 est fermée cette nuit dans le secteur de Cassis suite aux intempéries pour des réparations d'urgence en direction de Toulon. Vous n'avez pas d'autre choix que de quitter l'autoroute et la récupérer plus loin à hauteur de La Ciotat. Il vous est déconseillé de rejoindre la 50 à la Bédoule. Autre information aussi à vous transmettre sur le 177, on change de région et cette fois-ci on part en Occitanie dans la région de Béziers au kilomètre 167 en direction de Barcelone. C'est 1 km après la sortie 36 Béziers Ouest. Un véhicule est en panne. Ce véhicule, eh bien, se trouve sur la bande d'arrêt d'urgence. La voie la plus à droite est toujours praticable pour vous. Mais c'est compliqué de rouler sur cette voie de droite. Alors moi, je vous conseille de rouler sur la voie du milieu et la voie de gauche. Les secours et le personnel de l'autoroute avec le patrouilleur sont également sur place. Et une pensée également aux pompiers, peut-être, qui m'écoutent. Je vous souhaite énormément de courage parce qu'en raison, de l'incendie toujours actif dans le Var, de nombreux pompiers sont également sur ce secteur. Le secteur de Pontevès. Deux, d'ailleurs, la sortie de l'A8 sont déconseillées. La 34 pour Saint-Martin, Saint-Maximin et la 35 pour Brignoles. Et ce, dans les deux sens de circulation. L'idée est de ne pas surcharger le réseau routier afin de permettre le transit des pompiers et des secours. De nombreuses routes sont fermées sur le réseau secondaire. Il est conseillé d'éviter le secteur. Et si je n'ai pas parlé de vous dans le quart sud-est du pays à 1h19 du matin, c'est que tout se passe bien pour vous. Vous cherchez peut-être une idée de lecture pour la route ou pour vos vacances. Dans un instant, Marc Page vous donnera des idées de lecture à dévorer cet été. Il sera question de 3 ouvrages consacrés à 3 immortels. Rendez-vous juste après Servante. Voici Orchestra sur Radio Vinci Autoroute.

0: Servante orchestrale à l'instant sur Radio Vinci Autoroute, une heure passée de 22 minutes pour évoquer quelques mots de vos conditions de circulation. Tout se passe bien pour vous dans le quart sud-est du pays, mais toujours, et bien sûr, la 50, ce bouchon qui vous concerne, c'est plus de 15 minutes de bouchon, 2,5 km pour rejoindre Toulon sur la 50, dans la région de Marseille, je pense, fort à vous. On en reparle dans quelques instants. Vous cherchez, eh bien c'est l'heure de marque-page, et oui, votre rendez-vous lecture de l'été sur le 107.7. Aujourd'hui, trois livres pour évoquer la mémoire de trois immortels. Voici la sélection de Francine Thomas. This is the end.
1: Que faisait Jim Morrison à Paris le 3 juillet 1971 quand il trouve la mort? C'est ce que nous raconte Yves Bigot, toujours extrêmement bien renseigné, dans Jim Morrison, Strange Days à Paris. Ses problèmes de santé, sa relation pour le moins orageuse avec Pamela Courson, son amitié avec Agnès Varda et les grosses zones d'ombre autour de son décès. Voici les questions passionnantes qu'aborde ce livre qui se dévore comme un roman. This is the roman, c'est justement cette forme qu'a choisi Gauthier Battistella pour raconter la vie hors norme de Paul Bocuse, celui qui a révolutionné la gastronomie française. Meilleur ouvrier de France, 3 étoiles au Michelin pendant 53 ans, ses coups de gueule et ses coups de cœur pour ses 3 femmes avec qui il a entretenu des relations simultanées, ses succès sur plusieurs continents, ses émissions de télé, bref, c'est presque d'une rockstar dont le romancier nous livre les secrets.
2: Bocuse, ce qu'il va faire, c'est une chose essentielle. Il va faire sortir le cuisinier des sous-sols. Mais il n'est pas le seul. Il sait qu'une révolution ne se mène pas toute seule. Donc il embarque les copains. Et c'est qui? C'est Michel Guérard, Eugénie Lesbains. C'est les frères Troisgros à Roanne. C'est Alain Chapelle. Et un jour, Valéry Giscard d'Estaing le convoque pour lui remettre la Légion d'honneur. On est le 25 février 1971. Et Bocuse débarque à l'Élysée avec tous ses copains. Et c'est eux qui vont cuisiner pour le président de la République, tout en s'asseyant à la table du président. Auparavant, les chefs cuisinaient pour les présidents, lui, il s'assied à la table du président.
1: Marilyn Monroe aurait eu 100 ans cette année. De nombreux ouvrages évoquent sa mémoire, mais retenons celui signé d'une autre légende, Catherine Deneuve. Avec Sébastien Cochon, elle publie un livre de photos de la star américaine qu'elle commente avec tendresse, enthousiasme, admiration et toujours beaucoup d'humour. Si belle, offerte, presque inconnue, dit Catherine Deneuve, elle est l'actrice dont j'ai vu tous les films, la plus précieuse pour moi.
3: Mon cœur est un papa.
1: On résume, si vous voulez honorer la mémoire de trois immortels, je vous conseille Jim Morrison, Strange Days à Paris d'Yves Bigot chez Le Mot et le Reste, Bocuse de Gauthier Battistella chez Grasset, Marilyn Chéry de Catherine Deneuve et Sébastien Cochon chez Flammarion.
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0: Dépêche Mode à l'instant sur Radio 20 sur autoroute dans quelques instants. Eh bien, le retour de vos conditions de circulation.
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0: 1h30 sur Radio Vinci Autoroute pour évoquer bien vos conditions de circulation qui se passent bien pour vous dans le quart sud-est du pays. Apparaît bien des ralentissements pour vous en direction de Toulon sur la 50, des ralentissements bientôt plus de 15 minutes hein, d'ailleurs de ralentissement sur 2 km. Ça vous concerne sur l'autoroute A50 au kilomètre 30 et au kilomètre 32 après la sortie Cassis numéro 8 car la 50 est fermée cette nuit dans le secteur de Cassis suite aux intempéries pour des réparations d'urgence. En direction de Toulon, vous n'avez pas d'autre choix que de quitter l'autoroute et la récupérer plus loin à hauteur de La Ciotat. Il vous est déconseillé de rejoindre la 50 à La Bédoule. Autre information également à vous partager si vous êtes bien sur l'autoroute A9 en Occitanie dans la région de Béziers en direction de Barcelone au kilomètre 167. C'est 1 km après la sortie 36 Béziers Ouest. Un véhicule est en panne et ce véhicule eh bien, se trouve sur la bande d'arrêt d'urgence et c'est difficile également pour vous de circuler sur la voie la plus à droite, donc je vous conseille eh bien, de vous rabattre sur la voie du milieu et circuler sur la voie de gauche pour laisser les services de l'autoroute et les secours travailler sur place. En parlant de secours, j'ai une énorme pensée pour eh bien, les sapeurs-pompiers et les pompiers du Var pour ces incendies, d'ailleurs en raison de ces incendies qui sont toujours actifs hein, dans le Var, le secteur de Pont-Évès 2 sortie de la 8 sont déconseillés. La 34 pour Saint-Maximin et la 35 pour Brignoles, et ce dans les deux sens de circulation. L'idée est de ne pas surcharger le réseau routier afin de permettre le transit des pompiers et des secours. De nombreuses routes sont fermées sur le réseau secondaire. Il est conseillé d'éviter le secteur. Et je n'ai pas d'autres informations à vous donner sur Radio Vinci Autoroute parce que tout se passe bien pour vous dans le quart sud-est.
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David Guetta, Émilie Sandé à l'instant sur Radio Vent sur autoroute pour parler un peu de vos conditions de circulation. À 1h38, tout se passe bien pour vous dans le quart sud-est du pays. Mais je pense toujours à vous, hein, qui êtes dans les bouchons, direction de Toulon, sur la 50 dans la région de Marseille. C'est plus de 5 minutes de bouchons, cette fois-ci 2,5 km également pour vous suite à cette coupure d'autoroute. Mais bon, ça on en reparle dans quelques instants. En attendant, moi je vous prépare pour les prochains kilomètres The Romande, celui de Marguerite qu'on écoute dès maintenant sur Radio Vinci Autoroute.

Marseille en direction de Toulon. C'est 8 km après la sortie Cassis 8 et 1 km après la sortie 7 Labédoul Sud. Et bien parce que la 50 est fermée cette nuit dans le secteur de Cassis suite aux intempéries pour des réparations d'urgence en direction de Toulon. Vous n'avez pas d'autre choix que de quitter l'autoroute et la récupérer plus loin à hauteur de la Ciotat. Il vous est déconseillé de rejoindre la 50 à la Bédoul. Autre élément à vous donner cette fois-ci, j'ai une grosse pensée pour les soldats du feu qui sont en train de combattre cet incendie qui est dans le Var, car en raison de l'incendie qui est toujours actif dans le Var, secteur de Pont-Aves, deux sorties de la 8 sont déconseillées, la numéro 34 pour Saint-Maximin et la numéro 35 pour Brignoles, et ce dans les deux sens de circulation. L'idée est de ne pas surcharger le réseau autoroutier afin de permettre le transit des pompiers et des secours. De nombreuses routes sont fermées sur le réseau secondaire. Il est conseillé, d'éviter le secteur. Et si je n'ai pas parlé de vous, c'est que tout se passe bien pour vous dans le quart sud-est du pays. Et tout au long de l'été, nous vous faisons découvrir les desserts de l'été, des spécialités qui sentent bon les vacances. À Roya, près de Clermont-Ferrand, la myrtille est reine et inspire la revisite d'un grand classique de la pâtisserie auvergnate. Découverte dans un instant, juste après Julien Doré sur Radio Vinci Autoroute.

0: Julien Doré, la fièvre à l'instant sur Radio Vinci Autoroute. On parle un peu de vos conditions de circulation en ce moment. Tous les voyants sont au vert pour vous dans le quart sud-est du pays, à part sur l'autoroute A50 en direction de Toulon. Un bouchon est toujours en cours, c'est 1,5 km, c'est plus de 5 minutes de bouchon pour vous pour traverser cette autoroute A50 pour partir en direction de Toulon. Toujours à cause de cette autoroute A50 qui est fermée dans le secteur de Cassis suite aux intempéries pour des réparations d'urgence, mais on en reparle dans quelques instants. Direction Roya, près de Clermont-Ferrand, pour notre dessert de l'été. Ici, la myrtille est l'une des stars des montagnes auvergnates au restaurant Le Marquis de Roya. Elle se savoure dans une tarte revisitée par le chef. Voici Mathilde Ferrière pour vous présenter cette tarte.
1: Quand on parle de Roya, beaucoup évoquent ces termes. Mais pour certains visiteurs, une autre adresse mérite le détour. Le restaurant Le Marquis de Roya et sa célèbre tarte aux myrtilles. À première vue, c'est une tarte aux myrtilles comme les autres. À première vue seulement. En effet, ici, la tarte cache un secret de fabrication plutôt inattendu. Découverte avec Jérémy Dora, le chef de l'établissement.
2: Donc la myrtille qui est une spécialité de la région, les myrtilles du Forez, je l'ai associée avec de la lentille verte du puits, mais en sucré. Donc en fait, au lieu de prendre la poudre d'amande classique pour faire comme une frangipane, une crème d'amande, on fait une crème de lentilles sucrée, à base de vanille et de badiane.
1: Une pâte à base de lentilles, des myrtilles servies bien fraîches au-dessus. Sur le papier, l'association peut surprendre. Dans l'assiette, elle est devenue la signature de la maison.
2: J'ai travaillé pendant un an au Puy-en-Velay, donc la lentille, on l'a décrit un peu sur toutes les sortes. On a tellement un terroir qui est riche sur nos départements de l'Auvergne, donc on a plein de choses à faire et à travailler.
1: Donc c'est le moment de passer à table, c'est ça?
2: Voilà.
3: C'est super beau. Et avec juste le goût de la myrtille, ça se marie tellement bien. En plus, ça, il fait 32 degrés dehors, ça fait du bien.
2: On a le côté croquant et sablé de la pâte, moelleux avec la lentille et les myrtilles qui viennent amener la touche de fraîcheur et d'acidité.
1: Arrive l'heure du dessert, les commandes s'enchaînent. Et à quelques tables de là, des touristes découvrent la spécialité pour la première fois. Nombreux sont ceux qui se laissent tenter.
4: Alors je vous laisse déguster le verdict.
5: Il sent bien la lentille avec la myrtille. Je trouve que ça balance bien, ça fait un petit côté sucré-salé.
6: Entre la pâte à la lentille qui est chaude et la myrtille qui est fraîche, c'est quand même un mix surprenant. Mais alors, par contre, ça éclate en bouche, la pépite.
7: C'est super bon. C'est frais. C'est délicieux.
8: C'est vrai qu'il y a vraiment le côté frais des myrtilles avec le croustillant du biscuit et des lentilles cuites. C'est vraiment un bon mélange. Je reviendrai.
1: La tarte du Marquis de Roya fait partie des spécialités que les visiteurs viennent chercher durant l'été pour se rafraîchir. Une tradition gourmande qui se trouve à proximité de Clermont-Ferrand, à Roya, accessible depuis la 71, la 75 ou l'autoroute A89.
0: Merci Mathilde Ferrière pour cette chronique, bien évidemment des desserts de l'été à retrouver également sur Radio Vinci autoroute.com et également sur Radio Vinci autoroute.com et également sur l'application Radio Vinci Autoroute qui est totalement gratuite. Dernière information que je viens d'apercevoir et d'avoir en studio, ça vous concerne, cette information sur Radio Vinci Autoroute. Si vous roulez sur l'autoroute A8 en direction d'Aix-en-Provence et de Marseille, au kilomètre 194, un véhicule est arrêté sur la voie la plus à droite et la bande d'arrêt d'urgence. Faites attention à vous si vous êtes sur le secteur. On en reparle dans quelques instants, juste après Sienna Spiro sur Radio Vinci Autoroute.

0: Christophe, Maï à l'instant, avec la lune sur Radio Vinci Autour dans quelques instants, l'information générale, la météo et le flash infotrafic. Il est 2h.
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2: Bonsoir à tous. Le brasier qui frappe la Gironde, toujours plus proche de Bordeaux. 55 000 nouvelles évacuations préventives ont lieu cette nuit dans 5 communes aux abords de la ville, portant le nombre de déplacés